Bonsoir et bienvenue à Regard, votre magazine d'actualité du soir. Les nouvelles nationales du Canada, tout de suite. Les élections partielles fédérales organisées cette année pour remplacer les députés sortants devraient coûter plus de 24 millions de dollars aux contribuables, selon une estimation d'Élections Canada. L'organisme électoral a précisé que bien que le coût d'une élection partielle puisse varier en fonction de nombreux facteurs, notamment le lieu et la durée, l'organisation d'une seule élection partielle coûte en moyenne 2 millions de dollars. Trois élections partielles ont déjà eu lieu cette année, trois autres sont prévues le 31 août. Un siège au Québec demeure vacant avec aucune élection partielle prévue et cinq démissions de députés sont attendues dans les semaines à venir. Dans l'état actuel des choses, 2026 pourrait connaître un total de 12 élections partielles, ce qui constituerait le nombre le plus élevé depuis des années. L'année la plus récente à laquelle on peut comparer cette situation est 2017. Il y avait alors 11 élections partielles. Élections Canada avait estimé le coût de ces scrutins à environ 10 millions de dollars. Les précédents rapports d'Élections Canada sur les élections partielles, notamment ceux de 2024 et de 2020, indiquaient que leur organisation coûte généralement plus cher dans la région du Grand Toronto en raison des prix plus élevés de la location des locaux et de la publicité. Jonathan Malloy, professeur de sciences politiques à l'Université Carleton, croit que le nombre élevé de démissions des députés est lié au fait que les électeurs ont été pris au dépourvu par les élections de 2025. Qui ont permis aux libéraux de rester au pouvoir. M. Malloy a ajouté que les conservateurs pourraient raisonnablement penser qu'ils allaient occuper les bancs du gouvernement début 2025 et que de nombreux libéraux s'attendaient à se présenter sous la houlette de Justin Trudeau. Si M. Malloy a comparé la transition des libéraux de M. Trudeau au premier ministre Marc Carney à leur passage de Jean Chrétien à Paul Martin, il a souligné que ce changement de direction antérieure s'était opéré sur plusieurs années et avait permis à Paul Martin de s'entourer d'une équipe entièrement nouvelle.

La campagne n'est pas encore déclenchée, mais c'est tout comme la coalition Avenir Québec et le Parti québécois ont tous deux lancé lundi une campagne publicitaire destinée à influencer les électeurs en vue du scrutin qui sera déclenché à la fin du mois. La CAQ, qui se présente désormais comme l'équipe Christine Fréchette, a produit trois vidéos distinctes dans lesquelles le parti et sa chef assurent être à l'écoute des Québécois, capables de garantir la sécurité économique de l'État et de réduire le coût de la vie pour les ménages. Le PQ, pour sa part, a opté pour une campagne d'affiches sur des panneaux géants situés en bordure des grandes artères de la province, sur lesquels on peut lire depuis lundi « Un gouvernement qui dit ce qu'il fait, un gouvernement qui fait ce qu'il dit ». La formule renvoie aux critiques formulées dans les dernières années par le chef péquiste Paul Saint-Pierre Plamondon et ses troupes qui reprochent à la CAQ d'avoir dirigé depuis 2018 des gouvernements de communication incapables de tenir leurs promesses et de faire respecter les intérêts du Québec à Ottawa. Ces publicités, dont le coût ne sera pas comptabilisé dans les dépenses électorales des partis, font suite à celles lancées le mois dernier par le Parti libéral du Québec de Charles Millard et par le Parti conservateur du Québec d'Éric Duhaime. Celle du PLQ, inspirée du livre-jeu « Où est Charlie ?», avait été mise en ligne pendant les vacances de son chef qui apparaissait à quelques reprises dans la vidéo en disant « Je suis là », puis en promettant d'être encore plus là pour le Québec dans l'avenir. Début juillet, une campagne publicitaire plus conventionnelle avait également été lancée par le PCQ, dans laquelle Éric Duhaime disait vouloir défendre les gens ordinaires. Une autre devrait s'ajouter dans les prochaines semaines, après le dévoilement, la semaine dernière, du slogan conservateur « Oser pour vrai ». En entrevue lundi à l'émission matinale de la station d'Ici Première à Trois-Rivières, Christine Fréchette a tenté de retourner la publicité du PQ à son avantage, soulignant que si le parti de Paul Saint-Pierre Plamondon fait ce qu'il dit, c'est qu'il tiendra comme promis au référendum sur l'indépendance du Québec. Appelée plus tard à commenter l'encadrement des publicités préélectorales, Mme Fréchette s'est limitée à dire qu'elle laisserait à Élection Québec le soin de déterminer ce qui est valable comme approche. On va s'inscrire dans le cadre qui sera déployé, a-t-elle déclaré, en marge d'une annonce des candidats à Yamachiche. Les dépenses publicitaires effectuées dans les semaines précédant le déclenchement d'une campagne électorale ne sont pas plafonnées. L'ex-DGE, Pierre Reid, s'était d'ailleurs montré préoccupé par cette question à la veille du scrutin de 2022. Tout au plus, les représentants officiels des partis politiques autorisés doivent-ils remettre à Élection Québec un rapport de dépenses préélectorales dans les 150 jours suivant le scrutin. Cette mesure, qui vient d'entrer en vigueur, découle de l'adoption l'an dernier du projet de la loi 98 rédigé par le ministre Jean-François Roberge.

Ottawa et Québec enquêtent sur des cyberattaques de pirates pro-russes qui ont visé des usines d'eau potable au pays dans les derniers mois, a appris Radio-Canada. Aux États-Unis, le FBI se penche sur plus d'une trentaine d'attaques similaires survenues cet été de la part des pirates pro-iraniens. Nous avons appris qu'une usine d'eau potable de la municipalité régionale de Halton, à l'ouest de Toronto, a été la cible d'une cyberattaque des pirates pro-russes le 23 juillet. Cet événement, jamais rendu public, est survenu le même jour qu'une attaque semblable contre la station de traitement de l'eau de Saint-Noël dans le Bas-Saint-Laurent au Québec. Dans les deux cas, les pirates pro-russes ont diffusé les preuves de leurs méfaits avec des captures d'écran et des vidéos. Radio-Canada a pu consulter des messages échangés dans des groupes de discussion de la plateforme Telegram où les pirates se vantent d'avoir exposé des vulnérabilités d'infrastructures essentielles au Canada. Les pompes ne démarrent pas, la pression fluctue, et pourtant, ils continuent à croire en leur propre sécurité, a écrit le groupe pro-russe No Name à propos de son action, avant d'ironiser sur un exemple classique de la protection canadienne des infrastructures critiques. Pendant que les responsables parlent de fiabilité, nous sommes tranquillement à l'intérieur de leur système. C'est risible et très canadien. C'est une citation de publication du groupe de cyberpirates pro-russe No Name le 27 juillet. La police régionale de Halton et la gendarmerie royale du Canada ont été alertés par l'expert en cybersécurité Steve Waterhouse. C'est moi qui les ai appelés pour les réveiller car personne n'était au courant, raconte M. Waterhouse, qui a été officier de sécurité des systèmes d'information au ministère de la Défense nationale et sous-ministre adjoint au ministère de la cybersécurité et du numérique du Québec.

L'adolescent de 16 ans, décédé dans une embardée à Franklin, sur la côte nord, avait été récupéré en autostop par une automobiliste qui se serait endormie au volant, entraînant la chute de leur véhicule dans un ravin. Ça me fait de la peine pour ce jeune-là, il avait la vie devant lui, déplore Spencer Staytouche, qui se remet encore de ses blessures au lendemain du drame. L'homme de 35 ans et son ami Karianne Mercier, 26 ans, se déplaçaient dans la région en voiture quand ils ont récupéré deux jeunes de 16 et 22 ans qui faisaient du pouce. C'est à la hauteur du kilomètre 804 à Franklin, une municipalité située à une trentaine de kilomètres à l'est de Baie-Comeau, que le drame s'est produit vers 3h20 dimanche matin. Mon ami s'est endormi au volant et on s'est ramassé dans le ravin. On a fait plusieurs tonneaux, j'étais conscient tout le long. C'était atroce, se rappelle M. Staytouche, qui a été victime d'une commotion cérébrale et de fractures aux côtes. D'après le père de la jeune femme, Jean-Sébastien Canapé, le tout s'est déroulé très vite. Le jeune homme de 16 ans, dont l'identité n'a pas été dévoilée, a succombé à ses blessures quelques heures plus tard à l'hôpital. On vit un peu de culpabilité, il ne serait pas mort si on l'avait pas embarqué, lâche M. Staytouche en soupirant. Bien qu'elle se fasse avare de commentaires sur les circonstances entourant l'embardée, la Sûreté du Québec confirme qu'il n'y aurait, à première vue, aucune incidence criminelle dans cette affaire. Une reconstitutionniste s'est rendue sur place pour faire la lumière là-dedans. L'enquête est toujours en cours, a fait savoir Béatrice Dorsinville, porte-parole du corps de police provinciale.

Un employé d'une compagnie d'entretien d'ascenseurs est mort lundi avant midi à la suite d'un accident de travail survenu dans un centre d'hébergement et de soins de longue durée, CHSLD, de Terrebonne, sur la rive nord de Montréal. Lundi après-midi, on ne détenait que très peu d'informations sur les circonstances de cet accident de travail tragique. La victime serait un jeune homme âgé de 21 ans. Il aurait perdu la vie vers 11 heures en effectuant l'entretien d'un ascenseur au CHSLD de la Côte-Boisée, situé sur la rue d'Angora à Terrebonne. Très gravement blessé, l'employé a été transporté à l'hôpital où son décès a été constaté. Comme c'est toujours le cas lors d'un accident de travail grave, des inspecteurs de la Commission des normes de l'équité, de la santé et de la sécurité du travail ont été dépêchés sur les lieux pour tenter de comprendre ce qui s'est produit. La méthode de travail utilisée sera notamment étudiée pour établir si des correctifs devront être apportés. Ne bougez pas, dans un instant, les nouvelles internationales.

0: C'est le séisme le plus puissant du 21e siècle enregistré dans le pays, en Colombie. Tremblement de terre de magnitude 7,4 aurait causé la mort d'au moins 164 personnes, selon un bilan provisoire. Une course contre la montre pour retrouver les survivants est lancée. Reportage France 24.
1: La nuit ne peut pas les freiner. En chaîne humaine, à main nue ou munis de seaux, les secours et locaux venus en aide fouillent et dégagent les décombres à la recherche effrénée de survivants. Lundi soir, plusieurs milliers de personnes étaient portées disparues dans le pays. Mais contre le désespoir, il y a parfois des scènes miraculeuses, comme ce bébé sorti des ruines, vivant. Face à l'ampleur de la catastrophe, le président colombien, en fonction depuis moins d'une semaine, a déclaré l'état d'urgence. Il se dépêche dans les différentes régions touchées par les secousses. D'abord le Chocó, qui entoure l'épicentre du séisme, puis Cali, la troisième ville du pays, l'une des plus touchées par le tremblement de terre. Objectif, rassurer la population au plus près des dégâts et installer des postes de commandement qui seront affiliés à Bogota pour coordonner les secours.
2: Nous disposons déjà à Cali de 228 secouristes et de chiens qui vont nous aider dans la recherche de personnes disparues. À la demande de la gouverneure et du maire, nous disposons également ici de 105 ingénieurs militaires.
1: À qui se rajouteront un millier d'hommes chargés de sécuriser cette ville déjà touchée par la pauvreté.
3: Nous sommes confrontés à des risques de pillage. C'est pourquoi j'ai ordonné l'instauration d'un couvre-feu et la militarisation de Cali. Je demande aux citoyens de signaler sans délai toute tentative de pillage ou tout incident de sécurité qu'ils pourraient constater.
1: Le président a également déclaré qu'il verserait une aide financière ainsi que du matériel d'urgence pour aider les sinistrés à se reloger. Les États-Unis, eux, ont annoncé envoyer 15,5 millions de dollars d'aide à la Colombie.
0: En Croatie, les niveaux des fleuves ont atteint des valeurs exceptionnellement basses, perturbant la navigation. Sur le Danube, de vastes bancs de sable sont apparus, tandis que plusieurs cargos sont restés bloqués près de Šarengrad. Reportage Euronews.

0: Colombie, si rebelle tuée, le nouveau pouvoir affiche sa fermeté. Reportage Euronews.
1: Six membres de groupes armés ont été tués par les forces colombiennes, selon le président nouvellement élu du pays, Abelardo de la Espriella. Dans les personnes tuées, quatre appartenaient à une faction dissidente des FARC, les deux autres au clan du Golfe, principal cartel de drogue du pays. Le dirigeant d'extrême droite déclare que cette opération vise à envoyer un message clair et fort à tous les criminels de Colombie.
2: No hay lugar en el que se puedan esconder cuando el Estado se decide. He dado instrucción precisa a la fuerza pública de adelantar todas las operaciones que sean necesarias, operaciones que estaban aguantadas por el anterior gobierno.
1: De la Espriella avait fait de la répression massive des groupes criminels profitant du trafic de drogue un élément central de sa campagne. Alors que la Colombie connaît sa pire vague de violence de ces 10 dernières années, le nouveau président colombien s'est engagé à intensifier les frappes aériennes contre les guérilleros et les trafiquants de drogue. Il veut également créer des méga-prisons comme au Salvador. En 2023, un centre pénitentiaire pouvant accueillir 40 000 détenus y a ouvert ses portes.
0: Trente ans après la mort de Tupac Shakur, le procès de Duane Kefdi Davis s'ouvre à Las Vegas. Cet ancien chef de gang Southside Compton Crips est accusé d'avoir orchestré la fusillade qui a coûté la vie au rappeur américain en septembre 1987. Reportage France 24.
3: Entrant dans le tribunal de Las Vegas ce lundi, chemise claire et cravate bleue, voici Duane Kefdi Davis, ancien chef de gang et figure du banditisme californien. 30 ans plus tard, il est jugé pour avoir commandité le meurtre de l'une des plus grandes stars du rap, Tupac Shakur. I see no changes. Wake up in the morning and I ask myself, is life worth living? Should I blast myself? Le 7 septembre 1996, au sommet de son art à seulement 25 ans, Tupac est assassiné en voiture à Las Vegas. Depuis, le mystère judiciaire reste entier. Personne n'a jamais été condamné, ni même inculpé pour ce meurtre, avant l'arrestation de Davis en 2023. Selon l'accusation, le gang de Duane Davis aurait été engagé par les ennemis jurés de Tupac, le label Bad Boy Records de la côte Est, fondé par P. Diddy, et où était signé son principal concurrent, Notorious B.I.G. Dans ses mémoires publiées en 2019, l'homme dit avoir fait passer un pistolet vers la banquette arrière de la Cadillac qui s'était portée à hauteur de la voiture de Tupac, sans mentionner le nom du tireur. Mais face aux enquêteurs, il change de version.
4: Il affirme que ce livre avait pour objectif de se vendre, que certaines de ses déclarations avaient été inventées et qu'il se trouvait à Los Angeles ce soir-là. Il nie donc toute implication dans ce meurtre.
3: Le procès devrait durer 4 à 5 semaines. Duane Davis encourt la prison à perpétuité.
0: Trump continue son offensive contre les vaccins. Donald Trump a signé lundi un décret contenant de nouvelles recommandations en matière de vaccins, appelant à espacer leur administration aux enfants et a fait à plusieurs reprises un lien avec l'autisme lors de la présentation du texte. Reportage France 24.
3: Donald Trump repart en croisade contre les vaccins. Ce lundi, par décret, le président américain en a supprimé plusieurs des recommandations fédérales pour les enfants. 18 auparavant, il n'y en a plus que 11, le tout en établissant un lien jamais prouvé entre vaccination.

0: Ce n'est pas très compliqué à comprendre.
1: Outre la réduction du nombre de vaccins, le décret vise également à transformer le vaccin dit combiné, administré actuellement en une seule injection contre la rougeole, les oreillons et la rubéole. L'administration Trump lui préfère trois injections distinctes, espacées dans le temps.
2: Il est possible qu'administrés ensemble, ils soient très dangereux, alors que séparément, ils ne le sont pas du tout et s'avèrent très efficaces.
1: Une nouvelle affirmation scientifiquement infondée est contredite par les données de sécurité publiées par le gouvernement américain lui-même. Selon les experts médicaux, le risque pour les enfants serait de contracter les maladies pour lesquelles ils attendent de se faire vacciner, du fait de l'intervalle de temps entre les consultations.
3: Détroit d'Hormuz, Téhéran conditionne toute réouverture à des garanties américaines. Reportage Euronews.
4: Téhéran réclame toujours des garanties américaines avant d'envisager la réouverture du détroit d'Hormuz. Un porte-parole du ministère iranien des Affaires étrangères a appelé Washington à mettre fin à ce qu'il a qualifié d'actions illégales et destructrices.
5: Madame Ike.
4: Téhéran exige notamment la levée du blocus américain, des indemnisations pour les dommages causés par plusieurs mois de guerre, la levée des sanctions économiques et le déblocage des avoirs iraniens gelés. De son côté, le président américain Donald Trump a averti dimanche qu'il était prêt à intensifier la pression économique sur l'Iran, semblant ainsi écarter pour l'heure de nouvelles frappes militaires. Dans le même temps, l'Iran mène des négociations séparées avec Oman sur le transit par le détroit d'Hormuz, notamment autour de la mise en place éventuelle d'un couloir maritime temporaire. En temps normal, le détroit achemine près d'un cinquième des approvisionnements mondiaux en pétrole. Sa fermeture constitue l'une des conséquences les plus durables de la guerre et a contribué à faire grimper les prix mondiaux de l'énergie.
3: Les Israéliens ont accueilli avec méfiance et suspicion le dernier plan américain visant à instaurer une paix durable à Gaza après l'annonce de son rejet par le Premier ministre israélien Benjamin Netanyahou. Reportage Africa News.
6: Les Israéliens ont accueilli avec méfiance et suspicion le dernier plan américain visant à instaurer une paix durable à Gaza. Annoncé par le président des États-Unis Donald Trump fin juillet, le plan prévoit que les forces israéliennes se retirent du territoire palestinien une fois le désarmement du Hamas achevé. Mais dimanche, le premier ministre israélien Benjamin Netanyahou a rejeté cet accord.
7: I don't want to give any chance that what happened on the 7th of October will repeat itself.
6: Je ne veux prendre aucun risque que ce qui s'est passé le 7 octobre se reproduise. D'un autre côté, il y a une petite chance pour la paix. Donc nous devons trouver un moyen de lui donner une chance, de voir ce qui se passe, de surveiller chaque petite étape que le Hamas franchit pour nous assurer que cela va dans notre intérêt et rester optimiste.
7: That's in our benefit. And be optimistic.
6: Quelques jours après avoir fait part de ses inquiétudes au sujet du document, Benjamin Netanyahou a affirmé que l'armée israélienne n'effectuera aucun retrait tant que le Hamas ne sera pas véritablement désarmé.
8: It sounds very nice, but it's a joke.
6: Ça semble très bien, mais c'est une plaisanterie. Parce que je pense que les États-Unis, le président Trump, ont besoin de pouvoir dire « Regardez, j'ai apporté la paix à Gaza ». Mais il est clair que le Hamas ne sera pas désarmé et que si le Hamas ne rend pas les armes, Israël ne se retirera pas. C'est ce que Bibi a dit, c'est ce qu'il vient de dire hier. Donc tant que le Hamas ne sera pas éliminé de Gaza, il n'y aura pas de paix. De son côté, le Hamas a appelé Washington à faire pression sur le premier ministre israélien pour qu'il revienne sur ce rejet. Le mouvement islamiste palestinien s'est redit prêt à mettre

0: en œuvre le plan de paix soutenu par les États-Unis.
1: Une attaque russe nocturne sur Zaporijjia dans le sud-est de l'Ukraine a fait au moins 5 morts et 20 blessés, a annoncé tôt mardi le chef de l'administration militaire régionale Ivan Fedorov. Reportage France 24.
0: Ces colonnes de fumée s'échappent d'une raffinerie pétrolière qui vient d'être frappée par des drones ukrainiens. L'attaque a tué de nombreux civils.
2: Des civils étaient présents sur tous les sites visés. Une fois de plus, le régime de Kiev a commis un crime inexcusable. Le comité d'enquête de Russie a ouvert une procédure pénale pour acte terroriste à la suite d'une attaque menée par des militants ukrainiens contre des installations industrielles et civiles dans la République de Tatarstan.
0: Les attaques ukrainiennes sur les raffineries russes se multiplient, conséquence d'une stratégie offensive bien précise qui vise à provoquer des pénuries de carburant dans le pays.
3: La seule raison pour laquelle cela perdure est le refus de la Russie de mettre fin à cette guerre.
0: De l'autre côté de la frontière, Moscou profite de la pénurie de missiles américains Patriot, ces engins capables d'intercepter les missiles balistiques. Les frappes sont désormais quasi quotidiennes, comme ici à Soumy dans la nuit de lundi à mardi. Des habitations ont été touchées et plusieurs personnes ont été blessées.
4: À l'impact, toutes les portes ont été soufflées. Ma voisine a été projetée en même temps que sa porte. C'était terrifiant.
0: Le nombre de victimes civiles ne cesse d'augmenter, car sur le front, la situation reste dans l'impasse. Les deux camps intensifient leurs frappes, notamment dans les zones urbaines.
1: Dans un instant, les nouvelles d'Haïti.

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0: Le ministre de la Défense, Mario André Sol, s'est réuni avec le haut commandement des forces armées d'Haïti pour établir une feuille de route axée sur la modernisation de l'institution et la coordination des efforts sécuritaires. Cette rencontre stratégique a permis de poser les bases de projets structurels majeurs à l'échelle nationale. Parmi les priorités retenues figure l'amélioration des conditions de formation ainsi que la prise en charge globale des nouvelles recrues. Les discussions ont également porté sur l'optimisation des infrastructures actuelles et sur la consolidation des partenariats stratégiques internationaux. Enfin, la réunion a officialisé le lancement de plusieurs chantiers d'envergure. Le plus emblématique d'entre eux concerne la création d'une unité de forces spéciales implantée sur la base Vertière, visant à renforcer les capacités opérationnelles de l'armée. La ministre des Affaires étrangères et des Cultes, Raina Forbin, a reçu la nouvelle représentante résidente du secrétaire général de l'Organisation des États américains en Haïti, Catherine Ponia. Cette première rencontre officielle a été marquée par la remise formelle des lettres de créance de la diplomate. Les échanges ont principalement porté sur le renforcement de la coopération entre Haïti et l'institution régionale. Les deux responsables ont notamment évoqué la mise en place de programmes de stage au sein de la mission de l'OEA au profit des jeunes étudiants et universitaires haïtiens. De plus, la chancelière a partagé les résultats de ses concertations avec les leaders religieux en faveur de la paix, de la cohésion sociale et du processus électoral. La réunion s'est conclue par l'annonce de la venue prochaine d'une délégation dirigée par le secrétaire général de l'OEA, Albert Ramdine.
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0: Le Conseil électoral provisoire a franchi une étape importante dans le calendrier électoral en annonçant le lancement officiel du processus d'accréditation. Cette démarche concerne spécifiquement les observateurs électoraux ainsi que les journalistes appelés à couvrir les prochains scrutins. Les institutions médiatiques et les organisations de la société civile sont invitées à se rendre sur le site officiel de l'organisme électoral. Elles y trouveront les consignes détaillées pour soumettre leur dossier de candidature par voie électronique aux adresses prévues à cet effet. Le CEP a précisé qu'une analyse minutieuse des pièces fournies sera effectuée avant toute décision. Les cartes d'accréditation officielles seront délivrées uniquement aux intervenants dont les dossiers répondent strictement aux critères établis. Le groupe des employés victimes de la Caisse d'assistance sociale, GEVICAS, a formellement saisi la Cour supérieure des comptes et du contentieux administratif. Par cette démarche, le collectif sollicite la réalisation d'un audit approfondi de la gestion administrative et financière de l'institution. Les employés demandent un contrôle rigoureux couvrant le renouvellement et la résiliation des contrats de travail, les procédures de recrutement et ainsi que l'affectation des ressources financières publiques. L'objectif affiché est de s'assurer de la conformité de ces pratiques avec le cadre légal et réglementaire en vigueur. La requête fait également état d'interrogations concernant une augmentation notable du patrimoine du directeur technique de la structure, Raphaël Johnny. Tout en soulignant qu'aucune conclusion ne peut être tirée à ce stade, le collectif remet le dossier entre les mains du CSCCA pour établir la transparence nécessaire. Le ministre de la Santé publique, le docteur Sinal Bertrand, a présenté le bilan du voyage de la délégation haïtienne au Venezuela ces derniers jours. Nous écoutons un son de la RTG.
1: Nous pensons que c'est le pays, Haïti, qui dérive l'autre voie, était bon droit pour nous faire ouverture. Également, dans notre étranger là, il était bienvenu quand même, mais après, pendant l'idée d'un bagage spécial pour le peuple bolivarien de Venezuela. Moi, c'est fort bien et surtout pour le ministère des Affaires étrangères Venezuela à faire et pour toute déclaration des présidents d'Elsi faire des délégations haïtiennes. Moi, c'est un traitement spécial et nous disons ça, nous pas écouter. Ça nous gagne en plus avec Venezuela. Nous te partager si cal nous gagnons avec. Et moi, c'est de cœur, je te bien recevoir ça. Et puis, nous allons plus devant pour passer dans le passé. Tout ça, Venezuela fait pour nous dans deux tremblements de terre, ni ça. Et 2010 à Nice en 2021 au CAI, je n'ai pas de vouer personnel, mais c'était une pire coopération technique, coopération Haïti-Venezuela. On était en train de monter 2010 à acheter un pile machine, manou, de réparer un pile l'hôpital, de construire un pile l'hôpital. Nous-mêmes, nous n'avons pas arrivé à faire ça, Venezuela fait pour nous, mais le cœur nous a porté le peu qu'il y a eu dans le séparage. Non seulement ça, nous n'avons pas fait, nous n'avons pas porté. Ça ne voulait pas. Nous demandons des appareils sonographiques pour nous, radiographie, ça a été besoin. Nous demandons des spécialistes, c'est ça nous portons. Nous demandons un peu d'hyper outils, c'est ça nous portons, ça a été besoin. Mais dernièrement, encore avec des marches et collègues allemands, à travers le directeur général au FNACLA, M. Hans, nous avons 7 tonnes manger tout. Nous avons séparé l'emploi, nous avons une majeure partie à gouvernement, nous avons une partie à côté étudiants étrangers. Tout les Africains ou les Haïtiens, quel que soit ce qu'il y a, et puis nous avons une communauté haïtienne, haïtienne qui vit au Venezuela. Nous avons des pasteurs, nous avons des professeurs de l'école, des dispatchers qui ont été faits. Moi, c'est un bagage que nous avons fait. Nous avons montré qu'à Haïti, nous-mêmes, nous avons une importance. Et quand il y a 7 tonnes manger, nous avons nous pas de sous Haïti, mais nous avons des sous nous, tout le pays qui arrive comme nous. C'est l'ambassade qui arrive comme nous-mêmes, au nom d'Haïti, à le remettre et partir. C'est ça, un gouvernement de Venezuela. Encore, c'est un succès pour le pays et pour le monde.
0: Le ministre des Travaux publics, l'ingénieur Joseph Almat Pierre-Louis, s'est inscrit comme électeur au centre d'inscription électorale de l'École nationale Carpentier, située dans la commune de Port-Salut, tout en annonçant les dispositions qui sont prises pour finaliser divers chantiers déjà lancés dans le département du Sud. Nous l'écoutons au micro de la RTG.
2: Vous m'avez venu inscrit comme électeur pour voter dans l'élection qui va le faire. C'est tout le gouvernement qui est mobilisé et nous sommes capables de voter. Et même objectif visite pour le sud, c'est que nous garder toute accessibilité dans le centre de voiture pour nous être capables de préparer l'élection. Même comme électeur, fait de voir pas pour nous préparer pour voter. Donc, déroulement de ces substances, le conseil électoral est capable de nous faire le procédé.
3: Ministre, vous parlez de visite pour faire dans le département par rapport à quelques chantiers. Comment vous avez travaillé à avancer?
2: Bon, il y a avancé. On a gardé un peu le chantier, on a gardé un peu le problème. Tout. Donc, on va réunir avec toute compagnie qui a travaillé avec nous dans le département sud. Nous avons une dizaine de compagnies qui a travaillé avec nous. Plusieurs chantiers, ma visite de chantier, ma réunion avec eux pour nous accélérer.
3: Nous connaissons un gros chantier et que TPTC a une supervision par là-dedans, c'est question de route Kaitobek là. Bon, il y a un peu plein, un ministre.
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0: La Fédération nationale des enseignants en éducation, FENACE, demande au ministre de l'Éducation de répondre à l'ensemble des revendications des enseignants avant la rentrée scolaire du 7 septembre prochain. Nous écoutons un son de la RTG.
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0: À quelques semaines du 7 septembre 2026, date prévue donc pour marquer le début de la nouvelle année académique, la question de la rentrée scolaire continue de soulever de nombreuses inquiétudes. Un reportage RTVC.
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0: Un an mois après sa prise de fonction, le directeur général de la PNH, Vladimir Parizon, n'a toujours pas apporté les résultats qu'attendait la population. Certains citoyens interrogés dénoncent également le fait que les routes nationales soient toujours bloquées malgré la présence des troupes étrangères qui, selon eux, ne donnent aucun résultat. Reportage RTVC.
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0: Merci d'avoir suivi cette édition de Regard. Rendez-vous demain soir 20h pour la prochaine. Bonne soirée.

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0: mardi 11 août 2026, il est 6h passé de 2 minutes. Vous êtes donc à l'heure de réveil matin sur CPAM jusqu'à 9h ce matin. Bonjour Montréal, bonjour le monde, bonjour Haïti, bonjour Asma Heurteloup, comment ça va?
1: Bonjour Thierry Jean-Paul, bonjour à tous. Le miracle n'est pas parfait ce matin.
0: Le miracle n'est pas parfait, en tout cas pas encore ce matin, et ce n'est pas à cause de toi.
1: Mon cher, reste tranquille. On est à Gantier. Oui, reste tranquille, tu entends? Je sais que tu veux qu'on m'attaque, les gangs. Je ne sais pas ce que je t'ai fait, moi. Mais enfin, bref. Gantier, département.
2: Département de l'Ouest.
1: OK. Arrondissement. On est allé, ça ne fait pas trop longtemps, à Gantier.
0: Port-au-Prince ou Pétionville? Pétionville?
1: Quoi des bouquets, mon cher?
0: Ah ouais, pas des bouquets.
1: Oh. Alors, on les appelle, ça c'est facile.
0: Ouais, trop facile, je laisse ça, je vais honnête.
2: Le tiroir, ouais. Le tiroise.
1: Et voilà. Hein? Ensoleillé ce matin pour Gantier, 35-41. Averse passagère en après-midi, 36-42. Quelques averses en soirée, 25-28. Des averses au cours de la nuit, 22-24. Le soleil qui va arriver à 6h30, il va se retirer à 19h19. Il fait 22 et les gens là-bas ressentent 23 degrés. Ils sont 56 000, c'est quand même assez nombreux, hein? 56 869 habitants. Recensement fait en 2009. Pour 496,11 km². On nous dit, la commune est composée des sections communales Galette Chambon. Je ne m'appelle pas avoir dit ça, moi.
2: Galette Chambon.
1: Galette Chambon. Ballon. Fond Parisien. Mar Roseau ou Marie Roseau, je sais pas.
2: Mar Roseau,
1: ok. Mais c'est pas. Il y a une chanson qui parle de. Une musique qui parle de Roseau. En bas Roseau, genre là.
2: Oh, ouais, c'est pas la même chose.
0: Ça, c'est encore du Skacha.
2: Ah oui.
1: Ah! L'orchestre
2: de Tilo. Il y a Garçon Maroso.
0: Ça, c'est autre chose, Maroso. Il y a un Barroso et puis il y a oui, Maroso.
2: Un Barroso, c'est pour autre chose. Mais Garçon Maroso.
1: Ça veut dire quoi, Garçon Maroso?
0: C'est quelqu'un qui. Enfin, un homme qui dépense de l'argent alors qu'il n'en a pas. Mais il dépense de l'argent pour faire plaisir aux femmes. Non, il dépense. Ben, je ne sais pas où il en trouve. En tout cas, le peu qu'il a, où il va prêter, faire du crédit, mais pour plaire à une femme, alors que lui, il n'en a même pas.
1: Oh, c'est un. C'est, c'est un bon homme!
2: Ah ben, tu as besoin de ça. Est-ce que Martial était marosiste?
1: C'est pour ça qu'on dit que les hommes sont des égarés.
2: Il y a son marosiste, les femmes aiment ça.
1: Non, moi, c'est parce que j'ai dit non. J'ai dit que c'est un bon homme parce que les hommes sont des égarés.
2: C'est
1: ça, hein.
0: Un bon homme, c'est un homme égaré.
2: Ne soit pas marosiste, mais les hommes doivent être marosistes, c'est ça, hein.
1: Non, c'est pas ce que j'ai dit là. Vous me voyez avec un égaré?
0: On t'a quimbé à ça.
1: Quimbé à ça, non, mon cher.
2: Et les femmes comme ça s'appellent Tilou?
0: Ah non, je sais pas.
2: Les coloquintes.
0: Ah non.
1: Oh, ça doit être le contraire de Maroso.
2: Les femmes comme Asma?
0: Ah oui, les coloquettes. Les coloquettes ont besoin de Maroso.
1: Attends. Jean se dit, ah, des femmes comme Asma? Tu dis oui.
0: Non. C'est pour la définition. C'est vrai que les coloquettes, ce sont des femmes qui
2: aiment occuper.
0: Qui aiment, c'est ça.
2: Des grandes largesses, des imbéciles de Maroso.
1: Oh là là là là là là! Et qu'est-ce qu'on nous dit encore pour l'économie à Gantier? On me dit simplement que la ville repose sur l'agriculture. C'est tout. Alors, voilà pour...
2: La canne à sucre.
1: Oh, citron, qu'on a dit.
2: Citron.
1: Mm-hmm. Comment on peut vivre de citron? Franchement. Comment on peut vivre de citron? On me donne, oui. On parle d'agriculture, puis on me dit citron.
0: Ben, si ça vend beaucoup de
2: citron. Pour cultiver la chose.
0: Ben, ouais. Maintenant, je ne sais pas à quelle proportion est-ce qu'ils cultivent vraiment le citron, mais j'imagine bien qu'on peut avoir un commerce de citron qui nourrit la zone.
1: Et ben,
0: si ça produit beaucoup, beaucoup de citron.
1: Mais pourquoi juste du citron?
0: Ben, peut-être, si c'est sur Wikipédia, peut-être que ce n'est pas encore à jouer, il manque encore des informations. Mais peut-être aussi que c'est le citron la principale culture de la zone.
1: Eh ben. Bon citron. Voilà pour moi ce matin.
2: Alors ce soir, je pense que la coqueluche française joue. Hein? Il y a une coqueluche.
0: On va pas rappeler d'abord le brunch avant de passer.
1: 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C'est parce qu'on mange bien, on déjeune, on dîne, on s'amuse, on présente la programmation de la radio de votre radio CPAM et les artisans également. Il y en a avec lesquels vous allez faire connaissance cette année, parce qu'il y a eu des nouvelles émissions, Monsieur Pierre.
2: Il va en avoir de nouvelles, oui, oui, oui.
1: Mm-hmm. Alors, on parle de la famille CPAM. Et vous, chers auditeurs, vous faites partie de la famille CPAM.
2: Il y a un camarade qui vient de me proposer de revenir avec sous une autre forme, mais l'émission Réveiller le leader en vous.
1: Oh, j'ai un doute de qui il s'agit.
2: Oui, oui, oui, oui. Monsieur Beldor, il faut le dire.
1: Oh.
2: Beldor.
1: Auguste.
2: Auguste de son prénom.
1: Oui, oui, oui, oui. Ah, mais c'est une bonne suggestion.
2: Oui.
1: Mmh.
2: Réveillez le leader en vous, ben, qui sera fait avec plusieurs personnes, quoi. Pas toujours le même qui présente l'émission, comme ce fut le cas avec Jacques.
1: Jacques.
2: Mmh.
1: Oh, bonne idée, M. Beldor.
2: Enfin, animateur Jacques Bourgeois, c'est nous.
1: Ouais.
0: Oui.
1: Qui nous a quittés, ça fait quoi? Ça fait 2 ans?
0: 2 ans, oui. Un peu plus de 2 ans, qui m'appelait chef d'antenne.
1: Oui.
0: La gourge, ouais.
1: Moi, c'était ma belle Asma. Il nous manque.
2: Mmh. Oui, mais c'est ça, hein, lorsque... On a une radio qui dure ouais. Longtemps. Ouais, on connaît les pertes également. On a de nouveaux joueurs, mais on connaît forcément des disparitions.
1: Et ça fait mal, ça.
2: Ouais.
1: Parce que, comme dit le créole, le créole, c'est ça, là. Bon, pas duré.
0: Et c'est la plus grande énigme de l'humanité. Hein. On n'a toujours pas réussi à résoudre ce problème de la mort.
1: C'est la
0: seule chose. Quand je parle de résoudre le problème, c'est comprendre cette histoire de la mort.
1: Non, c'est la seule justice qu'on a, oui, Thilo.
0: La seule justice?
1: Oui. On est certain que tout le monde va mourir.
0: Je ne sais pas si c'est une justice.
1: Mais c'est la justice, c'est la même chose pour tout le monde. Blanc, noir, riche, pauvre, égaré, cocobé, tout le monde va mourir à un moment donné.
2: Tu vois là, j'ouvre mon téléphone, je vois « Bonsoir, Boireur, j'espère que tu vas bien, ma mère veut savoir si Henri Salgado est vraiment décédé, est-ce que l'enterrement a été fait, si c'est vrai, elle voudrait des informations, s'il vous plaît.
1: » Ok. Un autre qui nous manque.
2: Ouais. Mais c'est la vie, pas vrai?
1: Mais c'est ce que je dis, c'est la justice.
2: Ça fait partie de la vie, la mort. Si on ne veut pas accepter ça, ben, on est un peu fou.
0: Accepter.
1: Accepter la mort?
0: On se résigne, mais accepter.
1: Non, mais accepter que la vie, que la mort fait partie de la vie.
2: Oui.
1: Mais c'est pas un n'est pas le contraire de l'autre.
2: Mais un c'est le prolongement de l'autre.
0: Oui,
1: non, c'est pas, c'est l'autre, ce qu'on dit.
0: L'autre disait tout vivant est un condamné à mort.
2: C'est ça, là.
1: Mais voilà. Ah, alors, c'est vrai.
2: Il faut faire.
0: Sauf pour les chrétiens. Ben, je sais pas pour les musulmans, mais pour les chrétiens, tous, non. Il y en a qui ne mourront pas.
1: Hein? Lesquels?
0: Ben, ceux qui verront le retour du Christ.
1: Ah, dis-le.
0: Ah. C'est pas moi qui le dis.
1: Non, non, c'est correct. C'est leur croyance, c'est correct. Je respecte.
2: Pourquoi tu respectes ça, là?
1: Parce que c'est leur croyance. Que quelqu'un ose discuter de ma croyance. Je l'accepte.
2: Pour ceux qui croient qu'ils ne mourront jamais.
1: Ben, c'est leur foi qui leur fait croire à ça, là. Faut respecter la foi de l'autre.
2: Alors, Thilou, je pense que tu devrais parler un petit peu à Asma de Out Your Fist.
1: De
0: tennis, mais bon, moi je ne l'ai pas encore regardé. Tu m'as invité à le faire.
2: Il faut regarder Art Your Fist.
0: Alors, Asma était sans doute à l'écoute hier. Depuis hier, Jeannès n'a que pour Art Your Fist et il dit que les Haïtiens ont aussi le tennis dans le sang.
2: Asma est contente, hein. Les Haïtiens ont le basket dans le sang, ils ont le tennis dans le sang, parce que je risque de dire autre chose. Ils ont le tennis dans le sang, ils ont le football dans le sang, ils ont tout dans le sang. Ils ont tout dans le sang. Hein?
1: Qui ça, les fils?
2: Hein?
1: Les fils, ils ont tout dans le sang.
2: Les fils qui sont à l'étranger, dans un pays étranger, ils peuvent développer leurs talents, ils peuvent avoir tous les talents, pas seulement le talent du football, ils ont tout dans le sang. Je vous invite à regarder, je pense que ce joueur-là joue, il est en quart de finale, ce soir, et vous allez voir, là, il y a l'autre joueuse qui passe aussi en quart de finale féminin, qui est asiatique officiellement, quoi?
1: Léla,
2: non pas Léla, comment s'appelle l'autre petite haïtienne là? Mon Dieu, j'oublie son nom. La meilleure, elle a gagné, elle passe en quart de finale.
0: Osaka?
1: Non.
0: Osaka est japonaise d'origine.
2: Japonaise. Hein? Un peu d'origine haïtienne aussi.
0: Non, beaucoup d'origine haïtienne, pas un peu. Mais alors, j'ai dit japonaise parce que officiellement, ses papiers et tout, dans ses tournois, elle joue comme japonaise, elle représente le Japon. Mais elle tient beaucoup à Haïti, elle s'affiche toujours comme haïtienne, toujours le drapeau haïtien en main. Et c'est son père qui est haïtien.
2: Non, j'ai jamais vu le drapeau haïtien.
0: Oui, Osaka, elle parle toujours d'Haïti.
2: Tu l'as déjà vu draper dans le drapeau haïtien?
0: Draper, non, mais avec le drapeau en main.
2: Mais je sais qu'elle a des œuvres de bienfaisance en Haïti.
0: Pas seulement, elle parle constamment d'Haïti. Elle a même commenté cette histoire de restitution et réparation et en défendant Haïti en disant qu'il fallait réparer, qu'il fallait restituer. Très, très impliquée dans la cause d'Haïti, Osaka.
2: Donc, elle avait à choisir entre Haïti et le Japon, et je pense que les États-Unis étaient inclus.
0: Les États-Unis aussi, oui, oui.
2: Et elle a choisi le Japon.
0: Je ne sais pas si elle avait à choisir.
2: Elle devrait choisir.
0: Ben, je sais
2: elle
0: pas.
2: Devrait choisir, elle doit jouer sous une bannière pour un pays.
0: Oui, peut-être qu'elle a commencé à jouer très tôt, très jeune, et puis ça a été le Japon. Peut-être que le choix n'est pas venu d'elle-même. Bon, honnêtement, ça, je ne sais pas. Mais ce que je sais, c'est qu'elle est très impliquée pour la cause d'Haïti.
1: C'est bon, on l'aime encore plus.
2: Et hier, à ce moment, j'ai rappelé à Tilou que moi, j'ai vécu des situations où, et Tilou me dit qu'il savait aussi, là, où autrefois, les familles qui vivaient à l'étranger pouvaient envoyer leurs jeunes enfants à un an, deux ans.
1: Hein, en Haïti, oui.
2: Leur premier jour, leur premier pas en Haïti.
1: J'ai deux nièces qui sont nées aux États-Unis et qui ont passé quoi 3-4 ans en Haïti avec maman. Ben, avec maman, avec leur grand-mère. C'est maman, c'est ma maman. Oui.
2: Et tout ça, c'est une histoire du passé.
1: Ben oui, ça ne se fait plus, au contraire.
2: Vraiment, dommage.
0: Oui, mais ça ne se fait plus, on va dire que ça ne se fait pas pour le moment. Parce que pour moi, hein, ce qu'on vit là actuellement en Haïti, même si ça dure des
1: moments. C'est temporaire.
0: Mais on ne peut pas stabiliser ce qu'on voit là maintenant en Haïti. Ça ne peut qu'être temporaire. C'est pour ça que j'évite de comparer cette situation d'aujourd'hui, la situation actuelle, avec ce qui se faisait à un certain moment en disant que Haïti a changé. Non, là, on vit une crise aiguë. Et à un certain moment, ça devrait se stabiliser. Ça ne sera pas ce qu'on vit là.
1: Tilo, Haïti a changé.
0: C'est sûr qu'Haïti a changé à ce moment. Bon. Mais là, ce qu'on vit aujourd'hui, on ne peut pas dire que ça, c'est la nouvelle Haïti.
1: Jusqu'à ce qu'on le change. Pour l'instant, c'est la nouvelle Haïti.
2: Ça va prendre énormément de temps avant de remettre une famille suffisamment en confiance pour envoyer son enfant aller faire les premiers pas. Même comme je dis, je connais une fille qui a même étudié. Ses parents vivaient au Canada et l'ont envoyée en Haïti. Elle a fait ses premières études en Haïti. Elle est encore bien fière de l'éducation qu'elle a reçue. En Haïti, l'instruction qu'elle a reçue, quelqu'un qui fait bien sa vie ici là. Donc, si on ne veut pas voir qu'Haïti a beaucoup changé, chaque fois qu'on dit ça, c'est peut-être qu'on ne changera pas Haïti. Pour voir qu'Haïti a changé.

0: Quand tu dis que ça fait mal, hier, en préparant les nouvelles, j'ai vu une vidéo du bandit là, Croix-des-Bouquets, l'homme mort sans joue. Et ça a vraiment fait mal. Il a pris la décision d'obliger les camionneurs à couvrir leur camion d'une bâche. Et puis, je me dis, mais ce sont des mesures, normalement, qui devraient être prises par les autorités haïtiennes.
1: Mais c'est pas eux, les autorités.
0: Ben voilà, c'est ce que ça me dit quand je l'ai vu avec cette mesure-là. Et ce qui est encore le plus choquant, c'est que lui, le fait qu'il l'ait dit seulement dans une vidéo, ça sera respecté. Les
1: Ben oui.
0: camionneurs ne prendront pas la chance de ne pas courir parce qu'il lui a dit, il a dit, pas fait, ils auraient nos piles longues, enfin, l'expression créole que vous connaissez, et sinon il y aura de grosses sanctions. Et puis on se rend compte que les autorités auraient pris une mesure ou bien décrété quelque chose comme ça, pas sûr que ça aurait été respecté. Donc, on n'a vraiment plus d'autorité.
1: Donc, c'était pas ça le pays avant. Donc, le pays a changé. Avant, il y avait peut-être trop d'autorité. Il y avait des abus. Et là, ce qu'on a aujourd'hui, là, c'est pas ce qu'on avait.
2: Alors, moi, j'invite encore une fois là, mes amis haïtiens à réfléchir. Et lorsqu'on analyse la situation avant cette vie qu'on mène en Haïti aujourd'hui, et qu'on disait qu'on était vraiment mal barré avec Duvalier, les tontons Macoute et tout ça. Est-ce qu'on peut avoir le droit de dire non, on ne voulait pas rester vivre sous l'égide des tontons Macoute, sous l'égide de la dictature en Haïti, mais que oui, ce qu'on vit là aujourd'hui est pire, parce que c'est l'enfer actuellement en Haïti. C'est l'enfer.
0: On est d'accord, oui. Le problème avec ça, c'est que lorsqu'on le dit ainsi, certains auront l'impression et certains vont le récupérer pour dire qu'on est en train de dire que c'était bien sous Duvalier.
2: Alors, ceux qui ne comprennent pas là, nettoyez votre entendement et votre compréhension. Moi-même, même si j'avais vu que ça deviendrait la situation qu'elle est aujourd'hui en changeant la dictature, j'aurais quand même changé la dictature. Parce qu'il fallait passer outre cette dictature-là. Et ça fait partie d'une évolution qu'on soit rendu là. Ça fait partie d'une évolution. Asma ne sera pas d'accord avec moi. C'est une forme d'évolution qui amène à une compréhension de la population parce que la population doit vivre dans sa chair la transformation qu'elle désire, cette population-là.

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1: Nous sommes de retour après la pause. Il est 6h passées de 33 minutes et nous entamons notre seconde partie de discussion, réflexion, revue de presse avec Asma Hurtelou, Jean-Ernest Pierre et moi-même. Vous pouvez vous joindre à nous en appelant le 54-287-1288.
2: Cette émission est une reprise. Vous ne pouvez donc participer à notre tribune téléphonique. Veuillez, s'il vous plaît, ignorer nos demandes en ce sens. Merci.
3: Pierre, alors, aussi, Thilou, le numéro à appeler pour réserver votre billet pour le brunch.
1: C'est à quoi je pensais, justement.
3: Du 6 à septembre. Mmh. Voilà.
4: Alors, donc, je disais, avant d'aller à la pause, qu'il ne faut pas se méprendre parce qu'on dit que le système qu'on vit là n'a pas de nom aujourd'hui, n'est-ce pas? C'est pire que sous la dictature, et j'ose le dire, et moi je pèse mes mots, c'est dur, plus dur que sous la dictature. Mais par contre, j'ai aussi spécifié qu'il fallait changer de régime, et même si j'avais la possibilité de voir ce qui viendrait, mais j'irai quand même avec un changement de régime. Peut-être qu'on amorcerait un peu la chute avec une parachute, avec un parachute, pardon, mais je vous assure que je l'aurais fait quand même parce que on semble ne pas comprendre un peu ce que on nous a légué, nos ancêtres nous ont légué. Un pays comme ça, c'est une jouissance qu'on a uniquement. On dit qu'on aime ce pays, mais qu'est-ce qu'on fait pour ce pays? On ne fait pas grand-chose. Donc, on doit travailler pour mériter ce pays-là. On doit vivre des moments difficiles pour savoir que ce pays est important pour nous. Tout ce que j'entends, moi, d'Haïti, c'est qu'on chante Haïti, on dit de belles affaires, Haïti, Haïti, pas des plus belles femmes que ça.
1: Et on ne se rend même plus compte qu'on n'est pas à la hauteur des sacrifices qu'on fait
4: dans nos ancêtres. Alors, on n'a pas fait justement des sacrifices pour ce pays-là. Moi, je pense que la génération de Dessalines ne ferait pas ce que nous sommes en train de faire du pays, hein, n'est-ce pas? Parce qu'ils ont payer de leur vie pour ce pays. Nous, nous sommes héritiers d'un pays que nous ne méritons pas. Mmh. Voilà. Et là, maintenant, il faut savoir mériter ce pays-là, accepter de sacrifier un peu de bien-être, de notre bien-être pour le pays. Et chaque fois que je vois que les gens craignent d'affronter quelques difficultés, n'est-ce pas, au point de ne pas pouvoir dire ce qui risque de déplaire à d'autres, n'est-ce pas, certaines vérités qui risquent de déplaire à d'autres, hein, pour garder l'amitié, on doit dire oui, oui, oui, un tel c'était le meilleur, l'autre c'était le meilleur, etc., parce qu'on sait qu'il y a quelques amis qui sont fans d'un tel, etc. Mmh. Ça, c'est pas faire preuve qu'on aime notre pays. Ça, hein, c'est vraiment pas faire preuve de l'amour qu'on porte pour notre pays parce que, hein, on veut faire plaisir à tout le monde. Non, faut dire les choses telles qu'elles sont. Haïti n'était pas un pays de rêve, mais c'était un pays qui était beaucoup mieux sous la dictature. Et si on ne fait pas attention, après la période des bandits, parce qu'il va y avoir une période après la période des bandits, n'est-ce pas? Mais ça risque d'être encore pire. C'est là, hein, Thilou. Ça risque d'être encore pire si on ne fait pas attention. Mmh.
1: Vas-y, Asma.
3: Non, ce que j'allais dire, c'est que il faut, oui, changer ce pays, il faut mériter ce pays, mais c'est pas juste une catégorie d'Haïtiens qui méritent ce pays-là. Et pour que ce pays soit le pays de tous, il faut commencer par faire l'éducation de la population haïtienne. Parce que monsieur, madame, tout le monde là, qui ne comprend pas ce qui se passe, pourquoi c'est arrivé comme ça, pourquoi on est là-dedans, si on ne l'aide pas à comprendre comment agir, comment fonctionner, comment réfléchir, ben, on n'ira pas très très loin. Hein. Parce qu'on a vu, ce ne sont pas les monsieur et madame de ce qu'on appelle de, en dehors du pays qui ont mis le pays dans cet état-là là aujourd'hui. Ce sont les savés, les éduqués, ceux qui ont toujours profité de ce pays, qui font, qui combinent avec d'autres pour mettre ce pays-là là où il est. Mais si la population était éduquée comme il faut, je parle pas d'instruction, je parle d'éduquer la population comme il faut, on serait pas rendu là où nous sommes.
4: Alors, donc, bien content de voir que tu fais la distinction entre éducation et quelqu'un qui est vraiment sensibilisé à quelque chose, qui aime véritablement son pays. Et c'est un petit peu pour ça qu'on dit, ça, c'est pas quelque chose qui vient en criant ciseaux. Et c'est de là que je dis que Haïti est un jeune pays, 200 ans d'histoire.
3: Il n'est pas jeune, non.
4: Alors, non. Haïti. Alors, on peut ne pas s'entendre, mais pour m'écouter, Haïti est un jeune pays.
3: Oui, mais pour m'écouter, forgé, Haïti n'est pas un jeune pays.
4: Qui a été forgé dans la douleur. Et les gens sont encore à se demander... Mais qu'est-ce qu'ils font là, sur ce territoire-là? Et quelquefois, ils ont même des raisons de ne pas aimer ce qu'ils vivent. Et ils préfèrent quitter ce bout de terre-là pour aller trouver un autre ailleurs, n'est-ce pas, où ils peuvent vivre mieux. Ça, c'est quelque chose qui va venir, ça, quand je dis ça, dans le sens, lorsqu'on va... comprendre qu'il faut aimer son pays, ben c'est parce qu'on aura vécu des expériences plutôt positives. La plupart des gens ont vécu des expériences plutôt négatives en Haïti. La plupart. Nous, on peut, on a la chance de regarder, de comparer et de voir, mais ce n'était pas si mal Haïti. Et lorsqu'on peut évoluer dans un pays étranger, on dit, ben c'est grâce à ce que j'ai reçu en Haïti. Hein? Et ça, ça nous suffit pour dire que Haïti, c'est quand même quelque chose. Est-ce que tout le monde est en mesure de faire cette comparaison-là et de comprendre? Pas tout le monde. Donc, c'est à force d'expérience, à force de vécu, quand on se compare avec des peuples qui sont des pays, qui viennent des pays millénaires, comme les Chinois, c'est une expérience vraiment de nombreuses et de nombreuses années à comparer à une expérience de 200 ans, là, c'est un jeune peuple. Je regrette, c'est un jeune peuple.
3: Mais on restera jeune longtemps.
4: Hein?
3: Bon, on restera jeune longtemps.
4: On sera jeune longtemps. L'admettre. Parce que dans les pays européens les plus vieux, hein, n'est-ce pas, ont connu des situations comme nous sommes en train de vivre là.
1: Oui, mais
4: des situations qu'ils ont vécues il y a 600 ans, il y a 500 ans.
1: Oui, mais alors, je ne sais pas si le problème le plus profond que nous rencontrons est vraiment à voir avec la longévité.
4: Le peuple que nous sommes, Thilou, c'est un peuple, c'est ce peuple-là qui a 200 ans, 220 ans d'histoire. Bon,
3: 222.
1: Oui, mais ce que je veux dire, Jeannette, je veux dire, à un certain moment, et tu l'as dit tout à l'heure par rapport au sacrifice de nos ancêtres qui n'auraient peut-être pas agi comme nous le faisons là parce qu'ils ont payé de leur vie. À un certain moment, j'ai l'impression qu'on a oublié ce que ça voulait dire une nation, ce que ça voulait
4: dire. Parce qu'on n'a pas vécu, Thilou.
1: Mais
4: on nous dit,
3: oui, mais Jean-Ernest, je m'excuse, Thilou. Jean-Ernest, les Israéliens là, qui ont fait de leur pays ce qu'il est aujourd'hui, est-ce qu'ils ont tous vécu ce que leurs parents, leurs grands-parents, leurs arrière-grands-parents ont vécu? Non. Non. Mais ils ont appris l'histoire du pays.
1: Voilà.
4: Ah ben,
3: on leur a appris l'histoire du pays.
1: On ne va
3: pays.
1: Pas demander à chaque génération de faire comme sacrifice et donner leur vie.
3: Tout, mais non, ça donne quoi ça? On n'aurait jamais de pays.
4: Ah ben, mais comparer l'histoire de ce pays-là par rapport à l'histoire d'Haïti, c'est difficile.
1: Est-ce que tu n'as pas l'impression que Cuba a... Enfin, les Cubains ont plus une conscience de ce qu'est la nation.
3: Ben voilà.
4: Ben oui, mais c'est une... Encore une fois, là, les Cubains ont vécu et vivent encore sur le territoire où ils sont, mais c'est pas des gens qui ont commencé leur histoire sur le territoire où ils se trouvent, là. Ils ont une histoire qui a précédé... le vécu qu'ils ont sur le territoire où ils sont.
1: Ouais, je vois où tu veux en venir là maintenant.
4: Et les Américains, la même chose. Les Canadiens, la même chose. Ils sont venus d'ailleurs, ils ont colonisé, et puis ils se transforment, mais avec une expérience, un vécu de longue et millénaire. Mais lorsqu'on compare l'histoire d'Haïti, on va aller à nos racines. Nos racines sont africaines. Et tout ce qu'on trouve là, c'est l'esclavage. Et puis je regarde la plupart des Haïtiens.
1: Je ne sais pas si je le dirais comme ça.
3: Non, moi non plus.
4: Mais je ne sais pas.
3: Non.
4: Je ne sais pas qu'est-ce que je trouve. Si vous me dites, enseignez-moi là, dites-moi ce que je trouve. Et je vous dirai que moi, je regarde la plupart de nos dirigeants veulent continuer à mettre notre pays en esclavage. Et demandent même aux étrangers à nous occuper, n'est-ce pas? Parce que tout ce qu'ils veulent faire là, ils demandent l'appui. Est-ce que je peux réaliser des élections? Est-ce que je peux? Est-ce que vous pouvez m'occuper? C'est comme ça. Haïti est un pays indépendant sur papier.
3: C'est un manque d'intérêt pour le pays.
4: En réalité, pas un pays indépendant. Parce que nous sommes habitués à nous faire dire « allez à droite, allez à gauche », etc. Hein? C'est cette histoire-là qui nous colle à la peau. Et pourtant, on a fait l'indépendance d'Haïti. Hein? On a fait l'indépendance d'Haïti, on semble passer assez vite. Hein? Aujourd'hui, là, encore moins, hein? Cette fierté qu'on avait de dire que c'est un peuple fier avec hein, l'histoire qu'on sait, n'est-ce pas? Mais malheureusement, ça prend une autre révolution, ben, cette fois-ci une révolution du bon sens, j'espère. Pas besoin de couper tête boule caille là, pour faire une révolution du bon sens et mener le pays comme il se doit. Je suis d'accord avec vous, il y a tellement de bons exemples à travers. Est-ce qu'on peut suivre ces bons exemples-là plutôt que de suivre les mauvais exemples dans le monde? Il y en a des bons et des mauvais. Hein? On choisit de suivre le mauvais exemple. Et malheureusement, à ces gens-là aussi qui nous dirigent, mais ça prend aussi une éducation. Hein?
1: Ouais.
3: Tant que ça n'est pas fait, là.
4: Et ça, c'est notre responsabilité à nous tous, si nous aussi, on doit leur dire la vérité et puis ne pas se gêner de dire les vraies affaires, même si on nous hait. Hein?
1: Compliqué.
4: C'est compliqué.
3: On le rend compliqué, Thilo.
1: Non, c'est compliqué parce que le travail doit être fait à deux niveaux. pour travailler à la base, quand vous parlez d'éducation. Bon, moi, avant même d'arriver à l'éducation, pour moi, c'est cette prise de conscience de, il n'y a pas que moi, mon confort, ma famille, il y a vraiment ce pays et qu'on a une responsabilité. Ça, de plus en plus, je me rends compte qu'on n'a pas cette sensibilité-là par rapport à la responsabilité.
3: Mais l'éducation, Thilo.
4: Et puis. C'est la chose la plus difficile, Thilo.
1: Oui, ben c'est ce que je dis.
4: Maintenant, tu penses que c'est quelque chose qui est facile, avoir le pouvoir et ne pas utiliser le pouvoir à ses fins personnelles, c'est la chose la plus difficile qui soit. Et c'est pour ça que lorsqu'on voit arriver un petit loup au pouvoir, plutôt que de commencer à dire, mais c'est petit loup qui est là, c'est petit loup qui est là, et, mais il faut voir ce que petit loup va faire. Parce que c'est pas facile. Hein, diriger pour le pays, diriger pour le peuple et pas diriger pour soi-même et ses amis.
3: Et les autres qui l'ont fait.
4: Ils l'ont fait, mais ils ont compris.
3: C'est l'éducation.
4: C'est pas facile.
3: C'est pas facile pour eux.
1: Et ça a toujours été, si on regarde bien l'histoire de quel que soit le pays, ça a toujours été dans la douleur.
4: Ah oui, absolument. Pas facile du tout.
1: C'est permanent.
4: C'est lorsqu'on on voit X nous appelle pour aller participer.
1: Et puis, toi aussi, hein, tu nous reproches souvent le coupé-tête boulet-caille. Mais si tu regardes l'histoire des autres pays, il y avait beaucoup de coupé-tête. Hein.
4: Mais bien sûr. Mais est-ce que aujourd'hui, comme vous dites, je suis tenté de croire que, étant donné ces expériences passées, est-ce qu'on peut se baser sur ces expériences lointaines, hein, mais qu'on a étudiées, etc., pour éviter des coupe-tête boulet-caille? On en a fait déjà notre coupe-tête boulet-caille. On en a eu deux coupe-tête boulet-caille. Est-ce qu'on en a besoin d'autres?
1: Bon, moi, je ne pense pas, mais. Ça va dépendre de la résistance et des forces qui ne veulent pas le changement. Avec des dirigeants comme nous avons maintenant, ça rend la tâche encore plus compliquée. Et je prenais l'exemple de Lambert Saint-Joux. Je me demande souvent à quoi ressemble une journée de travail du directeur de la circulation en Haïti. Quand il se lève, il se baigne, il va au travail, il va faire quoi?
4: Et quand tu parles de travail, il est rémunéré pour ce qu'il fait.
1: Plutôt bien, en tout cas.
4: Alors non, on doit dénoncer toutes ces situations-là et amener les gens à prendre conscience, surtout le peuple.
3: Et même le soi-disant Premier ministre, il faut le regarder aussi, qu'est-ce qu'il fait?
1: Ben oui, justement, quand on les voit défiler, s'en aller à la Coupe du Monde, moi, par rapport à ce que j'ai à faire, les journées sont trop petites. Je me demande où est-ce qu'ils trouvent le temps d'aller au paradis autant, dans l'état actuel du pays.
3: C'est ce que je vous dis. Mais qui ose dire à la population, c'est pas pour ça qu'il est placé de là où il est? Qui ose faire l'éducation de cette population pour qu'il comprenne, pour qu'elle comprenne vraiment qu'est-ce que c'est quelqu'un qui est en charge pour gouverner un pays? Alors, ce à quoi cette population-là doit s'attendre de ces gens-là? Qui leur dit ça? Personne.
4: C'est dans ce sens-là. Je vous dis souvent que les peuples ont les dirigeants, ils méritent.
3: Non, ces dirigeants-là, le peuple ne les a pas choisis.
4: Oui. Bon, non. Non. Allez dire ça à quelqu'un qui est dirigé par ce Premier ministre, que ce Premier ministre n'a rien à faire. Ce Premier ministre devait travailler 24 heures sur 24 pour essayer de proposer quelque chose de plus juste pour l'ensemble de la population et n'a pas à parader dans les affaires, etc., etc. Le public risque de ne pas comprendre. Le peuple risque de ne pas comprendre. Mais quelqu'un qui est en train de donner carnaval 24 heures sur 24, voilà, c'est ça qu'on veut, nous. On veut danser, on veut s'amuser.
3: Est-ce que c'est ça que les gens veulent?
1: En tout cas, c'est sûr à quoi ils applaudissent, en tout cas.
4: Ah oui. Voilà. Et même, ils sont prêts à chanter pour vous. Rouler, jongler. Hein? Ils sont prêts. Ils sont prêts.
3: Nous sommes responsables de cet état de choses-là. Parce que l'éducation de ce peuple-là n'est pas faite comme ça doit. C'est pour ça, oui.
4: Peut-être que je prends des exemples qui n'ont pas rapport. Mais moi, je me souviens, et c'est peut-être aussi le fait que le peuple se module au bout des situations, et là, l'expression « situation fait action », moi, j'ai déjà connu un peuple au Gonaïve qui était un peuple fier, un fier Gonaïvien, là.
1: Excuse-moi, là encore, cette fierté, moi, j'ai toujours, je suppose comme vous, entendu, moi c'est notre côté, moi c'est mon tel côté avec cette fierté. Mais cette fierté, elle était, je ne comprenais même pas pourquoi cette fierté. Moi c'est notre cap, la fierté christophienne. Et puis, j'ai l'impression que ça reposait sur ce qu'a été le cap à un certain moment.
4: Non.
1: C'est pas Christophe, mais... Qu'est-ce qu'on fait de cette fierté-là?
4: Alors, au Gonaïve, c'était autre chose. Je vous ai donné le modèle. Et moi, malgré que je ne sois pas vieux de 100 ans, là, mais j'ai vu le comportement du peuple dans les années 70 face à la dictature de Duvalier. Le peuple de Gonaïve a contribué à révolter les consciences et à faire donc... prendre conscience justement qu'il fallait changer, et c'est un peuple qui ne faisait pas de quartier, qui ne se faisait pas acheter par ton Duvalier fils surtout, hein, Jean-Claude Duvalier, qui envoyait des gourdes, le peuple qui vraiment laissait passer l'occasion pour montrer à Jean-Claude Duvalier que son règne était fini, etc. Et ça, c'était défier la dictature. C'était défier la dictature. Il faut commencer à quelque part. Et je ne me reconnais plus dans ce peuple de Gonaïve qui, aujourd'hui, regarde, prétend être une ville inattaquable, mais qui laisse le Bas-Artibonite en difficulté. Où est la solidarité de ce peuple-là, le Gonaïve? C'est un peu pour ça que je vous dis, situation peut faire action, comme on dit. On est dans une situation telle que ce n'est plus ce peuple-là fier que j'avais connu moi-même. En quelques moments-là, ils auraient donné bois calé à cette bandit Marouzo, 400 Marouzo. Ils sont quoi là? Ils sont, hein? Quelques bandits? Et vous avez des armes aussi, vous avez une population fière avec vous, vous ne pouvez pas aider Saint-Marc en difficulté? Hein? L'éducation, il semble malgré tout que chacun a son prix. Parce qu'on nous dit aussi à quelque part qu'il faut regarder. Même les tenors de Gonaïve, là, ils semblent avoir leur support chez les bandits qui volent, qui pillent. Ouais. C'est là où ça devient extrêmement difficile. Et c'est là où on se dit qui va nous défendre de nos bourreaux. Parce qu'à l'intérieur même des défenseurs, on les appelle comment? Des brigadiers? Les appelle comment?
1: Brigadiers, oui. Autodéfense.
4: Les forces d'autodéfense, il y a des bandits. Ça c'est grave, ça. Les forces d'autodéfense, il y a des bandits, et qui punissent de quelle manière? La même manière que les bandits. Hein? C'est là où on se dit, mais où est-ce qu'on s'en va là? À qui on va confier notre tranquillité, notre... Hein? À qui on va faire confiance? Oh là là. Cela dit, mesdames, messieurs, il faut continuer à travailler. Et continuer à travailler sans relâche. Parce que ça doit changer. Un jour, cela changera, mais ça ne sera pas facile. Dans combien de temps? Parce que les gens sont en train de rire de nous. Les étrangers sont en train de rire de nous. On voit des blindés flambant neufs qu'on envoie à l'Artibonite, au Gonaïve. Pourquoi au Gonaïve? Pourquoi pas à Saint-Marc?
1: Non, c'est pour faire la, c'est pour établir la base d'abord.
4: Établir la base. Mais allez là où il y a le danger, établir votre base là où il y a le danger, et vous allez voir là, si vous allez là où il y a le danger, ces gens supposément là qui n'entendent pas rire, qui sont des très forts et des très vigilants, ils vont courir.
1: Ah, ça on le dit depuis très longtemps, j'en ai toujours pas couru.
4: Non, mais regarde, c'est doux. Lorsqu'on va dans la base à l'intérieur, qu'est-ce qu'ils font? Ils partent automatiquement. Combien de groupes qu'on a déjà dispersés dans l'Artibonite? Mais étant donné qu'on ne garde pas une permanence, ils reviennent. C'est pas compliqué. Hier, j'ai entendu le colonel Rébu. Ah ben, il a tout un plan, hein. Il dit ce qu'on est en train d'appliquer là, ça ne donnera pas de résultat.
1: Ben, il le dit depuis longtemps.
4: Ça ne donnera pas de résultat, mais qu'il y a un moyen, parce que moi, la dernière fois que je l'avais entendu, c'était que les bandits allaient avoir le dessus sur les étrangers. Là, il a changé, modéré un peu le discours. Mais il dit qu'il y a une stratégie pour vaincre les bandits. Au moins, j'entends ça.
3: Et pourquoi on ne met pas cette stratégie en action?
4: On n'a même pas entendu, daigné entendre ce que dit le colonel.
1: Ben, ils ont leur plan. Leur plan est tout tracé. Et puis, c'est l'ambassade qui dicte quoi faire.
4: Mm-hmm. Et le plan, derrière le plan, il y a un signe de dollar aussi. On dépense beaucoup de dollars au nom des Haïtiens. Pour quel résultat qu'on va avoir, ça, on ne le sait pas. J'espère que les Haïtiens vont comprendre que l'argent est dépensé sur le dos des Haïtiens, n'est-ce pas?
1: Faut regarder à qui profite le crime pour
3: tout. Exact.
4: Le crime, c'est une chose, mais est-ce qu'on peut aussi bénéficier de quelques sur 1 000 $ s'il y a, je dirais, 800 qui vont pour le bien-être des étrangers, est-ce que 200 $ peuvent aider à changer les choses en Haïti? Ah, c'est ce que j'espère.
1: Il est 7h, donc on met fin à la première partie. Merci à Asma Ertoulou, merci Jean-Ernest Pierre, à demain matin. Agréable journée à vous.

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1: Bien sûr, présent pour le faire avec vous tous les soirs d'ailleurs, c'est ce sacré beau rendez-vous qu'on se donne pour voir en ligne la musique qui vous sert de thérapie. Elle se trouve partagée sur la radio CPAM le 14-10. Elle se trouve partagée, cette musique, dans notre playlist sur la radio Galaxy, mais elle a sorti à partir de la radio PBS, votre station également en ligne. La musique va prendre son envol par cette belle et bonne manière pour dire à tous ceux qui sont des nôtres que toujours vous êtes dans notre mémoire pour vous plaire. Voici dans la ligne de ce qu'il faut qu'on retienne en termes de programmation pour l'arrivée de Zafem dans la métropole montréalaise. Un petit quelque chose que j'adore tellement bien. Et c'est ce que je propose pour le moment. Bonsoir à tous, bonsoir à toutes les amis de Facebook. Je suis également présent pour vous.

On y est jusqu'à minuit comme on le fait tous les soirs, n'est-ce pas? On reste en bonne santé pour le faire. Dixit JB à ta mort.

Et des amis qui se rassemblent autour du live, quel Oudioxilas. Hélène Julien Belval, bonsoir, merci d'être là. Et à Vinson.

Willy Telsi, bonsoir, merci d'être là. Calmi Jocelyn, merci d'être là. Oxylas Rodi, M.

Il y a Amaral Oscar également dans notre liste pour ce soir. Kevinson, en femme, voici Dadada Rabong, Monsieur Darimon, le Dari Boy. Vous savez quoi faire, c'est de partager le live quand le baron est sur les ondes et sur la toile.

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Alors, si on aime, on applaudit. Si on n'aime pas, on n'applaudit pas. C'est ce qu'on dit dans l'ordre des choses sacrées. Bonne, n'est-ce pas? Votre original de Kangé dans l'exécution de cette pièce adaptée, je dois dire. Et la chanson Nikita. On peut faire dire Nikita ou Nikita? Nikita ou Nikita? Ouais, vous avez le choix de le dire à votre manière. On est d'accord? Et tout ce qu'il faut qu'on retienne, c'est l'arrivée de Zafem dans la métropole montréalaise. La note est faite, puis les gens le savent, ils le retiennent comme un véritable coup de tonnerre, parce que nous faisons ce que, certainement, vous avez besoin de noter. 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T'as marqué l'amour à Claire. Bien vendu, bien fait, j'espère que ça vous plaît et j'espère naturellement que vous allez continuer à nous écouter et surtout à noter les quelques... Les quelques informations que nous avons à vous partager, c'est évident que j'allais dire qu'il n'y a pas trop de choses aujourd'hui à mettre sous les dents avec les problèmes qu'enregistrent nos groupes musicaux, nos artistes par rapport à cette décision de décret sur l'immigration américaine compte tenu de ce que Donald Trump décide pour ne pas permettre aux Haïtiens d'avoir droit à un visa. Ça nous fait mal, je le dis. Et ça fait véritablement de la peine lorsqu'on sait que nous sommes tout près, mais vraiment tout près des États-Unis, un pays ayant tous les droits sur ce qu'on fait chez nous, mais qui quand même, sans aucune forme de pitié, nous fait subir ce coup dur de nous voir devant ce pli d'injustice, je dois dire, ou de sanctions sévères. Pour cette histoire de pouvoir visiter les États-Unis, avoir un passeport haïtien a pour signification aucun droit à un visa américain. Et j'ai été très étonné de savoir que même pour une personne qui réside au Canada, une personne qui réside en France, pourvu que c'est un passeport haïtien que vous ayez, pourvu que vous ayez un passeport haïtien, est-ce que vous comprenez bien? Eh bien, vous n'aurez pas droit à un visa américain. Ça fait de la peine, ça fait triste, c'est véritablement, on me fait court de le savoir de cette manière-là. Je souffre également de savoir que les artistes, même s'ils se rendent en Haïti, ils doivent prendre beaucoup de précautions, ils doivent s'arranger pour ne pas avoir une circulation du genre attention de Port-au-Prince à Montréal, de Port-au-Prince à Carrefour, de Carrefour à Léogane, de Léogane à Petit-Gouave, vous n'avez pas le droit de faire ça comme ça. Vous n'avez aucun droit de le faire comme ça. C'est un droit qui vous est donc enlevé absolument pour le moment par le chef de gang qui se positionne en maître et seigneur de territoire. Ça fait souffrir de savoir que ce que nous savions vivre dans le temps, nous ne sommes pas en droit d'en parler aujourd'hui. Hein? On est d'accord, Widley Aurelius. On est d'accord, Marcellus France. Il y a Nancy
Oh, c'est Marie. Bobon Junior, ça fait longtemps que je n'ai pas de tes nouvelles. Hein. Walker de Gazon et Marcette Marseille, c'est un véritable bonhomme, ça. M.M. Marcette Marseille. Rivenson Jean-Baptiste, DG, bon travail, merci infiniment. Et puis il y a Hans Exantus qui, toujours, à chaque fois que l'occasion lui est donnée, qui fait un petit passage. Prenons la chose un peu cool pour le moment avec la note que voici en version live, signée Spice. Dans la chanson Cadeau sacré, mais en version live. J'imagine que ça va vous plaire, hein.

Monsieur ce soir Dufresne, comment vas-tu? De Rivenson, le Jean-Baptiste branché encore. J'apprécie bien dans cette liste de nouvelles figures dans le live. Quel ami n'ai-je pas encore salué, non? Petit check. Opa, opa. Dada

Arsenius Friends, bonsoir, merci d'être là. Continuez de partager le live. Donnez un maximum de partage, c'est ce que je vous demande. Je ne sais pas qu'est-ce qui arrive à ce moteur qui nous a amené à 1000 et réduit pour le moment à 591.

pause pour faire valoir notre segment de pause. Ce sera pas pour longtemps. La pause ici, c'est pour vous parler un petit peu de ce qui se passera au niveau de Boston. Car quand on annonce cette nouvelle génération aux côtés d'une force comme Tabou Kombo, ça prend notre attention. Allons écouter qu'est-ce que ça nous dit. Paris in Boston, une revue d'affiches entre Zile de Annie Alert. Non, c'est pas où. Timano, oui, ça a beaucoup là-dedans. Timano, ça a beaucoup bagaille, il faut nous envoyer la bonne chose. Bon, on va chercher ça tout à l'heure. Pour le moment, nous pouvons aller vers... nous pouvons aller vers quoi? Les quelques amis qui nous supportent, tels les Magnus Poirier. Hein? On va faire ça d'ici là, pour faire la pause qui ne sera pas trop longue, j'espère. Et puis on revient par la suite vous parler autre chose. Restez là sur la radio CPAM et restez là également dans ce que nous partageons sur Radio Galaxy. 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
3: Et alors, on arrête ça temporairement, la pause par rapport à ces deux côtés, puis pour faire certaines précisions autour de j'aurais dit AFEM, mais également pour ce que j'ai arrêté tout à l'heure, la note de Zilé.
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3: On ne saurait dire qu'on n'est pas informé sur ce qu'il faut qu'on fasse pour être présent dans ce gala prestigieux qui sera donc organisé pour le 7e anniversaire de la bande à Denis Anseïde et Réginald Kangé. Mais également, ce serait pour vous dire que vous ne devriez pas manquer l'autre rendez-vous prévu au niveau de Boston, hein. En tout cas, pour AFEM, c'est à Montréal le 6 septembre, ça se passe à l'hôtel Evo, à l'intérieur de cette sacrée belle place qui s'appelle Plaza, le Plaza, hein. 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En tour vers Boston pour voir notre ami Gilbert.
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0: s'appelle Annie Alert. C'est un rappel pour ce qu'elle va donc devoir faire face à Tabou Combo, la prévision pour le 20 septembre prochain. Alors, dans cette liste de choses à vivre, faire valoir la force de Annie Alert aux côtés de, quand je dis aux côtés de Tabou Combo, vous savez qu'est-ce que ça veut dire en termes de poids, en termes de puissance, en termes de force, n'est-ce pas? Mais on n'a pas à s'en faire, elle va devoir se défendre du bec et des ongles pour tenir son équilibre dans la chose. Je rappelle, Annie Alert avec Tabou Combo, c'est pour le 20 septembre. Je vous invite à écouter ça.
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bientôt de... C'est super branché, j'ai pour devoir de faire le salut à Bettina Paul. Voici Maggie Eliassin présente. Et dans la liste des super branchés pour ce soir, je dois citer le nom de la sexy Lucia. La sexy Lucia Philomène. Bonsoir à Bettina Paul. La Maëlys d'Antora.

Thierry Henry, non? C'est Calassou se brancher ce soir. À la personne de C.

Célébration du 7e de ZAFEM. 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

0: La mimi de Mario Ale. Une table de 10 pour toi, n'est-ce pas?
1: Nécessité de Simonio.
0: Eh bien, je ne suis pas 10 personnes quand même. Mais j'imagine que tu t'organises avec l'équipe de Marie Rollet pour faire une table de 10. Tu as suffisamment d'influence pour le faire, n'est-ce pas, ma mimi à moi? À Mirland par excellence de Marie Rollet branché. La radio CPAM le 14-10. Il y a un monsieur qui s'appelle Samuel Lucien. Vainement, il se fait chercher des fois. Il peut même courir après ses... Je ferme les portes. Attention, qu'est-ce qu'il y a? Qu'est-ce qu'on dit? Qu'est-ce qu'on fait à Montréal?

Oi! Zama Pima Silvanus, Monsieur Aurélien Sylvain.

Monsieur Emilien Jolifis et Pibao. Bonsoir, monsieur Wilkie Charles. Plop, plop, plop, plop, plop. Branchez la radio depuis la République dominicaine.

encore possible de faire une belle radio, animation, musique, n'est-ce pas? Sans qu'on soit obligé d'entrer dans les détails de Saint. Pas les têtes sur la tisse, on est d'accord? Attention! Port-au-Prince, Montréal, dans le même panier avec le baron. Monsieur Gétro Saint-Louis, quittez qu'on pas marcher.

qui charle. Ah non, compas. Monsieur Wilkie Charles. Choup-chou, lap-chou, lap-chou-chou.

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de sa ville, monsieur Emerson Roger. Il parle petit goave, voilà Notre-Dame. Je m'y compare, ville ambiance par rapport à la douceur de notre playlist. Interville Léo

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Hakuna, hakuna, hakuna, hakuna, hakuna. Hakuna matata. Il est Moïse de Claire Tigouave à l'écoute. Hein? Les amis de Petit Gouave, bonsoir. Jean-Garry Marcel.

0: branché par rapport à la radio CPAM le 14-10. Mon bigo par l'endroit de Monsieur Samuel Lucien de Bosse de Le Logos. Je viens de saluer, un ami m'a écrit absent, présent, présent, absent. Je vous dis que c'est un homme d'affaires, il tourne autour du monde. Bonsoir Valdez Joël. Joël Valdez. Merci d'avoir été là. Pour la radio CPAM, j'arrête ça. Et ça peut continuer pour les amis de Facebook, ok, pour un petit moment.
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Auditrices et auditeurs, bienvenue à votre émission Souvenir, Souvenir. À Smurtelot, on a deux bonnes heures à traverser, le temps de revoir notre jeunesse, notre adolescence ou notre enfance à travers des souvenirs extraordinaires. Un moment de recherche tellement intense et tellement intéressant que nous ne verrons pas passer les deux heures. C'est pour ça que je vous dis de ne pas perdre de temps parce que ça a l'air long, deux heures, mais quand on est plongé dans cette recherche-là, ça passe très vite, ça passe comme des secondes, les deux heures. Ainsi, tout ce que vous avez à faire, c'est de vous installer confortablement et ne pas vous laisser déranger par personne, car ces deux heures vous appartiennent à vous et à vous seul. Cependant, si et seulement si vous avez la possibilité d'avoir avec vous votre cahier de souvenirs, gardez-le tout proche. Parce que les artistes, avec les chansons qu'ils vont nous présenter, ça vous permettra de bien coller les chansons aux souvenirs qu'elles représentent le mieux. Sur ce, je vous dis que à travers ce voyage extraordinaire, vous aurez également à croiser les différentes avenues qui ont marqué cette tranche de vie. Sur ce, je vous dis bonne écoute et surtout bonne recherche. On va se retrouver de l'autre côté de la première section.

0: poursuivons notre voyage, chers amis, avec cette première section qui nous a mis dans l'ambiance, j'espère. Et la deuxième section qui s'en vient, c'est là qu'on va regarder les différentes situations amoureuses, comment ça se passait, comment ça se vivait. Mais avant de se vivre, comment est-ce que ça se déclarait, s'acceptait ou se refusait? Et les artistes auxquels nous avons fait appel vont, j'espère, très bien nous présenter comment ça se passait dans le temps. Pas aujourd'hui, mais dans le temps. On y va tout de suite.
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troisième section, on va laisser la place à un artiste qui va nous présenter parmi ses plus belles compositions ou interprétations, comme on fait d'ailleurs à chaque émission. Et aujourd'hui, l'artiste choisi pour vous est Salvatore Adamo. On y va tout de suite. De l'autre côté, on revient pour la suite de votre émission Souvenir, Souvenir.

je pense que je vais vous faire plaisir. Pardon, chères auditrices, chers auditeurs, puisque en principe, je devais vous annoncer la deuxième heure. Mais imaginez-vous qu'il nous reste 10 minutes avant d'atteindre la deuxième heure. Ça veut dire que vous aurez suffisamment de temps pour faire monter à la surface ces souvenirs que vous espérez croiser. Ça fait depuis un certain temps. Ainsi, la quatrième qui s'en vient, et vous savez, à partir de la quatrième section, ce sont des ballades, des mélodies, des chansonnettes qui vont défiler les unes après les autres. Question de bien occuper cette deuxième heure et 10 minutes, de bien l'occuper avec des souvenirs agréables, merveilleux que vous allez croiser. Sur ce, sans perdre de temps, je vous dis, continuez votre recherche et je vous souhaite de retrouver ces souvenirs que vous espérez revoir. Ça fait un petit bout. À tout de suite.

Je ne voulais pas annoncer avant parce que je ne voulais pas vous rendre triste. Mais que voulez-vous, vous le savez déjà. Après la quatrième, c'est la cinquième. Et qu'est-ce que c'est la cinquième? C'est l'avant-dernière pour la fin de cette émission. Ainsi, nous allons vous la présenter, cette cinquième. Je vous suggère je pense que vous avez fait jusque-là ce qu'il fallait pour ne pas regretter que l'émission se termine après la sixième, parce que vous le savez, hein, il faut que ça arrête en quelque part pour qu'on puisse en recommencer. Ben oui, eh bien c'est ça qui va arriver. Donc la cinquième, c'est tout de suite. Et je ne sais pas ce que vous avez trouvé jusque-là. Est-ce que c'était des souvenirs qui vous ont fait plaisir, des souvenirs que vous aimeriez ne pas croiser, ou des souvenirs que vous avez complètement oubliés et qui ont fait surface. Peu importe, les souvenirs que vous croisez à travers cette émission sont tous des beaux souvenirs qu'on ne regrette pas, parce que on les a vécus dans une période très agréable, une période qu'on ne veut pas donner, peu importe le prix qu'on nous aurait offert, parce que c'est une période qui nous marque tous, peu importe les situations agréables, celles moins agréables, on était bien. Et on aimait ça, on n'aimait peut-être pas vivre ces souvenirs au moment où ils arrivaient, mais aujourd'hui, on se rend compte. Oui, ça nous a servi. Malheureux, heureux, mais ils nous ont servi. On y va tout de suite avec la cinquième section, avant-dernière, je vous le rappelle. C'est...

Ce qui devait arriver arriva. Eh bien oui, c'est la dernière section qu'on aura à vous présenter d'ici quelques instants. À Smurtelot, je veux prendre encore un peu de votre temps pour vous remercier de votre fidélité à votre émission et de votre attachement à votre radio chérie. Sachez qu'à chaque fois que mon équipe et moi, nous la préparons pour vous cette émission, on le fait avec cœur, on le fait avec passion, avec beaucoup d'anticipation, parce que nous voulons absolument vous présenter ce qu'il y a de mieux, ce qu'il y a de beau, parce que nous savons quel public que vous êtes. Vous êtes un auditoire qui n'accepte pas un travail non fait, un travail bâclé, comme on dit. C'est pour ça que l'équipe prend son temps, tout son temps, investit des heures pour vous trouver, ou du moins pour essayer de vous trouver l'émission qui sera à votre hauteur. Cependant, si ce n'est pas le cas, nous comptons sur vous pour nous le faire savoir et la prochaine fois, on redoublera d'efforts afin de rencontrer le plus parmi vos attentes possibles. Ainsi, on pourra se dire « Ah, on est sur le bon chemin, on est sur le bon chemin. » Cependant, c'est à vous de nous le dire. Vous savez, à chaque fois qu'on approche de la sixième, je ne sais pas pourquoi, mais ça me tente toujours de regarder ce que nous faisons ici à votre radio CPAM pour vous. L'énergie qui est mise pour que vous soyez toujours, mais toujours fiers de votre radio. Et grâce à Dieu, tant bien que mal, je pense que nous avons réussi depuis bientôt 23 ans. Et 23 ans, c'est grâce à vous. Grâce à vous qui êtes restés fidèles depuis le jour 1

jusqu'à aujourd'hui. Et je vais vous dire quelque chose. Il y a une auditrice à qui j'ai parlé la semaine passée, qui m'a dit, Asma, tu sais, cette radio est tellement une radio forte que j'ai mon appareil radio, c'est là que j'écoute la radio CPAM depuis le jour 1. Imaginez-vous que je n'ai jamais eu à le changer, cet appareil. Pourtant, c'est un petit appareil radio bien ordinaire. Mais puisque c'est une radio forte qui est diffusée à travers lui, l'appareil, il a décidé d'être fait fort comme CPAM. Je l'ai encore, ça fait 23 ans. Car quand, c'est elle qui parle, quand j'ai appris qu'on allait avoir notre radio CPAM, je me suis dit non, je dois avoir un nouvel appareil pour écouter ma nouvelle radio. Et elle m'accompagne, cet appareil m'accompagne jusqu'à aujourd'hui. N'est-ce pas merveilleux? N'est-ce pas encourageant? Elle me le dit, mais je pense qu'elle a parlé pour plusieurs d'entre vous. Et en plus, ce qu'elle a ajouté, c'est que depuis 23 ans, cet appareil n'a jamais eu de pause parce qu'elle est restée, cet appareil, il joue à tout moment, tous les jours, à toutes les heures, que je suis à la maison ou pas, je la laisse, je ne touche pas au bouton pour ne pas faire la gaffe de changer de poste. Donc, 23 ans, jour et nuit, il fonctionne et il fonctionne encore très bien. Ben, félicitations, madame. Félicitations, auditrice. Vous avez raison d'être fière de votre radio. Et moi, vous savez, quand il s'agit de CPAM, je ne suis pas, comment dirais-je, je dis les choses comme je les sens. Je peux vous dire, chères auditrices, chers auditeurs, qu'à mes yeux, CPAM est la meilleure. Est la meilleure. Si vous en connaissez une qui fait concurrence à CPAM ou qui dépasse CPAM, appelez-moi, mettez-moi au courant, sortez-moi de mon ignorance, je vous en supplie. Parce que depuis octobre 2002, CPAM est resté debout et ferme et s'améliore de jour en jour. Pour vous donner le meilleur de votre radio, ce que vous méritez, ce à quoi vous ressemblez. Et c'est pour ça également que vous êtes toujours là, mais toujours là, pour supporter votre radio. Parce que vous savez, pour qu'une radio fonctionne, c'est pas juste avoir l'appareil et puis tourner le bouton et puis c'est pas juste ça, la radio. La radio, c'est plein de choses. C'est plein, plein, plein de choses. Et je crois sincèrement que ça, vous l'avez compris. Et c'est ce qui fait en sorte, quand il s'agit d'appuyer CPAM, vous répondez toujours présent. Toujours présent, parce que c'est un acquis que nous ne voulons pas perdre. Et Dieu merci qu'on ne perdra pas tant et aussi longtemps que vous êtes là. Alors voilà donc, c'est ainsi
qu'on va vous présenter la sixième et dernière section de cette émission du jour. Mais avant, nous devons prendre rendez-vous, qui est toujours pour la prochaine fois.

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Mesdames, Messieurs, bonjour et bienvenue à votre émission Rencontre matinale. Il est marqué 5h04, nous sommes ensemble jusqu'à 6h. Alors je souhaite à vous qui m'écoutez, je me le souhaite aussi, une bonne émission, une bonne journée, une bonne semaine dans la fidèle grâce de Dieu. Seigneur, tu es fidèle en grâce. Tu es le même hier, aujourd'hui, éternellement, c'est-à-dire tu ne changes pas. Tu ne subis aucun changement, aucune ombre de variation. C'est avec assurance et confiance, cher Père, nous pouvons nous remettre entre tes mains et nous sollicitons que tu t'occupes de nous dans tout ce que nous pensons, dans tout ce que nous faisons. Cher Père, c'est toi notre lumière. Nous sollicitons que tu nous éclaires. Et montre-nous la voie, la route que nous devons suivre. Et chaque jour, renouvelle ta force et ton énergie en nous. Car la route que nous avons à parcourir dans cette vie, c'est une route longue et parfois remplie d'embûches et d'obstacles. Mais nos yeux sont sur toi, cher Père. Et nous connaissons que monde qui mettait confiance dans nous-mêmes, n'y a pas jamais sauté, ni honte, ni vaincu, mais a sauté vainqueur. Nous faisons confiance, cher Père, et nous demandons grâce au nom de ton Fils Jésus-Christ. Bénis cette nouvelle édition de l'émission Rencontre matinale. Je prie aussi pour tous les auditeurs et auditrices. Que ta grâce soit sur nous, cher Père. Au nom de ton Fils Jésus-Christ.

Oui, Dieu Tout-Puissant, car mon cœur considère ton ouvrage, tout l'univers créé par ton pouvoir. Ça révèle ta grandeur. Ton ouvrage révèle ta grandeur. Et nous aussi, nous faisons partie de ton ouvrage. C'est toi qui nous as fait et tu sais de quoi nous sommes faits. C'est pourquoi avec confiance, nous nous remettons entre tes mains, car tu peux défaire tout ce qui a été mal fait, tu peux reformer tout ce qui a été déformé en nous, soit au niveau physique, maladie physique, soit au niveau mental, au niveau psychologique, au niveau psychique, au niveau intellectuel, au niveau capacité d'apprentissage qui a été déroutée. Tu peux tout refaire, Seigneur. Ce matin, nous sollicitons une réflexion de ta part, une réflexion de tout notre être entier, l'esprit, l'âme et le corps. Tu sais tout ce qui a été distordu, tout ce qui a été déformé. Ce matin, toi, en tant que notre fabricant, nous voulons tout remettre entre tes mains, remettre les jeunes, les bébés qui ont eu des problèmes de malformation congénitale. C'est toi qui nous as fait. Et tu sais comment nous deux, nous devons être. Alors, c'est avec assurance et confiance, avec humilité. On a sollicité grâce et miséricorde pour toute maman qui a un petit bébé, pour tout petit bébé qui fait, qui a des problèmes et malformations congénitales. Seigneur, on a prié pour les jeunes qui ont des difficultés d'apprentissage scolaire. Et n'a pas prié pour cette jeune fille qui n'a pas gain équilibre, qui n'a pas gain équilibre au niveau de personnalité, équilibre mental, qui se laisse faire, qui sont comme des feuilles détachées des branches à la merci du vent. N'a prié pour tout jeune garçon qui aussi vacille, des jeunes qui vacillent, qui vivent dans une certaine perplexité, ils n'ont pas fixe sur leurs décisions même, bien qu'ils ne connaissent pas qui savent pas apprendre l'école, qui finissent faire secondaire 5 ans, ils n'ont pas connaissent qui savent plus apprendre, qui commencer, qui laisser tomber, qui recommencer, qui laisser tomber, qui n'arrête pas de décrocher. C'est toi qui nous as formés. Tu sais de quoi nous sommes formés. C'est toi le fabricant. Ce matin, nous voulons tout remettre entre tes mains. Et nous demandons capable pour tes corrections que tu trouves nécessaires. Nous prions pour les moins jeunes, pour les vieux. Nous demandons que tu aies fait grâce. Bien des femmes, je dis à ces marios qui constituent un fardeau pour eux. Maladie mari, maladie madame. Timon parti, Timon alfevio. Grand monio était pour contio, bien qui seul en maison. Seigneur, qui. Se trouve sous le poids de la vieillesse. Qui courbé sur le fardeau du temps, de la déception et de la maladie. La mando grâce, grâce Seigneur. La mando capable de dire un mot pour le pays d'Haïti, peuple haïtien,
yon peuple kap soufri. Peuple kap soufri. Seigneur, nan mando ou kapab. Nan souveraineté ou kapab. Provoke yon lot esprit. Kay peuple la. Kay dirijan yo. Moun kap influence la vie et la vie de ce pays. Qui se trouve à l'intérieur ou à l'extérieur du pays. Seigneur, c'est vous-même qui t'ai dit, arrêtez et sachez que je suis Dieu. Je domine sur la nation, je domine sur la terre. N'abandonne pas, cher Père, t'en prie, fais grâce. Fais grâce, dis-moi pour nous. Voici une nouvelle journée que nous voulons remettre entre tes mains. Nous demandons capable de garder nous depuis qu'on y a là jusqu'à la dernière seconde de cette journée. Gardez-nous sous protection ou non. La rue nous prend le prend, machine nous prend le conduit. Gain prend le prend avion. L'équipe prend le monter camion prend le travail. Tant pis Seigneur, nous demandons d'abord bâillons esprit présent. Au esprit de vigilance, au esprit d'attention. Pas quitter au prendre dans le piège de la distraction. Mais ben non, la présence, présence, présence. Trop souvent, il y a trop d'absence. L'absence d'attention, l'absence de vigilance, l'absence de perspicacité qui fait nous faire erreur en parlant, en agissant. En travaillant, nous demandons de t'en prier. Aidez-nous pour nous capables d'organiser l'esprit nous. Pour nous structurer l'esprit nous. Contrôler l'esprit nous. Avec aide nous. Car les erreurs coûtent cher. C'est grâce, nous demandons. Accordez-nous grâce au. Et nous-mêmes, nous avons toujours glorifié vous. Merci.

dix mots seulement, et tout le désordre rentrera dans l'ordre. Je salue mon ami, mon frère, pasteur Jean-Marie Hercule, toute sa famille, sa maisonnée. Je salue aussi tout le personnel du cabinet immigration Hercule. Je salue mon collaborateur en Haïti, pasteur Normine Dorvilla, et tous ses collaborateurs qui se trouvent à Port-au-Prince. Je salue tous les auditeurs et auditrices des rencontres matinales. Spécialement, j'aimerais dire bonjour à Madame Eddie Boin. Madame Eddie Boin, j'espère que vous allez bien. Et nous prions que le Seigneur renouvelle sa grâce sur vous, sur votre famille. Je salue aussi Madame Maryse Jean. Bonjour Madame Maryse Jean. Je prie que le Seigneur vous bénisse. Je salue nos grands frères, nos grandes sœurs, tous les jeunes de la communauté. Je dis bonjour à tous ceux qui nous écoutent. Je salue tous les supporters de Vision Citadelle. Eh bien, je peux vous dire que nous faisons beaucoup de progrès dans notre école Auverette. Et de très beaux progrès, non seulement au niveau académique, mais même au niveau administratif. Cette année, là, c'était vraiment intéressant. Parce que, d'après le rapport que nous avons reçu des responsables sur place, eh bien, cette année scolaire de 2025-2026, après avoir payé tous les salariés, les professeurs, le petit personnel, le gardien, après avoir effectué toutes les dépenses, eh bien, il y a un montant de 500 000 gourdes, à peu près, disons, 4 000 $ américains, là, qui sont restés dans un montant 4 000 $ qui est resté dans la caisse. Donc, alors, je tiens à renouveler nos remerciements pour toutes les marraines, tous les parrains qui ont supporté nos projets d'éducation en Haïti. Nous avons beaucoup travaillé pour cette école trouve son autonomie. Eh bien, nous sommes sur le point de réaliser cet objectif. L'école est presque autonome. Avec le profit généré, nous pouvons réaliser des projets spécifiques. Et on peut faire des petits îlots boisés avec l'argent, capable de faire des petits reboisements, capable de renforcer clôture l'école là, capable de faire des sorties récréatives avec des jeunes. Et un projet que nous avons actuellement là, pour l'école là, c'est mettre un minibus scolaire, et idéalement deux petits minibus scolaires. C'est projet nous gagné pour l'école Verrette, là, la Thibonite. Alors, je tiens à féliciter les dirigeants qui sont très sérieux dans la gestion de cette école. Madame Denise Metmano, Maître Dukens, Agronomédie. Ce sont des gens quand même de grandes compétences et puis avec honnêteté. Parce que là, bon monde, Jérôme Bagay qui ou pas là, on en dit au côté, après m'fin tout dépenser, nous gagnons à peu près 530 000 gouttes qui étaient. Eh bien, ce sont des révélateurs. Ça révèle quand même le sérieux, l'honnêteté chez ces dirigeants. Alors, je les salue et surtout, je réitère nos remerciements envers tous ceux, toutes celles qui ont supporté le travail de Vision Citadelle en Haïti, qu'ils soient dans le secteur scolaire, dans le secteur
professionnels, puisque aussi nous avons des boursiers. Actuellement, nous avons beaucoup de boursiers. Des jeunes filles qui ont obtenu leur diplôme comme infirmières. Nous avons déjà jeunes ingénieurs civils. Nous en avons deux autres actuellement, d'ingénieurs civils pour qui nous continuons à payer les études. Au fur et à mesure, une petite goutte d'eau, est bien capable, même si n'est pas plein, nous aussi, mais au moins, nous sommes capables. Pleons qui est. Nous appelons qui est. Alors, on a continué. Alors, entre-temps, on a demandé où consommer produits nous yo. Produits nous sont Haïti, consommer yo, c'est avec l'agence AYO, nous investir en Haïti, nous importer des denrées agricoles d'Haïti, nous vendre, nous faire quoi bio, et puis nous investir dans l'éducation, dans l'agriculture, là-bas, dans des projets communautaires, puis artésiens, bah, communauté aglo. La fois dernière, pendant d'Haïti, à me passer son côté, il y a une sécheresse. Il y a un seul côté, je nous, moun massé, il y a de l'eau, son puits qui nous a fait, je crois, c'était en 2007, nous te font puits artésiens. C'est seul, bloc dans zone nan. Tout le monde saute bien loin sur motocyclette, vini avec bidon de 5 gallons, avec bokit, et bien vini prendre l'eau. Ce sont des petits projets extraordinaires. C'est notre contribution au pays. Bon, moi dis non, pays à ces pays non liés, c'est là nos fêtes. Ces pays ancêtres nous yo. Nous avons une responsabilité envers le pays. Je dis bonjour à mon jeune frère Fakirio Fuseus. Je te réitère, mon frère, mon appréciation, ma grande appréciation pour toi. Je salue ton épouse, tes enfants. Que Dieu vous bénisse. Non pas chanter dans l'autre chant que moi dédié avec Sœur Micres et mon grand frère Charles Davilmar. Bonjour Sœur Bethany. Pasteur Mac, bonjour.

Je dis bonjour à Madame Jeanne-Marie. Madame Jeanne-Marie, je te salue, je salue ton époux. Et tu es une personne très appréciable.

en toi je me confie, que je ne sois pas couvert de honte, que mes ennemis ne se réjouissent pas à mon sujet. Tous ceux qui espèrent en toi ne seront point confondus. Ceux-là seront confondus qui sont infidèles sans cause. Éternel, fais-moi connaître tes voies, enseigne-moi tes sentiers. Conduis-moi dans ta vérité et instruis-moi, car tu es le Dieu de mon salut, tu es toujours mon espérance. Éternel, souviens-toi de ta miséricorde et de ta bonté, car elles sont éternelles. Ne te souviens pas des fautes de ma jeunesse, ni de mes transgressions. Souviens-toi de moi selon ta miséricorde, à cause de ta bonté, ô Éternel. L'Éternel est bon et droit, c'est pourquoi il montre aux pécheurs la voie. Il conduit les humbles dans la justice, il enseigne aux humbles sa voie. Tous les sentiers de l'Éternel sont miséricorde et fidélité pour ceux qui gardent son alliance et ses commandements. C'est à cause de ton nom, ô Éternel, que tu pardonneras mon iniquité, car elle est grande. Quel est l'homme qui craint l'Éternel? L'Éternel lui montre la voie qu'il doit choisir. Son âme reposera dans le bonheur, et sa postérité possédera le pays. L'amitié de l'Éternel est pour ceux qui le craignent, et son alliance leur donne instruction. Je tourne constamment les yeux vers l'Éternel, car il fera sortir mes pieds du filet. Regarde-moi et pitié de moi, car je suis abandonné et malheureux. Les angoisses de mon cœur augmentent. Tire-moi de ma détresse, ô mon Dieu. Vois ma misère et ma peine, et pardonne tous mes péchés. Vois combien mes ennemis sont nombreux, et de quelle haine violente ils me poursuivent. Garde mon âme et sauve-moi. Que je ne sois pas confus quand je cherche auprès de toi mon refuge. Que l'innocence et la droiture me protègent quand je mets en toi mon espérance. Ô Dieu, délivre Haïti de toutes ses détresses.

Tu me l'as dit, il y a des temps pour sécher mes larmes, pour guérir et me donner la vie. Le psaume 25 que nous venons de lire en français, en créole, se lit ainsi. 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Pardonnez tout péché mieux. Gardez dans qui misère Haïti, Seigneur. Gardez gens peuple a souffri. 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Gardez gens Haïti. Gardez, Jean Peplap souffri. Pardonnez tout péché, lui. Gardez, Jean Haïtien qui est États-Unis,
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Il n'y a pas qu'à vivre. 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Il y a des gens, peuple, qui souffrent, Seigneur. 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Il y a des misères, peuple, Seigneur. Il y a des gens, qui souffrent. T'as pris, fais qu'ils choisent pour eux. 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Mais il y a des faux amis, de vrais ennemis. Et parfois, les faux amis sont plus dangereux que les vrais ennemis. 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Y a mordé nous, y a soufflé nous. Seigneur, n'a pas mordé autant pris. L'ouvrir chez nous. Retirer sommeil idéologique. Sommeil spirituel. La caille peuple là pour nous ouvrir genou. Pour nous ouais. Mais surtout pour nous comprendre. Mais surtout pour nous prendre des dispositions. Pour nous mettre fin à nos calamités. Oui, Seigneur, c'est prier nos matins. En nom de Jésus-Christ.

Il est marqué 5h44 minutes, chers amis. Je vous rappelle que vous écoutez votre émission Rencontre matinale. 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Vision Citadelle gagne un numéro de charité depuis 1997. Quand même, ça fait quelques temps qu'on est là. Hein. On a pris naissance le 1er juillet 1995, quand même. Ça fait 31 ans qu'il n'existait comme organisme goumé pour apporter sa contribution et à tout le monde en général, mais surtout à Haïti. Alors, supporter pour Genouyo, ou même qui t'a aimé, ben, contribution, parce qu'il y a pile côté en Haïti, il y a sécheresse. On lui a demandé un puits artésien. Nous avons creusé quelques puits à Nessa. Pour nous bailler communauté de l'eau. Aussi, nous faisons puits pour les privés aussi. Nous avons aimé gagner de l'eau la caillou. Car nous, même Abdou, que un puits artésien, ça coûtait l'argent, chers amis. Ça coûtait quoi? Et parfois, beaucoup d'argent, dépendamment de. Et profondeur, nous allons chercher de l'eau, dépendamment de l'état. Et ta sol là, de côté, si roche seulement, ou à traverser pour aller de l'eau. Imaginez, ou à traverser 200, 300 pieds roche. Mais ça, on a des outils, on a des instruments, on a des mèches, une mèche, qui a coûté n'importe 3 500 $ américains, une grande mèche. Les sagains côté roche là tellement dû on peut passer n'importe 2 mèches là-dedans. Donc un puits artésien, dépendamment des profondeurs, dépendamment de nature sol là, dépendamment du diamètre du forage, eh bien ça capable fait prix à augmenter. Mais l'organe de l'eau ou gain la ville à caillou. Alors, actuellement, nous, dans la zone sud là, depuis l'Organe jusqu'à Dame Marie, nous qu'à travailler.
et nous sont établi collaboration avec une autre équipe qu'on y a donc à travailler aussi dans le nord ou même qui t'arrêmé grand puits dans zone à Caillé et allant vers le nord c'est Mac relez nous nous capables de garder ça ensemble mais forme d'eau ce n'est pas gratuit c'est pas gratuit alors n'a continué à collaboration nous au pays et puis n'a pas encouragé tout le monde n'a continué à parler mais faut nous commencer à agir c'est une action nous yo changement absolu.

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Je dis bonjour à Génie l'image. Comment ça va, Génie? On dit que Génie l'image et les animateurs des rencontres matinales sont les plus vaillants de CPIM, sinon les lève-tôt. Alors, Pasteur Jean-Marie, moi-même, Génie, nous sommes des lève-tôt pour la radio. Bon, je salue Génie, je dis une bonne journée à Génie et à tout le personnel de CPIM.

Je salue aussi notre grand frère Pierre-Antoine Delsoin. J'espère, mon frère, que vous en forme. C'était bon Dieu capable d'accompagner. Ça, c'est ça la vie. Nous nés, nous grandis, nous vieillis. Et comme hier, nous déposons une question. Jusqu'à date, il y a plus de monde qui réagit, mais on n'a pas de réponse, évidemment. Je n'attendais pas de réponse non plus. Question, est-ce que vraiment nous n'avons pas accepté mourir dans le pays étranger pour nous enterrer dans le pays étranger, pour nous al pourrir dans le pays étranger? C'était la question qu'on avait posée hier à l'auditoire, à notre auditoire. Nous terrons Jacob, on appelle Israël, quitter dans le pays étranger en Égypte. Et bien avant sa mort, il était bail instruction à ses enfants pour qu'ils n'aient pas enterré lui dans le pays étranger. Elle mourit puis était à l'impéil, en Canaan, puis à l'enterrer. Et Joseph, qui était d'une grande notoriété en Égypte, lui-même tout avant sa mort, il avait appelé ses siens à qui il avait donné l'ordre en leur disant qu'un jour Dieu va vous visiter. Lorsque Dieu vous aura visité et vous aura délivré, vous allez retourner dans votre pays. Mais s'il vous plaît, n'oubliez pas de monter avec mes os dans mon pays. Alors, chers amis, les mabgadés, nous-mêmes, est-ce que nous préparer pour nous l'enterrer dans le cimetière Saint-François Laval? Sincèrement, moi-même beaucoup qu'à habituer avec cette réalité. Voilà, pour nous mourir ici, enterrer ici, pour nous prale et pourri dans une terre étrangère. Ça m'a beaucoup habitué à ça, t'es gonti madame. Un petit grand monde en New York, ou haïtienne. Il dit lui-même, il pas aimé enterrer dans le cimetière New York. Parce qu'il ne parle pas l'anglais. Les moyo pral pas la velle, il pas répondre moyo. Ça le dit capable pas une vérité, mais c'est une préoccupation quand même qui fait sens. Alors chers amis, ça fait n'a demandé où pour penser bien à pays d'origine, pour parler bien de pays d'origine, pour agir bien pour pays d'origine. De façon on laisse au table retourner dans pays d'origine pour qu'à retourner avec quai posé. Il est marqué 5h56 minutes. Eh bien, 57 minutes, le temps de le dire. Toujours un plaisir de vous servir. Je vous souhaite une agréable journée, une agréable semaine, sous le regard et la protection de Dieu. 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À ce Jean-Marie, 514-616-2024. Eh bien, restez connectés sur CPIM qui va démarrer son programme avec Réveil Matin. Et moi, je vous dis au revoir. Que Dieu vous bénisse.

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0: messieurs, les gens d'Haïti, des gens de partout qui nous écoutent.
1: Oui, de partout au Canada. Hein. On
0: Oui.
1: a souvent tendance à oublier les gens d'Ottawa. Il y en a plusieurs qui écoutent depuis Ottawa.
0: Oui. Et nos amis des États-Unis aussi.
1: Également, oui. On va à la circulation et la météo, comme d'habitude, avec Asma Ortelot.

Alors, la rive sud va relativement bien, merci, par la 138, c'est beau. 132, c'est un léger ralentissement dans la montée. Champlain, Bonaventure, Victoria, vont bien. Victoria, bon, c'est une voie vers Montréal jusqu'à midi à cause des travaux. Jacques-Cartier est un bon choix pour Montréal. Pour la rive sud, par Papineau, vous allez ralentir entre Évrette et Jean-Talon. La Fontaine pour Montréal, c'est beau. Vers la rive sud, vous êtes avant Beaubien pour 30 minutes et une dizaine par Souligny. 40 Repentigny d'un bout à l'autre, allez-y. La métropolitaine vers l'ouest, ralentissement, Lacordaire, Saint-Michel, Christophe Colomb, entre les deux et entre les deux Quinjus. Co à l'échangeur des Caries. Fermé sur la 40 ouest à Berthierville pour une période indéterminée. Vers l'est, la métropolitaine et la transcanadienne vont bien. L'autoroute des Laurentides vers le sud, Sainte-Rose, 640 avant Ribouassa pour atteindre la métropolitaine. La 13 sud, ralentissement à la fin du pont Vachon jusqu'à la 440 et Saint-Martin jusqu'au pont Bisson. 25 Terrebonne, Montémasson, les ponts de Laval, Vieux-Pineuve vont bien. Papineau, léger ralentissement à la fin du pont. La Fontaine, La Chapelle, Olivier Charbonneau vont bien. 20 Est, 20 Ouest, des Caries dans les deux directions, allez-y. 514-287-1288.

0: Il y a un risque d'averse ce matin, 20-21, risque d'orage en après-midi, 24-28, des averses dispersées en soirée, 21-24, et c'est le même scénario pour la nuit, des averses dispersées, 17-16. Le soleil qui est arrivé à 5h51, pardon, il va se retirer à 20h07, il fait 19 et vous ressentez 20 degrés. En Haïti, on s'arrête à Jérémy.
1: Oh, je laisse ça à Thilo.
2: Mais ça, c'est pour un cadeau. Jérémy, département de la Grandance, la ville Tom-Tom.
1: Oh, par excellence.
2: Ouais.
0: Et il n'y a que Tom-Tom?
2: Ah ben moi, c'est ce que je connais comme plus populaire à Jérémy, mais c'est sûr qu'il y a autre chose.
0: Ils ont comparaît aussi.
2: Ah, d'accord.
0: Eh bien,
1: c'est un dessert.
2: Ah, je connais comparaître. Je ne savais pas que c'était une spécialité de Jérémy.
0: Oui. Et on les appelle comment?
2: Les Jérémiens, Jérémiennes.
1: Moi, je connais les Jérémiennes. Je ne connais pas de Jérémiens.
0: Ben oui, tu en connais un.
1: Qui?
0: Je ne sais pas qui vient de Jérémy.
1: Qui?
0: Franz Léonce, le mari de ma cousine Myrta.
1: Oh, ok.
0: Qui va nous amener un plat typique de Jérémy au brunch.
1: Comment? Lequel?
0: Je ne me rappelle pas du nom. Faut que à chaque fois, je me dis, il faut que je lui demande, puis j'oublie. C'est la première fois que j'ai entendu ce nom-là, mais il dit que c'est un excellent plat.
1: Bon.
0: Alors, de la pluie ce matin pour Jérémy, 30-39. Des orages dispersés en après-midi, 29-39. Partiellement nuageux en soirée, 26-30. Et des nuages au cours de la nuit, 24-27. Le soleil qui va arriver à 6h38 pour se retirer à 19h27. Il fait 24 et les gens là-bas ressentent 29. Ils sont 134,317 habitants à Jérémy. Et du monde, ça. Pour 427,22 kilomètres carrés. Et on nous dit qu'à Jérémy, ils ont comme section communale Basse-Voldrogue, Haute-Voldrogue, Haute-Guinaudée, Basse-Guinaudée, Font-Rouge-Daher, c'est comme ça, je ne sais pas comment ça se prononce, D-A-H-E-R-E et Font-Rouge-Torbec.
1: Non, je ne me rappelle pas. Je me rappelle les vols drogues en géographie. Avoir étudié
0: pas
1: ça.
0: Pas moi.
1: Oui. Les vols drogues. Tu n'as pas fait de bonnes études, ma fille.
0: Correct.
1: Mais les autres, là, est-ce que c'est...
0: Tu n'as pas fait de bonnes études, toi.
1: Non, mais c'est des... toi, tu es en train de faire des études Wikipédia. Hein?
0: Qui moi, ça?
1: Là, oui. Wikipédia, ça vaut...
0: Non, c'est de l'information Wikipédia que je fais, c'est pas de l'étude.
1: Ah, bon, ok, d'accord.
0: D'accord. Voilà pour moi ce matin.
1: Alors, nous, on regarde, hier soir, c'était vraiment littéralement un peu de... très difficile pour la ville de Montréal, pour... la police de Montréal qui a fait une rencontre, mais qui n'avait pas de solution à propos des allégations de racisme à Montréal-Nord. Et les gens sont tannés de ne pas avoir de réponse et de ne pas avoir surtout de plan pour changer les choses. Donc,
0: le directeur, il va donner les formations qu'il a dit aujourd'hui, non?
1: Mais pas de solution. Il faut plus jamais que ça se reproduise. C'est ça que les gens de Montréal-Nord, les Noirs en général de Montréal veulent. Et on n'a pas de solution. Imaginez, de plus, le chef de la police était là, les policiers étaient là, mais la mairesse n'était pas là.
0: Amérès s'est absente pas mal souvent dans des affaires.
1: Il y a un petit problème.
2: Ben, pourquoi?
1: Tu poses la question pourquoi on ne sait pas
2: Pourquoi?
1: pourquoi.
2: Non, non, pas pourquoi elle n'était pas là, pourquoi elle devait être là obligatoirement.
1: Mais c'est le chef
0: Oh,
1: de la police. C'est la
0: oh,
1: chef
0: mais
1: de
0: oui.
1: la police par excellence.
2: Non.
1: Alors,
0: La police relève d'elle, là.
1: la police peut. Parce que la police peut avoir un plan qui soit totalement à l'opposé de celui qui germe dans la tête de la mairesse. Donc, il faut
2: Ben oui,
1: que
2: à ce moment-là, c'est à ce moment-là que sa présence est requise.
1: Comment?
2: Mais c'est à ce moment-là que sa présence est ou serait requise. Mais si ils s'entendent et qu'ils sont sur la même longueur d'onde, bon, si le chef de la police est là.
0: C'est loup. Elle doit être là pour appuyer sa police.
2: En tout
1: Alors,
2: cas, ce que je dis.
1: elle s'est fait lapider hier soir.
2: Oui,
0: Mais
2: mais
0: avec raison.
2: bon, je sais
0: Est-ce que
2: pas.
0: ça veut dire qu'elle n'est pas d'accord avec ce que le chef de la police allait présenter ou quoi là?
2: Bon, voilà, on peut
0: Mais
2: poser cette question, mais
0: oh.
2: sinon on est vraiment dans une question de protocole. Est-ce que sa
0: Mais
2: présence ou son absence changerait vraiment quelque chose sur la politique de la police ou les informations qu'on aurait pu avoir? Moi, je sais pas.
0: le protocole est important, Thilo, et le protocole est de mise. Moi, je m'excuse là. Prends tes responsabilités. C'est la police. C'est une situation qui a fait pas mal de bruit. Et tu laisses ton directeur tout seul, d'autant plus qu'il n'y a pas de solution encore, qu'il n'y a. Et d'ailleurs, Monsieur Daguerre a dit, ça ne se fera pas demain matin, ni en criant ciseaux, là. Ça ne sera pas résolu en criant ciseaux. Et t'es pas là? Ben non.
1: Et la population dit, on veut avoir plus que du blabla.
2: Ben voilà, c'est ça, c'est ça, c'est justement ça. Moi, je ne dis pas, bon,
1: Qui est
2: comme
1: la
2: pas dû être là.
1: personne la mieux placée pour assurer à la population qu'il y aura plus que du blabla?
2: Je ne sais même pas.
1: C'est la mairesse, c'est pas le policier.
0: C'est.
1: Le policier semble être pris, que l'on veuille, on reconnaît l'intégrité de M. Daguerre, mais M. Daguerre est quand même chef de la police.
2: En tout cas,
1: Il
2: moi.
1: peut être pris dans une certaine forme de protection pour ses policiers, etc., etc. Mais la mairesse, elle, ne devrait pas avoir ce type de problème-là. Par contre, elle a un autre problème. C'est qu'elle est partie indirectement aussi à la défense des gens qui sont victimes de racisme parce qu'elle a un conjoint qui, lui, est victime, supposément, de profilage racial, n'est-ce pas? Et le racisme de la part de la police. Alors,
2: Bon.
1: c'est un problème. Et ça, son absence a été très fortement remarquée. Et l'opposition en a
2: Ben
1: profité.
2: voilà, ben voilà. Et puis, on va presque déplacer le problème de cette histoire de profilage racial et tout à l'absence de la mairesse. Et évidemment, l'opposition va profiter de ça.
1: Non, est-ce que tu peux marcher et mâcher la gomme, Tilou? C'est ça qu'il faut faire. Quand tu as les deux problèmes, il faut que tu fasses
2: Bon, moi, avant de
1: une
2: crier
1: mairesse
2: scandale,
1: de toi, une mairesse et une épouse ou conjointe de toi. Il faut que tu joues les deux rôles, là. Mais dans ce cas-ci, on semble avoir abdiqué un des deux rôles. C'est
0: Non,
1: laisser
0: mais
1: de côté la population.
0: il y a
1: Hein?
0: personne qui la remplace en son absence, mais tant qu'elle a une urgence, quelque chose, là. Elle doit avoir une seconde, non? C'est pas comment qu'il s'appelle déjà, là?
2: Donc
1: Non, mais elle n'a pas une
2: elle
1: seconde.
2: n'était pas là, enfin, il n'a donné aucune explication, rien du tout. On a juste constaté son absence.
0: Et voilà. Moi, j'ai rien entendu par rapport à son absence.
1: À ce moment-là, même la chef de l'opposition par intérim, Madame Alneus, qui généralement est de bon commerce avec la mairesse, étant des femmes les deux, n'est-ce pas? Hein? La mairesse et la chef d'opposition, n'est-ce pas? Eh bien, cette fois-ci, elle n'a pas été tendre à l'égard de la mairesse, mais pas du tout. On croit que personne n'avait vu venir cette situation-là, à savoir que la mairesse ne se présenterait pas pour donner des explications un peu plus cohérentes et un peu plus indépendantes du commandement de police, n'est-ce pas? C'est la police qui est sur la sellette. C'est la police qui donne des explications. Ça prend quelqu'un de neutre, mais une personne en autorité. Et la personne, c'est pas le chef de la sécurité, là. Ah, ça, c'est Québec, hein? C'est loin. Maintenant, oui, comme gouvernement de proximité, la chef par excellence, c'est ma mairesse. Mais ma mairesse n'était pas là. Bon, alors. Il y a un petit problème.
2: Maintenant, par rapport au problème lui-même, le problème du profilage racial, est-ce qu'on entrevoit comment régler ce problème-là?
1: Ben, tu poses la question essentielle. C'est ça que les gens veulent avoir. Monsieur Daguerre nous dit, ça va prendre du temps, 10-15 ans. Est-ce que les gens peuvent atteindre 10-15 ans là, pour voir des solutions à ce type de problème-là? Non. Les gens te parlent du fait que leurs enfants, des jeunes, ne veulent déjà rien savoir de la police.
2: Ce serait,
1: ils ont peur de la police.
2: Oui, ça se comprend, mais moi j'essaie de regarder le problème lui-même pratiquement. Ce serait de mettre des sanctions tellement lourdes ou qui effraieraient ceux qui auraient des velléités de racisme et de tout. Parce que anticiper ça, je ne vois pas comment.
1: Est-ce que ça fait enlever... quand on sanctionne quelqu'un, est-ce que ça fait en sorte que cette personne-là n'est plus raciste?
2: Bon, est-ce qu'on pourra, à part l'éducation, comme je le dis, à la base et tout, on ne peut rien contre quelqu'un qui est raciste dans son sentiment?
1: Alors, on peut mettre une structure pour ne pas embaucher dans des services comme ça, où la protection du citoyen
2: requiert
1: des personnes vraiment dignes de ce nom, dépourvu de tout préjugé, etc., parce qu'il doit en exister, n'est-ce pas?
2: Oui, mais
1: alors
2: on ne sait que quelqu'un
1: faut s'organiser pour ne pas accueillir des gens comme ça à des postes de décision, des gens qui
2: Plus facile à dire qu'à faire, hein, parce que bien souvent ce n'est qu'après l'acte qu'on sait que quelqu'un est raciste ou non.
1: Non, mais il doit y avoir une façon à l'embauche pour savoir le cursus de l'individu,
2: parcours,
1: etc. Ça, là,
2: Ernest, tu es aussi raciste que tu puisses être, tu ne veux pas te présenter à la police en disant que moi, je suis raciste.
1: Non, mais, Thilo, si c'est comme ça, là, moi, je suis perdu, là. Toi, tu prépares Lexus pour permettre à des gens d'accueillir des policiers. Est-ce que tu vas poser uniquement la question « Es-tu raciste ?»
2: Non, ben
1: la personne va te répondre « Non, je ne suis pas raciste. »
2: C'est caricatural. Ce que je veux dire, c'est comment est-ce qu'on... Oui, il y a des cas extrêmes. Je pense qu'on pourra voir ou déceler des relents racistes, de racisme chez quelqu'un. Mais dans la plupart du temps, ce n'est qu'après un acte ou un propos qu'on verra que cette personne est raciste. Comment anticiper ça?
1: À moins que tu fasses des séminaires régulièrement et puis qu'on travaille parce qu'on sait que c'est un devoir qui est à faire tous les jours, n'est-ce pas? Et que tu surveilles ta police. Comment des choses comme ce qui est arrivé à Montréal-Nord là, ont pu arriver sans qu'on sache, sans qu'on ait vraiment un petit soupçon que les gens pouvaient aller aussi loin? Ça veut dire que si on laissait aller Tidou, on pourrait avoir une révolution des gens qui tirent sur les Noirs. Il faut vraiment qu'on soit réveillé sur la question et en tout temps. À dire que je l'ai engagé, il est là à la police depuis X ans, il n'est pas raciste, etc. Il faut qu'il y ait des séminaires parce que tout le temps, soulever cette question-là, tout le temps. Moi, je me dis que oui, il y a moyen de résoudre ce problème. Si tu me dis que non, Thilo.
2: Oh, moi, je ne dis pas que non, je dis que c'est assez difficile. Et à côté de séminaires et conscientisation et tout, je pense qu'il faut faire peur aux racistes. Et
1: Il
2: la seule
1: faut faire.
2: façon, faire peur aux racistes pour qu'ils ne, enfin, pour qu'ils ne fassent pas de victimes avec son racisme. Sinon, ça sera très difficile. Parce qu'on ne le
1: Faire
2: convertit,
1: peur.
2: on le convertit pas en raciste, à mon avis.
1: Alors que celui qui est devenu raciste n'est pas né raciste.
2: Non,
1: Il est devenu raciste. Ça veut dire qu'on l'a converti en raciste.
2: comme celui qui a la foi. Voilà, justement, j'aime bien le mot, c'est comme celui qui a la foi. Mais comment tu enlèves la foi de quelqu'un? Tu peux pas. Tu l'empêches de faire des dégâts avec ses croyances, mais s'il y croit, il y croit.
1: Non, moi je pense que la personne. Alors, si je te dis, Thilou, que les gens, généralement, vont avoir des préjugés par rapport aux gens les plus démunis dans une société. Hein? On va avoir, exemple, presque tous des préjugés par rapport à des gens sans abri. Hein? Mais si on sait le parcours de ces gens-là, peut-être qu'on sera moins raciste ou on pourra avoir moins de préjugés par rapport à quelqu'un qui est quelqu'un qui n'a pas toujours eu des problèmes d'alcool, qui n'a pas toujours eu des problèmes de drogue, n'est-ce pas, qui se retrouve à cause des vicissitudes de la vie dans cette situation-là. Peut-être qu'on va avoir un peu plus de respect pour l'individu. Mais on vit dans une société où les Noirs sont de telle manière, ils vivent dans telle position, dans des secteurs les moins comment huppés de la ville, dans des quartiers difficiles, etc. Et quand on envoie un policier là, il arrive déjà avec des préjugés, pas vrai?
2: Il y a ça aussi. Mais par exemple, quand j'entendais cette histoire de scalper, ça va plus loin que ça. Je ne pense pas que c'est parce qu'on a des préjugés contre des gens qu'on va leur scalper le crâne.
1: Alors, Thilou prend ce même, comment on appelle ces gens qui portent des dreads,
2: Rasta.
1: des rastas, hein, mais qui vivent dans un milieu huppé, Thilou. On ne va pas traiter le
2: C'est
1: type
2: vrai.
1: de la même manière. Dans un quartier, d'ailleurs, tu vois, il y a de ces quartiers-là où la police passe très rarement, parce que c'est des quartiers tranquilles de Montréal. Si la personne habite à Westmount, ses enfants seront élevés sans aucun problème. Va à l'école privée de Westmount, il n'y aura pas de problème. Mais quand c'est Saint-Michel, quand c'est Montréal-Nord, automatiquement, tu as l'air d'être le voleur de télévision. Hein? Et on te watch. Alors, il y a un problème de pauvreté à la base. Non?
2: Bah, on est d'accord avec ça. C'est la solution qu'on essaie de voir.
1: Mais la solution, c'est de voir à ce que on change le portrait de la société québécoise, des quartiers pauvres, des quartiers riches. À
2: Mais ça.
1: droite, on a plus de respect. À gauche, on a moins de respect. Le policier qui est comment, en exercice dans un quartier riche ne se comporte pas de la même manière que lorsqu'il se trouve en exercice dans un quartier pauvre.
2: Et ça, ouais. Mais je suis d'accord que ça dépasse la police. Mais bon, la solution est là, il faut être d'accord avec Monsieur Daguerre, elle n'est pas pour demain.
1: Malin, parce qu'il faut commencer dès maintenant à être dans l'action et reconnaître qu'il y a un problème de racisme systémique dans la société québécoise, première des choses. parce que c'est pas
0: peut-être
1: normal.
0: que c'est...
1: Ce n'est pas normal que celui qui est né noir soit condamné à vivre une petite vie, etc. Ben, il y a des démarches qui sont en train d'être faites. Et je suis content de voir, par exemple, que la communauté ou les communautés noires se mettent en branle, par exemple, pour résoudre le problème du logement. J'étais fier, hein, de faire cette entrevue à Asma il y a 3 semaines
0: Oui,
1: environ.
0: 2 semaines,
1: Une
0: mais
1: semaine.
0: cette semaine, 3 semaines,
1: Avec Neil Armand.
0: oui. Que j'ai rencontré samedi, il était bien content de cette entrevue, bien fier.
1: Il a apporté beaucoup d'informations.
0: Oui.
1: Autrement dit, oui, il faut demander que les autres changent, mais il faut qu'on fasse aussi des efforts pour changer la donne.
0: Il faut se prendre en main.
1: Faut se prendre la main. Ça, c'est les communautés noires qui ont
0: Oui.
1: décidé de travailler sur ce dossier de logement à prix abordable, n'est-ce pas? Et voilà, ça doit se faire, ça va se faire, et c'est en construction, en chantier, au moins deux édifices, mais vraiment majeurs, au-delà de 200 portes, c'est quelque chose. Un à Montréal,
0: Ouais.
1: non, un dans Saint-Michel. Là où tu vois, Tilou, les, comment on les appelle là, des piliers, en fait, de construction, là. Des grues de construction, dans le quartier, à côté de la radio Tilou. C'est un chantier vraiment de construction majeur. Et à terme, il va y avoir au moins 400 logements, je crois. 400. Autour d'eux. Un prix abordable.
0: Ouais.
1: Alors donc, les solutions existent quand on a des problèmes et quand on sait questionner les problèmes. Pourquoi on a tel type de problème? Pourquoi? On va trouver le pourquoi. Mais ce n'est pas tout. Et je vois les jeunes travaillent de plus en plus vraiment de manière autonome quand ils n'occupent pas de bons emplois dans le secteur public, dans les secteurs publics et privés d'ailleurs, hein? Nos jeunes d'aujourd'hui, pas vrai? Est-ce que je me trompe ou je parle à des gens qui me disent
0: Mais on t'écoute.
1: Pourquoi qu'on m'écoute? Est-ce que je dis
0: Parce
1: vrai?
0: que tu
1: Moi,
0: parles.
1: j'ai de plus en plus des gens, de jeunes qui, parce qu'il y a 30 ans, c'était pas ça, j'avais leur âge et j'étais obligé d'aller chercher une petite jobine avant de, hein? Aujourd'hui, ils commencent directement à l'emploi. L'emploi bien rémunéré, et puis, n'est-ce pas, ils s'achètent leur logement, leur appartement. Ils commencent comme ça, là. Les jeunes noirs, des communautés
0: Yes.
1: noires, en tout cas de ma
0: C'est
1: communauté.
0: bon? Ben c'est bon.
1: C'est un début de quelque chose.
0: Eh oui.
1: Alors maintenant, l'autre affaire.
0: Mais tu parles d'une génération. Si c'est pas la deuxième ou la troisième génération des immigrants, là. Donc, mais les premiers sont arrivés, ils n'avaient absolument rien et des enfants. Donc, il fallait les études n'étaient pas tellement présentes, si on veut, là. Et parce qu'il fallait nourrir la famille. Mais nos jeunes d'aujourd'hui, ils ont eu le temps de faire des études pour avoir un emploi bien rémunéré après leurs études. Alors, on peut pas vraiment comparer là.
1: Je ne veux pas comparer, c'est pas ça. Moi, je te dis que nous progressons, au contraire,
0: Oui,
1: c'est
0: on
1: génial.
0: progresse, oui.
1: Progresse, on va dans le bon sens, on essaie de trouver des solutions. Nous, de notre génération, on a commencé à essayer de trouver des solutions. Est-il une des choses qu'on a faites après la pause?
2: Oui, on va observer.

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3: Nous sommes de retour après la pause. Il est 6h partie de 33 minutes et nous entamons notre seconde partie de discussion, réflexion et revue de presse avec Asma Hortelou, Jean-Ernest Pierre et moi-même. Vous pouvez vous joindre à la conversation en appelant le 514-287-1288.
4: Alors, notre génération, on pourra dire ce qu'on voudra. Et puis, à un moment donné, moi, mon obsession, c'était de dire, est-ce que après le départ de cette génération, hein, une génération qui commence à partir tranquillement, là, hein, et même un petit peu trop à mon goût. oui, c'est vrai, c'est vrai. C'est que moi, dans mon entourage, je ne dirais pas c'est le cas pour tout le monde, non seulement on a fait faire des études à ces enfants-là, aujourd'hui qui occupent ces fonctions-là, mais la plupart et une grande majorité ont pu étudier sans s'endetter. Ça, c'est un cadeau vraiment extraordinaire. Moi, j'ai eu à payer mes prêts et bourses. Mes enfants n'ont pas eu à payer de prêts.
5: Mais je pense que parce qu'on a fait l'expérience des prêts et bourses, qu'on a essayé d'épargner nos enfants de ça, là.
4: Non. Mais on l'a fait, mais vraiment. Et à quelque part, je me suis posé quelques questions à savoir est-ce que c'est pas trop les gâter, les pourrir, ces enfants-là?
5: Ah, ben non. Tu leur donnes une chance de bien débuter leur carrière.
4: On va toujours se poser des questions parce que.
5: Oh non, moi, je ne l'ai pas posé.
3: Tu avais plutôt la réponse que ce n'était pas les pauvres gâtés, mais tu te
5: non, mais c'est justement là. Ça n'est même pas passé à l'esprit.
4: Bon, je me suis posé des questions, oui, et puis pas longtemps là, même pas 30 secondes. Même pas 30 secondes parce que au moment où on dit qu'on a fait des bonnes affaires, mais il faut savoir, toutes les mauvaises aussi qu'on a faites allaient pourrir, là. Moi, mes enfants, chez moi, là,

0: Je faisais tout à la maison, hein. Pas même la tondeuse, hein. Alors donc, aller gâter comme ça là, est-ce que ça fait des citoyens? Moi, je vois, ils sont pas pires là. Quand ils sont responsables chez eux, ils font ce qu'ils doivent faire. Mais est-ce que je ne devrais pas aussi bénéficier de la présence de ces jeunes-là, sinon qu'ils étaient gradures, ils avaient tout, hein, tout, tout, tout, tout. Bon,
1: Ben, je
0: cela
1: pense
0: dit,
1: qu'ils t'ont vu prendre tes responsabilités. C'est
0: mais
1: pour ça
0: trop de
1: qu'aujourd'hui.
0: responsabilités, c'est comme pas assez. Hein. Quand tu
1: Ah
0: prends
1: ben.
0: toutes les responsabilités alors que tu as de jeunes hommes, là, des femmelettes, là, hein, de
1: Ah
0: jeunes
1: ben.
0: hommes, des jeunes hommes, mais qui ne font rien, sinon que, hein, tout, tout, tout, tout, tout. En tout cas, mais c'est ma façon de voir. Et puis aujourd'hui, je regarde là, si je devrais recommencer, il faudrait leur donner une part de responsabilité. Mais par contre, la dette qu'ils n'ont pas après leurs études, c'est quelque chose, c'est un cadeau, n'est-ce pas? C'est comme un investissement qu'on fait. Si les parents qui nous écoutent peuvent épargner leurs enfants d'avoir des dettes à la fin de leurs études, vraiment, c'est magistral. Et mes enfants me remercient aujourd'hui, mais surtout nous remercient, parce qu'Anoz était toujours là, n'est-ce pas, pour éviter qu'ils prennent leur prêt bourse, la bourse, si c'est possible. Ben, quand les parents travaillent, généralement, les enfants n'ont pas droit à la bourse. Un bon salaire, n'ont pas droit à la bourse. Par contre, les prêts, ils pourraient en avoir, et puis rembourser des prêts, c'est plutôt difficile. Au début d'une nouvelle carrière, c'est difficile. Et puis, les enfants ont toujours la possibilité de rester chez leurs parents tant qu'ils veulent. Mais pour nous, là, c'est tant que tu es encore enfant, entre guillemets, pas en couple. Hein? Mais on a nos principes. On avait nos principes. Par contre,
2: On avait nos principes.
0: on avait nos principes. Par contre, moi, je regarde cette. Je me dis que ce qu'on a fait, c'était bien. Par contre, quand je regarde cette nouvelle génération, je ne suis pas sûr qu'elle va suivre exactement les traces qu'on a, je dirais, tracées pour eux. Les exemples qu'on a donnés, je ne parle pas de payer les études de leurs enfants, etc. Je suis sûr qu'elles. Mais nous aussi, on avait donné l'exemple de gens qui veulent travailler ensemble et former une communauté, mettre en place une communauté forte. Aujourd'hui encore, je parle à la radio de consommation, hein. Consommons des produits locaux, consommons haïtiens, consommons noirs, consommons, consommons, consommons pour consolider une communauté forte, n'est-ce pas? Je ne suis pas sûr que cet exemple-là sera suivi. La preuve, c'est que cette jeune génération a même eu à fonder une chambre de commerce qu'on a appelée la jeune chambre de commerce. Aujourd'hui, cette jeune chambre de commerce n'existe que de nom. Qu'est-ce qu'on a mal fait? Qu'est-ce qu'on n'a pas bien fait? Je ne vois pas de groupe de jeunes de la communauté pour dire que, bon, il faut se mettre ensemble, il faut travailler ensemble, il faut, il faut, il faut, il faut. Non, tout le monde travaille très bien, tout le monde gagne très bien sa vie, mais de manière individuelle, en bon Canadien, en bon Québécois, chacun, un à Laval, l'autre à Montréal, l'autre sur la rive sud, et puis on s'appelle, on se texte, on déjeune, et puis bye bye, à la prochaine, et puis bon.
2: On se met ensemble pour faire la fête seulement.
0: Et si c'était une organisation pour faire la fête, pas des promoteurs qui ont besoin d'argent et qui réalisent, si c'était entre eux qu'ils organisaient ça, au moins ils auraient une organisation de fête, n'est-ce pas? Mm. Mais il faut aller au-delà de la fête aussi, là. Il faut qu'il y ait une réflexion pour que justement ce type de choses-là, oui, on peut habiter sur la rive sud, on est certain que nos enfants sont, etc., protégés, ben, on peut habiter, hein, on ne sait jamais. Comme Thilou a dit là, tout à l'heure, Thilou, tu as dit que ça prend plus que ça, là. Ça prend plus que d'habiter dans un quartier huppé pour être exempté de situations comme ça. Je suis d'accord. Parce qu'on n'est pas toujours dans Westmont, là. On ne marche pas que dans les limites de Westmont. Un jour, on va se retrouver à Montréal-Nord. Et un jour, on va se faire prendre pour ce qui on est, n'est-ce pas? C'est un noir. Ouais. C'est un jeune noir qui roule dans une Mercedes. On l'arrête. Alors, si vous voulez que j'en dise d'autres, je n'ai plus rien à dire. Là. Arrêtez de dire.
2: Mais, maintenant, par rapport à ce qui s'est passé hier, et j'ai l'impression qu'on oublie aussi, on a tendance à oublier que tout ça est parti de la police, d'une démarche de la police elle-même qui a, on va dire, dévoilé l'affaire. Donc, lorsqu'on en a parlé la première fois, j'ai senti cet encouragement que l'on donnait à la police pour dire voilà que ça allait dans la bonne direction. Alors que hier, j'ai l'impression que tout ça s'est retombé et qu'on s'est remis face à la police.
0: Parce qu'avant hier, il y a eu une fuite qui nous dit que, attention, c'est venu de la police, mais c'est la partie noire de la police. Ouais. Et ces gens-là qui ont dénoncé ont été menacés. C'est pas tout à fait clair. Ils ont été menacés. Est-ce que c'est une conscientisation de la police de manière générale? Fagher Badi, le chef de la police, lui,
2: il est correct dans son discours.
0: Aussi, ouais. D'origine immigrante, oui, aussi, arabophone et tout ça, là, oui, il est conscientisé et puis il est contre la chose. Mais la police de manière générale, est-ce qu'on peut dire en dire autant? Le travail est encore à faire.
2: Et ce travail-là, justement, est-ce qu'il n'est pas à faire par la police, au sein de la police?
0: Mais par la société de manière générale.
2: Non, mais je veux parler
0: que la société dise suffisamment fort, parce que faut pas oublier qu'on a eu un premier ministre qui a dit le racisme est systémique, le genre n'existe pas, ça n'existe pas. Et encore, la première ministre d'aujourd'hui, là, dit que le racisme systémique n'existe pas. Le futur premier ministre dit que le racisme systémique n'existe pas. Le futur premier ministre, il y a un futur premier ministre minoritaire, on dit. Hein?
2: Ouais, mais ce problème ponctuel, là ce qu'on essaie de régler avec la police, là, ça, je ne sais pas si ce n'est pas une enquête qui doit être faite au sein de la police. Et dans ce sens-là, est-ce que le bureau, les gens de la mairesse n'ont pas raison?
0: Ça, c'est pour résoudre ce problème-là, ouais. Parce qu'on a enlevé les armes aux 16 personnes policiers, n'est-ce pas, qui étaient pris dans ce scandale. On l'a enlevé, et puis les enquêtes se poursuivent. Il y a plusieurs enquêtes au niveau criminel, enquête disciplinaire, etc. On parle même de possibilité d'avoir une enquête publique. Mais plus ça prend du temps, plus on peut oublier l'enquête publique, n'est-ce pas? Bon, mais ça c'est une chose. On va avoir résolu ce problème-là, et dans le temps, est-ce que ça sera un problème résolu dans la durée? Si on ne touche pas, à l'essence même de la problématique, à savoir que le racisme systémique existe au Québec et il faut le traiter de la bonne manière. Il faut d'abord reconnaître que ce problème-là existe
2: oui, alors,
0: dans la société québécoise et s'attaquer à la racine du problème.
2: Le désaccord sur le racisme systémique, je pense que ça vient plutôt de la définition que chacun donne au racisme systémique.
0: Comment?
2: Je pense que le problème, le désaccord sur le racisme systémique, ça vient plutôt sur un désaccord sur la définition que l'on donne, que chacun donne à cette histoire-là. Mais c'est vrai, parce que les problèmes qu'on soulève quand on parle de racisme systémique, je pense que personne ne peut les nier. Ben, les preuves sont là. Maintenant, c'est parce que certains, moi, je le croyais ainsi aussi. Lorsqu'on disait racisme systémique, il fallait que ça soit le système qui organise lui-même le racisme. Alors que si c'était ça, ça serait plus facile à éradiquer. Notre feu collaborateur Jacques Bourgeois, lui, il le voyait ainsi. Il n'y avait pas de racisme systémique parce qu'il n'y avait pas quelque part où le système établissait qu'il fallait agir de la sorte. Et ce racisme...
0: Moi, je suis tanné de faire cette discussion parce que les spécialistes disent exactement le contraire. Si on veut jouer aux spécialistes, on peut faire ça longtemps et puis on peut rester dans son coin.
2: Ah non, ben, sauf qu'il faut...
0: Il faut dire que le racisme systémique n'existe pas.
2: Ouais, bon. Enfin, peut-être qu'il faudrait se passer de cette expression polémique, je dirais. Mais maintenant, si on parle du racisme systémique comme toi et moi le voyons, les solutions sont compliquées. Les solutions sont compliquées parce que ça parle vraiment d'éducation, de formation, pas dans le sens orthodoxe du terme, mais vraiment de comment la personne, elle, conçoit un tel par rapport à un tel. Et ça, c'est compliqué. Parce qu'une fois que la personne a sa conviction, on peut agir avec des sanctions et des lois pour l'empêcher de faire des dégâts, mais est-ce qu'elle croit, elle la croira?
0: Alors, la première des choses, Thilou, c'est ce que tu es en train de dire, ça veut dire que on doit comprendre que le racisme existera toujours parce que ça a toujours existé. Quel que soit le lieu, quel que soit l'époque, n'est-ce pas? Ça a toujours existé, ça existera encore. Et dans 1000 ans, je suis d'accord. À moins que cette société qui est appelée à changer de texture, n'est-ce pas? Mais on trouvera toujours un problème, hein, n'est-ce pas? Plus blanc, moins blanc, etc. Mais maintenant, ce qui fait problème, c'est d'avoir des personnes en autorité qui exercent leur autorité pour discriminer des personnes différentes d'elles. C'est ça qui fait problème. Et c'est de s'assurer d'abord que ces personnes-là n'occupent pas de postes qui leur permettent d'exercer leur discrimination par rapport à d'autres. Ça, c'est la chose la plus importante parce que moi, je côtoie tous les jours des racistes, je m'en fiche, mais si je vais à la cour et que j'ai un juge raciste, visiblement raciste, ça me dérange parce que ça touche directement à mon travail, n'est-ce pas?
2: On est d'accord sur ce point-là. Comment éviter que ces gens-là n'occupent de postes d'autorité?
0: Alors, mais on va voir scruter le travail de ces gens-là, Thilou. Des fois, on fait semblant de ne pas voir, n'est-ce pas? Parce qu'on tolère, parce que, bon, ça fait notre affaire. Mais généralement, on finit par voir qu'un homme comme Donald Trump, n'a pas besoin de s'expliquer.
2: Je pense que si tous les racistes étaient comme Donald Trump, ça serait plus facile, hein? Parce que, bon, lui, il ne cache rien,
0: non? Non, mais ça conforterait aussi beaucoup de gens dans leur sentiment de bas instinct, on va dire, n'est-ce pas, qui n'osent pas s'afficher, mais de voir un leader qui s'affiche comme ça, là, peut-être, hein, les masques tomberaient, n'est-ce pas? Alors, donc, la chose la plus importante, c'est de nous assurer que, quelle que soit la position des uns et des autres, racisme systémique, que ce racisme-là ne handicape pas les gens qui veulent évoluer dans la société, qui sont là et qu'ils aient des chances. Moi, là, la manifestation la plus palpable de ce racisme systémique, c'est qu'on voit de génération en génération, il y a un groupe qui est en difficulté par rapport à l'autre groupe. Autrefois, on disait, on expliquait cette difficulté, qui se développait moins. C'est ça la difficulté dans une société très développée par ailleurs, n'est-ce pas? Et on expliquait cette société parce qu'ils avaient un chromosome en moins. C'est ce qu'on disait, pas vrai? Mais là, ceux qui répètent ça, là, c'est des imbéciles parce que
2: On ne dit plus ça.
0: la science l'a dit, c'est faux. Parce que si vous mettez un enfant noir et un enfant jaune, un enfant blanc dans les mêmes conditions exactement, ils vont se développer de la même manière. Pas vrai? Alors là, la science a fait ses preuves. Maintenant, pourquoi se fait-il qu'en ayant les mêmes possibilités, n'est-ce pas, qu'en évoluant, vous
2: Apparemment.
0: allez toujours trouver dans le temps un groupe qui sera plus développé que l'autre? Alors là, il y a un véritable problème, n'est-ce pas? C'est peut-être parce que, il y a un groupe qui est favorisé. Hein, on
2: Bon,
0: devrait
2: c'est ce
0: faire
2: que je dis.
0: l'expérience
2: C'est pour ça.
0: d'envoyer un jeune blanc, un jeune noir, un jeune jaune, n'est-ce pas, à aller postuler pour un poste et de voir sur 3 fois sur 10 combien, lequel qui sera embauché, lequel qui ne sera pas embauché.
2: Donc, en réalité, les mêmes conditions dont tu parlais, ce sont des conditions enfin les mêmes conditions apparemment, mais les conditions ne sont pas les mêmes.
0: Oui, c'est en apparence, oui, on nous dit, c'est la façade de la société, oui, on est très ouvert, et puis les lois sont les mêmes pour tout le monde, n'est-ce pas? Il n'y a pas de loi
2: La loi écrite.
0: ségrégationniste, etc. Non, mais c'est vrai, on n'a pas ça. Mais dans les faits, ben, c'est ce qui se pratique. Et c'est ça qui compte. Et c'est ça qui donne ce résultat. Et la mairesse, hier soir, devrait être là pour dire, par exemple, mais comment se fait-il qu'à la ville de Montréal, moi-même, j'ai demandé à Valérie Plante, avant, mairesse, je vais vous supporter à la radio, c'est PAM, mais donnez-nous la preuve, pas la preuve, la garantie que vous allez regarder l'embauche des personnes noires. Ça fait des lustres que ce problème existe à la ville de Montréal. On ne parvient pas à résoudre ce problème, à faire augmenter au moins à un pourcentage acceptable le nombre de personnes racisées dans des emplois payants à la ville de Montréal. J'ai fait la même chose avec Madame la mairesse actuelle. Bon, disons que ça fait quelques mois que Soraya est là. Ça fait pas trop longtemps, mais il faut s'attaquer à ces problèmes qui sont réels, hein? Réels. À l'embauche, il faut qu'il y ait déjà des gens qui connaissent le problème, ou qui sont eux-mêmes, ou qui ont été eux-mêmes victimes du problème, pour qu'ils aient cette sensibilité-là que les autres n'ont pas. Asmaïr Touloul, là, tu es payé pour rien faire aujourd'hui. Tu n'as rien dit, Madame Touloul.
1: Je vous écoute aujourd'hui.
0: Non, pourquoi? Qu'est-ce que j'ai dit de mauvais?
1: Oh, est-ce que j'ai parlé de mauvais là? Pourquoi tu te sens attaqué dans ce sens-là?
0: Je suis attaqué parce que tu
1: Voilà. parce qu'il y aurait trop de choses à dire dans ce dossier-là.
0: Et Tilou, C'est bizarre. Moi, j'ai quelqu'un qui est médecin. C'est la fille de qui tu sais, Asma. N'est-ce pas? Madame
1: Je
0: Orpenou.
1: sais, j'en connais des gens qui ont leur fille médecin, leur fils médecin.
0: Leur fille médecin, bon, moi, j'en connais pas une tonne.
1: Ok,
0: Bon, tu en
1: je
0: connais,
1: pense
0: moi,
1: que
0: c'est la
1: je...
0: personne que tu sais. Et
1: Oh, il décide que c'est là.
0: cette personne-là, même dans son travail, dans son milieu de travail, connaît les difficultés. Qui que tu sois, hein, à cause de la couleur de sa peau.
1: Mais tu sais qu'il y a un médecin, une femme médecin d'origine haïtienne qui a fait un podcast pour justement dénoncer ce qu'elle vit dans son travail. Et en plus, c'est pas, ben, en plus, je sais pas discriminatoire ce que je vais dire, là. Une spécialiste.
0: Une spécialiste.
1: Ouais.
0: Celle dont je te parle aussi est spécialiste. Et l'autre médecin, Asma, qui a fait la première
1: Bonny,
0: greffe,
1: docteur
0: cœur
1: Bonny,
0: d'ouvrement, c'est ça?
1: docteur Bonny.
0: Oui. A dit comment elle avait été reçue lorsqu'elle devrait commencer à l'hôpital. Hein? On a un petit problème dans la société qu'on ne veut pas reconnaître.
2: Il faudrait
0: Les temps et
2: comprendre
0: aussi.
2: aussi.
0: Hein?
2: Il faudrait comprendre aussi. Est-ce que c'est par méchanceté? Moi, j'arrive pas à comprendre parce que
0: C'est par réflexe, Tilou. C'est par réflexe. Moi, je connais une infirmière, ex-infirmière de tel hôpital, je ne dirais pas Notre-Dame, qui me raconte que lorsque le noir se présente au comptoir, elle cherche l'infirmière, mais c'est elle qui est l'infirmière, elle est noire, mais on veut s'adresser à l'infirmière, pas à toi. Tu ne peux pas être l'infirmière. Et ça, c'est autant la personne blanche, la personne jaune qui arrive au comptoir que la personne noire qui arrive au comptoir et qui cherche l'infirmière, mais puisque tu es noir, tu ne peux pas être l'infirmière au poste. C'est le réflexe.
2: Est-ce que c'est le temps d'éducation qui va changer ça? Sinon, par exemple, comment on lutte contre ça? Je suis infirmière ou infirmier, et puis je suis en poste, mais ceux qui viennent regardent
0: Cherche
2: sur ma couleur.
0: l'infirmier, cherche l'infirmière, mais c'est pas toi,
2: Comment
0: ça
2: je...
0: peut pas être toi. Ça peut pas être toi. Imaginez. Oui, avec le temps, effectivement, ils vont en avoir vu, et bien d'autres, et bien d'autres. Or, dans cet hôpital, hein, il y a une tradition d'infirmière haïtienne énorme, très longue, mais malgré tout, aujourd'hui encore, c'est à peu près la même situation. Que voulez-vous que vous... Il faut que ça change. Quelque chose doit changer dans la société.
2: Oui, dans le bon sens cette fois-ci.
0: Absolument.
2: Merci Asma, merci Jean-Ernest, sujet délicat et lourd ce matin. On se reparle donc demain matin. Je vous souhaite une agréable journée.
0: Bonne
1: Bonne
0: journée.
1: journée.
2: Bye.
0: Bye.

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Allégation de racisme au SPVM, le service de police de la ville de Montréal. Il reste du chemin à faire selon Fadi Daguerre. Un changement de culture s'impose au sein du service de police de la ville de Montréal, a admis Fadi Daguerre mardi lors d'une audience publique. Nous l'écoutons.

vais terminer par ces quelques mots. Un changement de culture, je l'ai dit souvent, ne se réalise pas par des annonces spectaculaires. Je suis pas ce genre de directeur. Il se fait par des dizaines et des dizaines d'actions, toutes orientées dans la même direction et très très souvent jamais médiatisées. Surtout, il se fait dans la durée. Car un changement de culture, ce n'est pas un one-man show, surtout pas le mien. Il ne peut se réaliser que si la majorité d'une organisation décide d'embarquer. C'est pourquoi un changement de culture, cela prend du courage et de la patience. Depuis mon arrivée, j'ai dit ce que j'allais faire et j'ai fait exactement ce que j'avais dit. Je n'ai jamais menti ni fait de fausses promesses. Il y a 3 ans, lors d'une conférence de presse suite à la publication des rapports des chercheurs, j'avais répété à plusieurs reprises que le changement sera long et difficile. Il est long et difficile. Nous sommes à mi-chemin de mon mandat. Nous avons déjà accompli beaucoup. Tout à l'heure, s'il y a des questions là-dessus, je pourrais énumérer toutes les gestes qu'on a posés à l'interne et à l'externe. Sur les 3 dernières années, le SPVM a avancé sur les questions de lutte contre le racisme et les discriminations à une vitesse jamais vue auparavant. Est-ce qu'il reste encore beaucoup de chemin à faire? Absolument. Vraisemblablement, autant que ce qui a été fait. Je l'avais dit aussi, un changement de culture, ça prend entre 7 à 10 ans. C'est peut-être pas ce que les gens veulent écouter ou veulent entendre. À juste titre, vous trouvez que la situation aurait dû être corrigée et réglée depuis des années, si ce n'est des décennies. Je le pense aussi. Mais je ne suis pas un magicien. Je ne peux pas remonter le temps. En revanche, par contre, parce que je sais le temps que prend un changement de culture, je l'ai amorcé dès le jour 1. Tout à l'heure, j'aurai sans doute l'occasion de vous partager tout ce qui a été fait depuis mon entrée en poste, depuis que la direction actuelle est en poste. Bien sûr, si l'on regarde ce qui reste à faire, on peut avoir le vertige. Mais lorsque l'on se retourne sur tout ce qui a été fait, on se dit que c'est du jamais vu. Merci beaucoup. Je voudrais terminer par ces quelques mots.

L'ex-analyste politique de TVA, Elsie Lefebvre, tentera de ravir la circonscription de Berthier pour le Parti québécois. L'annonce sera faite aujourd'hui en compagnie de la candidate et du chef péquiste Paul Saint-Pierre Plamondon à Berthierville. Selon les informations, Elsie Lefebvre a des racines familiales dans cette région de Lanaudière où résidait notamment grand-mère maternelle, bien qu'elle-même habite dans la métropole. Véritable comté pivot, Berthier a élu des candidats des principales formations politiques au fil des ans. Cette année, le site des projections électorales QC125 donne toutefois le PQ largement favori pour remplacer la députée caquiste sortante Caroline Proulx. L'ex-ministre ne sera d'ailleurs pas candidate à sa réélection. Pour le moment, seule la représentante de Québec solidaire, Amélie Drainville, a été dévoilée. Si elle l'emporte le 5 octobre prochain, Elsie Lefebvre effectuera un retour à l'Assemblée nationale après avoir été élue lors d'une élection partielle dans Laurier-Dorjon en 2004 aux côtés de Bernard Landry. Elle a été défaite 3 années plus tard en 2007. À l'époque, Elsie Lefebvre était devenue la plus jeune députée jamais élue à l'âge de 25 ans. Ce titre lui a depuis été ravi par l'ex-députée péquiste Catherine Fournier, élue en 2016 à l'âge de 24 ans.

À quelques jours de la date butoir du 19 août, à laquelle Donald Trump pourrait imposer des tarifs douaniers supplémentaires de 50%, la première ministre Christine Fréchette se mobilise pour évaluer les répercussions potentielles sur l'économie québécoise. Madame Fréchette a convoqué 12 organisations à une première cellule de crise économique qui se tiendra jeudi. Le Conseil du patronat, l'Association de l'aluminium, l'Association forestière, ainsi que des représentants des secteurs miniers et de l'acier doivent notamment y participer. Cette rencontre permettra d'évaluer les conséquences que pourraient avoir ces nouveaux tarifs sur les entreprises et l'économie du Québec. Une deuxième cellule de crise est prévue vendredi avec le milieu agricole. L'Union des producteurs agricoles ainsi que les producteurs laitiers du Québec doivent notamment y prendre part. Les nouveaux tarifs pourraient toucher les exportations québécoises vers les États-Unis, évaluées à 7,7 milliards de dollars, soit environ 9% de l'ensemble des exportations du Québec vers son voisin du Sud.

La CAQ doit coaliser les anti-polyamoureux politiques, lance Rodolphe Husni. Avec près d'un électeur sur deux qui est indécis, l'issue de l'élection du 5 octobre est loin d'être scellée. Selon le plus récent sondage Léger, le Parti québécois mène dans les intentions de vote avec 30%, tandis que le PLQ est à 24% en chute de 3 points depuis le début de l'été et que la CAQ arrive en troisième place avec 20% d'appui. Le Parti conservateur d'Éric Duhaime, 13%, devance pour sa part Québec solidaire, qui pointe à 11% grâce à une remontée de 3 points. Le grand perdant de ce sondage est donc Charles Nuyard, dont l'arrivée avait fait grimper les intentions de vote pour le PLQ. Quelques mois plus tard, l'effet Milliard semble toutefois s'être essoufflé. Si on place Charles Nuyard sur l'échiquier politique, où est-ce qu'on trace le X exactement? Le PQ, c'est clair. Christine Fréchette, c'est assez clair. Québec solidaire, c'est très clair. Éric Duhaime, c'est très, très clair. Charles Milliard, pour moi, je le bouge parfois sur l'axe dépendamment des enjeux, a affirmé Stéphanie Tougas lors du segment Le Bilan demi-journée sur les ondes de LCN. Selon Philippe Léger, l'avance du Parti québécois chez les francophones place Paul Saint-Pierre Plamondon dans une bonne position pour l'emporter en octobre. C'est un vote qui, bon an, mal an, n'a pas beaucoup bougé du côté du Parti québécois. Il a perdu quelques points au printemps dernier, mais c'est quand même une base de 30% beaucoup plus claire que le Parti libéral et la coalition Avenir Québec soutient le chroniqueur. Si le Parti québécois mène une bonne campagne disciplinée sur des messages clairs, il a le Québec devant lui, ajoute-t-il. Soupir de soulagement pour des parents, un sursis sera accordé à des garderies en milieu familial dont l'accréditation auprès du gouvernement est paralysée dans les dédales administratifs. Mais attention, des conditions s'appliquent. Environ 1100 garderies en milieu familial qui n'ont toujours pas obtenu leur certification risquent de devoir réduire leurs activités ou même de fermer leurs portes dès le 1er septembre. Un casse-tête pour des parents dont les enfants fréquentent ces services de garde alors que les places sont rares. C'est que de nouvelles règles forcent les garderies en milieu familial à s'enregistrer auprès des autorités gouvernementales pour poursuivre leurs activités. Pour y parvenir, les propriétaires de même que les personnes majeures vivant dans la résidence doivent prouver qu'ils n'ont pas de casier judiciaire. Seul hic, la vérification d'absence d'empêchement par les corps policiers peut prendre du temps. Mais Québec jette un peu de lest. Nous ne souhaitons pas pénaliser quelqu'un qui est dans le processus et qui ne peut pas obtenir sa reconnaissance d'ici le 1er septembre en raison de délais liés, entre autres, aux vérifications d'empêchement, fait-on valoir au cabinet de la ministre de la Famille, Catherine Blouin. Le gouvernement caquiste permettra donc aux services de garde qui auront déposé leur demande de reconnaissance d'ici le 31 août de pouvoir fournir une déclaration sous serment que leur casier judiciaire est toujours vide en attendant la certification policière. À condition qu'ils aient déjà fait l'objet d'une vérification d'absence d'empêchement, qu'ils déclarent sous serment qu'aucun changement n'est survenu depuis la délivrance de leur arrestation et que la demande soit déposée au plus tard le 31 août 2026, insiste-t-on. Au bureau de la ministre Blouin, on ajoute que la priorité demeure la santé, la sécurité et le bien-être des enfants. On rappelle que cette transition pour des garderies en milieu familial certifiées au Québec est connue des acteurs du milieu depuis 2022, date de l'adoption de la loi.

Un homme qui se faisait passer pour un policier a été arrêté mardi en début de soirée au parc Omega à Montebello en Outaouais. L'homme avait éveillé les soupçons lors de son passage au parc animalier alors que plusieurs personnes ont communiqué avec les policiers à son sujet. Des agents se sont rendus sur les lieux et ont intercepté le véhicule un peu plus loin dans le parc Omega, peu avant 17 h, selon une porte-parole de la Sûreté du Québec. Un homme et une femme se trouvaient à bord du véhicule. Les policiers ont saisi divers objets qui s'y trouvaient. Puisqu'une enquête est en cours, l'ASQ n'a pas été en mesure de préciser la nature des objets saisis. La femme a été libérée tandis que l'homme a été arrêté et transporté afin d'être rencontré par les enquêteurs. Il pourrait éventuellement comparaître devant la justice, indique l'ASQ. 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Nous allons à présent parler d'Haïti.

Le gouvernement de la République d'Haïti a exprimé le lundi 10 août 2026 sa solidarité au gouvernement et au peuple colombien durement frappé par un séisme de magnitude 7,4. Dans un communiqué de presse, les autorités haïtiennes ont présenté leurs condoléances aux familles des victimes et leur compassion à toutes les personnes touchées par cette tragédie. En ces moments de douleur et de recueillement, Haïti s'unit au peuple colombien dans le deuil et l'épreuve. Le gouvernement adresse ses condoléances les plus sincères aux familles des victimes et exprime sa profonde compassion à toutes les personnes affectées par cette tragédie, écrit le gouvernement dans un communiqué diffusé sur les réseaux de la primature. Selon les chiffres communiqués ce mardi par plusieurs autorités locales, le nouveau bilan, encore provisoire, fait état d'au moins 240 personnes qui ont perdu la vie et plus de 1000 blessés. C'est le plus violent séisme enregistré dans le pays pour le 21e siècle, selon le service géologique colombien. Dans un communiqué, le gouvernement a rendu hommage au courage et à la résilience des autorités colombiennes, ainsi qu'aux équipes de secours mobilisées pour sauver des vies et venir en aide aux populations sinistrées. Le gouvernement de la République rend hommage au courage, à la résilience et au dévouement des autorités colombiennes, a indiqué la primature, rappelant les liens historiques unissant les deux peuples. Le gouvernement haïtien forme le vœu d'un prompt rétablissement aux blessés, d'un retour rapide à la sécurité et à la sérénité dans les régions affectées et renouvelle au peuple colombien sa solidarité indéfectible en ces heures difficiles, conclut le communiqué. Selon AFP, des secouristes et des volontaires s'activaient dans les décombres mardi, parfois à main nue, pour tenter de retrouver les survivants. Les villes de Cali, Pereira, Manizales et Quibdó, dans l'ouest du pays, ont été les plus touchées.

Des changements ont été effectués dans la chaîne de commandement de la police nationale d'Haïti sur fond de flambée des cas de kidnapping et d'insatisfaction de certaines autorités politiques. L'inspecteur général Frinel Saint-Il est le nouveau responsable de la direction centrale de la police administrative en charge du gros des unités spécialisées comme CIMO, UDMO, GIPNH, entre autres. Il remplace à ce poste l'inspecteur général Jacques-Joël Orival, qui a été nommé coordonnateur de la sécurité du Palais national. Le commissaire divisionnaire Luc Nier-Dumont est le nouveau responsable de la direction logistique de la PNH. Ces changements interviennent dans un contexte de poussée des cas de kidnapping à Delma et de coups de mou opérationnels de la PNH. Plusieurs sources ont indiqué que le courant ne passait plus entre tous les membres de l'état-major. Les responsables du Conseil supérieur de la police nationale ont exprimé des griefs lors d'une récente réunion et appelé à des ajustements. Tout doit être fait dans la sérénité et dans l'intérêt de la population et de l'institution, avait indiqué une source. Le directeur général AI de la PNH, Vladimir Paraison, qui vient de boucler un an à la tête de l'institution le 8 août, entame sa nouvelle année avec d'autres responsables et l'objectif de rétablir la sécurité dans les zones contrôlées par les gangs.

Le mouvement des citoyens engagés pour le sauvetage de Kenskoff annonce l'organisation d'une conférence débat autour du thème « L'envahissement de la commune par les gangs armés de vivre ensemble depuis le 27 janvier 2025, impact, défis et perspectives de relèvement ». Cette rencontre vise à dégager des recommandations en faveur de la restauration de la sécurité, du renforcement de la résilience communautaire et du relèvement de Kenskoff. Elle entend également créer un cadre d'échange et de réflexion sur les multiples répercussions de la crise sécuritaire qui affecte la commune de Kenskoff depuis le 27 janvier 2025.

Dans la perspective des prochaines compétitions électorales, la Direction centrale de la police judiciaire a, dans un avis publié le mardi 11 août, informé les citoyens intéressés à se porter candidat la liste des pièces exigées pour l'obtention d'un certificat de police, document indispensable dans le cadre du dépôt de candidature. Selon l'avis, les candidats doivent fournir sept documents: un récépissé de la Direction générale des impôts, une copie de la carte d'identification nationale, une copie de l'acte de naissance ou de l'extrait des archives nationales, deux photos d'identité récentes au format passeport sur fond blanc, une lettre de déclaration de candidature ainsi qu'une copie de l'acte de mariage pour les femmes mariées. Une copie de la page biométrique du passeport est également souhaitée sans être obligatoire. L'institution policière précise que l'ensemble des pièces soumises doit être lisible, valide et conforme aux exigences en vigueur. Les demandes peuvent être déposées directement à la DCPJ à Clercine ou auprès des services départementaux de la police judiciaire répartis à travers le pays. Le CEP fait en sorte de respecter le calendrier électoral jusque-là. Le Conseil a publié le samedi 8 août 2026, la liste des groupements politiques agréés pour les prochaines élections. Sur les 18 groupements de partis politiques ayant déposé leurs documents, le Conseil électoral en a validé 15. Le CEP accorde jusqu'au mardi 11 août, donc jusqu'à hier, à 5 heures, aux trois groupements politiques non agréés pour régulariser leur situation auprès du Conseil électoral provisoire. Cette semaine a été aussi marquée par l'accélération du processus d'inscription des électeurs. Autorités et simples citoyens commencent à défiler dans les centres d'inscription de vote pour se faire inscrire sur la liste des électeurs. Les CIV ont passé de 10 à 19 sont passés de 10 à 19 dans le département de l'Ouest.

Le maire de New York, Zoran Mandani, a déclaré lundi avoir demandé au président Donald Trump de rétablir le statut protégé des Haïtiens après que la mairie a été contrainte d'identifier et de licencier les employés municipaux résidant dans le pays sous le régime du statut de protection temporaire. Je me suis entretenu avec le président et j'ai clairement souligné l'importance capitale de cette question pour notre ville, notre économie et le bien-être de tous ceux qui considèrent cette ville comme leur foyer, a déclaré M. Mandani lors d'une conférence de presse lundi. J'ai également rappelé que le président est la seule personne habilitée à prolonger le TPS ou à accorder un sursis à l'expulsion. Des dizaines d'employés municipaux bénéficiant auparavant du TPS ont reçu un avis de licenciement après que la Cour suprême a confirmé la décision de l'administration Trump de révoquer ce statut pour les Haïtiens dont les permis de travail illégaux ont expiré le 24 juillet. Vendredi dernier, M. Mandani a indiqué que la Maison-Blanche avait ordonné à la mairie de vérifier les autorisations de travail des Haïtiens bénéficiant du TPS et de se séparer de tout employé n'ayant pas prouvé d'autre voie pour travailler légalement. Lundi, M. Mandani a affirmé qu'il n'avait d'autre choix que de se conformer à la nouvelle réglementation fédérale. Nous ne prenons que les mesures auxquelles nous sommes contraints au regard de ce que nous voulons pour cette ville et ce pays, a-t-il déclaré. Le maire a expliqué que la ville a estimé qu'attendre davantage avant de licencier ses employés risquait de se retourner contre eux et à terme de compromettre leur capacité à rester dans la ville. Pour les Haïtiens de New York ayant perdu leur statut, cela implique soit de rester dans l'illégalité, soit de tenter d'obtenir un autre statut légal, soit de retourner sur l'île où la domination des gangs a plongé une grande partie du pays, y compris la capitale, dans l'instabilité et la violence. Le département d'État américain a déconseillé aux Américains de se rendre dans ce pays, donc en Haïti, évoquant les conflits armés ainsi que les risques d'enlèvement et d'autres crimes violents. Environ 350 000 Haïtiens et quelques 3 000 Syriens à travers le pays bénéficient du statut de protection temporaire qui leur a permis de travailler aux États-Unis alors que leur pays d'origine traversait une urgence humanitaire.

La colère ne retombe pas chez les anciens employés du Centre national des équipements. Une nouvelle fois, des travailleurs se sont rassemblés le mardi 11 août 2026 aux abords du ministère des Travaux publics, à Delma 33, pour réclamer le paiement de plusieurs mois de salaire qui leur sont dus et dénoncer leur situation devenue, selon eux, intenable.

Les travaux de démolition d'une partie du collège Regina Assumpta se poursuivent au Cap-Haïtien. Ceci, c'est dans le cadre d'une opération engagée par les autorités départementales pour dégager un canal obstrué et faciliter l'écoulement des eaux dans le secteur. Le dossier oppose depuis plusieurs mois les autorités aux responsables de l'établissement scolaire au sujet d'une partie des installations du collège construite au-dessus d'un canal. Selon la délégation départementale du Nord, cette occupation entraverait l'écoulement normal des eaux et contribuerait aux difficultés de drainage observées dans la zone, notamment à la rue 21A, lors des épisodes pluvieux. Depuis plus d'un an, la délégation départementale du Nord demande aux responsables du collège Regina Assumpta de libérer l'espace concerné. Ces derniers avaient entrepris des travaux sur la partie visée, mais le délégué départemental du Nord, Marc Présumé, avait estimé que les interventions réalisées ne répondaient pas suffisamment aux mesures réclamées par les autorités. Le dossier a également suscité des divergences entre plusieurs responsables locaux. Le président de la commission municipale intérimaire du Cap-Haïtien, Michel Saint-Croix, avait exprimé des réserves concernant la démolition d'une partie de l'établissement et plaidé en faveur de l'examen d'autres solutions permettant à la fois de préserver les infrastructures scolaires et de résoudre le problème d'écoulement des eaux. À l'approche de l'échéance fixée au vendredi 7 août 2026, des discussions se sont poursuivies entre différents acteurs. Le directeur départemental de l'éducation du Nord, José Pierre, a notamment rencontré le délégué départemental afin d'examiner la possibilité d'une issue négociée. Nous allons à la pause, bientôt 7h30 et au retour, un mot de sport.

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Après son passage chez les Young Boys, Kito Termossi poursuit sa carrière en Suisse. Le défenseur central haïtien s'est engagé avec le FC Stade Lyonnais, pensionnaire du Challenge League en deuxième division. Transféré en juillet 2026, il n'a toutefois pas encore fait ses débuts officiels avec sa nouvelle équipe. Le Stade Lyonnais traverse un début de saison compliqué. Après 3 journées de Challenge League, le club suisse n'a toujours pas obtenu le moindre point et occupe la dernière place du classement. Sa défense a déjà concédé 6 buts pour une différence de buts de moins 4. Dans ce contexte, l'arrivée de Kito Termossi intervient alors que l'équipe est encore en reconstruction après les mouvements enregistrés durant le mercato estival. Le club doit également faire son entrée en Coupe de Suisse avec un déplacement prévu le samedi 15 août au stade de Marcy pour affronter le FC Amical Saint-Prex, un club amateur. Pour Termossi, les débuts avec sa nouvelle équipe se font encore attendre. Malgré son transfert officiel en juillet, le défenseur de 20 ans n'a participé à aucune des 3 premières rencontres du championnat. Il n'a pas non plus figuré sur les feuilles de match du Stade Lyonnais depuis le début de la saison. Cette situation serait notamment liée à un problème physique, ce qui aurait en effet retardé le retour complet du joueur aux entraînements collectifs. De plus, ce dernier doit également retrouver du rythme après avoir peu joué ces derniers mois. Convoqué par Sébastien Migné lors de la Coupe du Monde 2026 avec la sélection haïtienne, Kito Termossi a été laissé sur le banc lors des 3 rencontres des Grenadiers. Âgé de 20 ans et 47 jours lors de sa convocation, il est tout de même devenu le plus jeune Haïtien appelé à disputer une phase finale de Coupe du Monde. Désormais au Stade Lyonnais, Kito Termossi devra donc patienter avant de connaître ses premières minutes sous ses nouvelles couleurs.

Le jeune latéral gauche des équipes nationales masculines juvéniles des moins de 17 ans et 20 ans d'Haïti, Medinel Zamor, 18 ans, est depuis le lundi 10 août un membre de l'équipe de jeunes du club français FC Lorient, qui évolue en Ligue 1 championnat français. Le jeune Gonadier, qui n'a pas pu participer au championnat U20 de la

Donc, CACAF avec Haïti pour cause de blessure, a tapé dans l'œil des responsables du centre de formation du FC Lorient que dirige Arnaud Leland. Ce dernier, fin connaisseur des talents, a jeté son dévolu sur la jeune pépite du football haïtien. Le natif de la ville des Cayes a dû effectuer un essai concluant qui a débuté en avril 2026. Le joueur formé à l'académie Leg Az avait, après la Coupe du Monde U17 au Qatar 2025, tenté sa chance au sein de l'équipe du SC Bastia, mais il n'avait pas été retenu. Le jeune cadre de l'équipe U17 et U20 d'Haïti a pu convaincre les dirigeants lorientais par ses performances défensives et il s'est illustré aussi par ses qualités techniques et son sens tactique très aiguisé. Medinel Zamor est déjà considéré, si tout se passe comme prévu, comme un latéral gauche qui pourrait marquer l'histoire du club. Rien que ça.

Au tennis, le tournoi de Montréal, les quarts de finale ont livré leurs résultats. Nakashima a gagné contre Dardéry. Jodar a gagné contre Arthur Fils. Mérida a perdu contre Tienne. Et Shelton a gagné contre Mensik. Les deux finales donc opposeront Tienne-Shelton. Et puis l'autre match, ça sera Jodar contre Nakashima.

À Toronto, Svitolina a gagné contre Alexandrova. Swiatek gagne contre Schneider. Coco Gauff gagne contre Bencic. Et Osaka, malheureusement, perd contre Rybakina. Pour les demi-finales, on verra s'opposer Svitolina contre Swiatek. Et Coco Gauff jouera contre Rybakina.

Puis la cérémonie d'ouverture du projet baptisé Week-end d'animation sportive pour l'inclusion et la paix a eu lieu en présence de plusieurs personnalités comme le président de l'ONACH, M. Edwin Charles, le directeur général du ministère de la Jeunesse et des Sports, Wilfens Mombreux, les représentants des mairies de Port-au-Prince, de Tabar, de Cité-Soleil, de Quinscourt et de Pétionville, plusieurs partenaires internationaux, des membres d'Edupol, entre autres, étaient également présents lors de cette cérémonie d'ouverture réalisée à Pétionville. Les intervenants ont présenté ce championnat comme une occasion de renforcer les liens entre les jeunes, de promouvoir la paix, le respect et l'unité, tout en ouvrant la voie à de nouvelles opportunités sportives. Certains jeunes pourraient ainsi, à l'avenir, avoir l'opportunité de représenter fièrement Haïti dans des compétitions internationales. Au-delà de la compétition, le championnat intercommunal entend faire du sport un véritable outil de paix, de discipline, de cohésion sociale et d'espoir pour la jeunesse haïtienne. À l'occasion, l'association sportive municipale de Pétionville s'est imposée 1-0 face à celle de Quinscourt grâce à un but de Brian Killens-Pierre sur pénalty. Nous nous arrêtons ici pour le sport. Dans un instant, je vous ramène les nouvelles internationales.

0: En Colombie, les opérations de sauvetage se poursuivent dans l'ouest du pays, frappé lundi par un séisme de magnitude 7,4. Le bilan, encore provisoire, s'élève à 216 morts et plus de 1 300 blessés, tandis que les secours continuent de fouiller les décombres à la recherche de survivants. Reportage France 24.
1: Sur les ruines de cet immeuble, George Gonzalez soulève chaque décombre. Il recherche sans relâche sa tante disparue, mais a perdu tout espoir de la trouver en vie.
2: Eh bien ici, tout au fond, c'est là que vivait ma tante. Elle vivait seule et malheureusement, elle est toujours sous les décombres. Je ne bougerai pas d'ici tant que nous n'aurons pas retrouvé son corps.
1: À Pereira, des centaines de logements se sont effondrés. C'est l'une des villes les plus meurtries par le puissant séisme survenu ce lundi. Des habitants tentent de récupérer quelques objets, quelques souvenirs, au milieu des vestiges de leur habitation.
3: Malheureusement, nous n'avons plus rien. Nous avons tout perdu, absolument tout, après tant de sacrifices.
4: On achète une petite maison au prix de tant d'efforts. On se bat pendant 40 ou 50 ans pour l'obtenir. On finit par y arriver et en quelques jours seulement, tout part en fumée.
1: En fonction depuis le 7 août seulement, le président Abelardo de la Espriella a rencontré les sinistrés et promis des aides pour leur permettre de se reloger.
5: Nous devons faire tout le nécessaire pour garantir que les sinistrés bénéficient d'un allègement de leurs factures de services publics. Il s'agit de prendre en charge ces factures pendant 3 mois pour tous les habitants de Risaralda. Puis nous mettons actuellement en place un dispositif d'aide au logement pour les personnes ayant perdu leur domicile.
1: Au total, plus de 165 bâtiments ont été détruits à travers tout le pays. Ce séisme est le plus violent de la dernière décennie.
0: Au moins 18 personnes, pour la plupart des adolescents, ont péri mardi dans un accident impliquant deux pick-up transportant des ouvriers agricoles dans le gouvernement d'Ismaïlia au nord-est de l'Égypte. Reportage Africa News.
6: Au moins 18 personnes ont perdu la vie mardi en Égypte dans un accident impliquant deux pick-up qui transportaient des ouvriers agricoles. Le drame s'est produit dans le gouvernorat d'Ismaaleye, dans le nord-est du pays. Selon une source médicale, la plupart des victimes sont des adolescents, certains âgés de seulement 13 ou 14 ans. Deux fillettes de 10 ans figurent également parmi les morts. Les passagers se rendaient dans une ferme pour travailler. Cet accident relance les inquiétudes sur le travail des mineurs et les conditions de transport particulièrement précaires dans le secteur informel égyptien. Selon les médias égyptiens, le président Abdel Fattah el-Sissi a ordonné aux autorités d'enquêter immédiatement sur les causes de l'accident.
0: Canicule en France face aux fortes chaleurs, les vacanciers redoublent de vigilance. Reportage France 24.
7: Abrités sous des parasols, avec tout ce que les vacanciers ont sous la main, et quand ça ne suffit plus, s'immerger pour se rafraîchir.
8: Attends, mets la crème. D'accord.
7: Protection obligatoire, il fait déjà 27 degrés sur la plage de Saint-Gildas-de-Ruys.
9: On est venu ce matin, on va pique-niquer tranquillement ici, puis après en début d'après-midi, dès que ça va cogner, on va rentrer tranquillement, prendre la route.
7: Des vacanciers étonnés par ces canicules à répétition qui touchent la Bretagne, mais ravis de pouvoir en profiter autant.
10: On est venu il y a 3-4 ans, on est resté 15 jours, on a eu de la pluie, on a eu froid. Et là, cette année, on est très bien parce que bon, malgré la canicule, il fait quand même bon, puis on a de l'air.
7: Mais la journée est loin d'être terminée. Quand le soleil atteint son zénith, l'ombre est de plus en plus recherchée. Dans ce camping, certains emplacements sont au soleil une bonne partie de la journée. Philippe Barata est originaire d'Alsace. Il pensait fuir la canicule. Elle a fini par le rattraper.
11: Il fait très très chaud, des températures qui dépassent souvent les 30 degrés. Et c'est vrai qu'on s'attendait à avoir moins chaud en venant en Bretagne. C'est vrai.
12: Ah, c'est pas le cas.
11: C'est pas le cas, effectivement.
7: Sophie Gendron, elle, a connu son département de la Mayenne sous 45 degrés lors de la précédente canicule. Dans son camping-car à 10 heures, déjà 26 degrés, malgré le ventilateur.
13: La journée, non, on ne peut pas rester dedans, il fait trop chaud. La nuit, bah, on laisse tout ouvert. On a la chance d'être en vacances et de ne pas être au travail. Donc, on va pouvoir aller dans l'eau et puis dans les coins à l'ombre et pouvoir profiter quand même.
7: Les températures vont encore grimper dans le golfe du Morbihan. 32 degrés attendus cet après-midi, c'est 10 degrés au-dessus des normales de saison.
0: Donald Trump confirme avoir changé d'avion face à une menace iranienne. Quelques semaines après les révélations fracassantes du Washington Post, Donald Trump a confirmé avoir discrètement changé d'avion lors de son départ de Turquie en juillet dernier. Le président américain a expliqué avoir suivi les recommandations de ses services de protection face au risque d'une attaque iranienne. Reportage France 24.
12: Quelques semaines après son exfiltration inouïe pour échapper à une menace iranienne, le président américain Donald Trump assure avoir simplement suivi les conseils des services secrets. Mais des questions se posent quant à la sécurité des personnes restées à bord d'Air Force One.
14: L'avion était trop dangereux pour vous, mais pas pour les journalistes ?
15: En fait, je pense que l'avion dans lequel je me trouvais courait un plus grand risque. Je pense qu'il courait un plus grand risque parce que c'était justement cet avion-là qu'ils auraient visé.
12: Sous les caméras, le 8 juillet dernier, après avoir participé à un sommet de l'OTAN, le président monte à bord d'Air Force One. Mais quelques instants plus tard, le président américain est secrètement débarqué dans ce camion. L'avion présidentiel est donc utilisé comme leurre, alors que Donald Trump s'envole vers le Royaume-Uni à bord d'un avion militaire. Une douzaine de journalistes voyageant à l'arrière d'Air Force One n'ont rien deviné au subterfuge et ne réalisaient pas qu'ils étaient potentiellement en danger.
16: Alors que nous nous approchions de l'avion sur le tarmac, j'ai levé les yeux et pour la première fois, j'ai vu des véhicules de restauration garés contre l'Air Force One. Je n'avais jamais vu cela en 20 ans de carrière comme journaliste.
12: Aussi à bord, des hauts responsables américains, dont le chef de la diplomatie Marco Rubio. Mais alors que cette stratégie a déjà été utilisée par les services secrets, certains journalistes avaient été avertis des risques qu'ils couraient par le passé. La Maison-Blanche n'a pas confirmé les détails de ce plan de diversion. Les démocrates réclament maintenant une audition au Congrès au sujet de cet incident.
0: Le Sénat américain vote pour une prolongation de l'AGOA jusqu'en 2028. La loi sur la croissance et les opportunités en Afrique a été adoptée en 2000 afin d'améliorer les relations économiques entre les États-Unis et l'Afrique. Reportage Africa News.
17: Le Sénat américain a donné son feu vert à une prolongation de l'AGOA jusqu'en décembre 2028. Le texte a été adopté par 90 voix contre 6. L'initiative permet à des pays du continent d'exporter plus de 1800 produits vers les États-Unis sans droit de douane. Au total, 32 pays africains bénéficient de cette opportunité d'affaires, alors que le marché américain ne représente que 6% des exportations africaines. Le renouvellement de l'African Growth and Opportunity Act intervient à l'approche de son échéance, mais pour être effectif, le texte doit encore être approuvé par la Chambre des représentants, puis ratifié par le président américain Donald Trump. La loi sur la croissance et les opportunités en Afrique a été adoptée en 2000 afin notamment d'améliorer les relations économiques entre les États-Unis et le continent.
0: De nouvelles frappes russes ont fait au moins 12 morts et plusieurs dizaines de blessés dans la nuit de lundi à mardi en Ukraine, selon les autorités ukrainiennes. 6 personnes ont été tuées à Zaporizhia où 19 autres ont été blessées, tandis que des attaques ont provoqué des incendies à Kiev. Reportage France 24.
18: Un quartier entier ravagé par des frappes russes. Parmi les cibles, des immeubles résidentiels. La ville de Zaporizhia a subi d'importants bombardements dans la nuit de lundi à mardi. Volodymyr Zelensky accuse la Russie d'avoir utilisé des missiles de son allié nord-coréen.
19: Zaporizhia a été frappée par des missiles balistiques nord-coréens, des missiles Zircon et des bombes aériennes guidées. Il s'agissait d'une attaque violente, destinée à infliger un maximum de dégâts, en particulier aux infrastructures civiles.
18: Pour Kiev, l'utilisation de ce type d'armes démontre que la Russie ne se prépare pas à la paix, mais à une escalade de la guerre. Plusieurs villes ukrainiennes ont été frappées par les Russes. Comme à Mykolaïv au sud, un missile a détruit cette maison.
20: Tout s'est effondré, il n'y avait plus d'électricité, les escaliers étaient complètement bloqués par les débris et les placards s'étaient renversés. J'ai dû ramper à 4 pattes dans le noir pour sortir de là.
18: La capitale ukrainienne a elle aussi été touchée, provoquant des incendies. Mardi, le ministère russe de la Défense a diffusé des images censées montrer ses équipes de lutte contre les drones à l'œuvre face à l'armée ukrainienne. L'Ukraine affirme quant à elle avoir frappé une raffinerie de pétrole dans la région russe d'Orsk. Kiev poursuit ses frappes sur des cibles situées en profondeur sur le territoire russe, alors que ses défenses aériennes sur son propre sol s'amenuisent. Volodymyr Zelensky continue de demander plus de moyens de défense aérienne, un enjeu crucial pour l'Ukraine, qui peine à trouver des missiles intercepteurs auprès de ses alliés européens, mais aussi des États-Unis à court de stock avec la guerre en Iran. Selon le ministère de la Défense, l'Ukraine n'a pu intercepter qu'à peine 15% des missiles balistiques lancés par la Russie en juillet.
0: Les incendies provoqués par plusieurs attaques de drones contre la raffinerie de Zawiya dans l'ouest de la Libye ont été maîtrisés mardi soir selon la Compagnie nationale de pétrole. Reportage Africa News.
6: Un impressionnant nuage de fumée noire s'est élevé au-dessus de la raffinerie de Zawiya dans l'ouest de la Libye. Ces images témoignent de l'incendie qui a ravagé lundi un important réservoir d'essence. Selon les autorités, la cuve a directement été prise pour cible lors d'une attaque menée par des inconnus, avant de s'embraser puis de s'effondrer. Le réservoir contenait près de 4,5 millions de litres d'essence. Les pompiers ont rapidement engagé des opérations de refroidissement sur les installations voisines pour empêcher les flammes de se propager. Après plusieurs heures d'intervention, les pompiers sont finalement parvenus à maîtriser les incendies. Mardi soir, la Compagnie nationale du pétrole libyenne a confirmé que l'ensemble des feux était désormais contenu. Aucune victime grave n'est à déplorer à ce stade. La plupart des personnes prises en charge ont été incommodées par les fumées. La raffinerie de Zawiya peut traiter jusqu'à 120 000 barils de pétrole par jour. Le week-end dernier, deux attaques de drones avaient déjà visé un réservoir de nafta et une usine de dessalement. La Compagnie nationale du pétrole a décrété l'état d'urgence et demandé l'ouverture d'une enquête. Une nouvelle alerte pour la Libye, toujours profondément divisée depuis la chute de Muammar Kadhafi en 2011.
0: L'épidémie de maladie à virus Ebola en République démocratique du Congo a fait 2011 morts sur 4381 cas confirmés, selon le dernier bilan publié mardi par les autorités congolaises. Déclarée officiellement le 15 mai, la flambée se poursuit dans plusieurs provinces de l'est et du nord-est du pays sur fond de probable transmission animale. Reportage Africa News.
6: En République démocratique du Congo, l'épidémie d'Ebola a désormais fait 2011 morts pour 4381 cas confirmés, selon le dernier bilan des autorités. Déclarée officiellement le 15 mai, la flambée est partie de l'Ituri avant de s'étendre à plusieurs provinces de l'Est et du Nord-Est, notamment au Nord-Kivu. Dans ces régions, marquées par les violences de groupes armés et une forte défiance envers les autorités, la riposte sanitaire reste particulièrement difficile. L'OMS estime que la majorité des personnes contaminées meurent encore à domicile, hors du système de soins. En cause, le variant Bundibugyo, pour lequel aucun vaccin ni traitement n'est actuellement homologué. Une étude publiée dans Nature Medicine indique par ailleurs que la souche serait issue d'une nouvelle transmission de l'animal à l'homme. Les chercheurs n'ont toutefois pas identifié l'animal source. L'OMS envisage désormais de tester le vaccin RVBO contre cette souche.
0: En Afrique du Sud, 14 mineurs clandestins tués dans l'éboulement d'une mine. Reportage Africa News.
6: 14 mineurs clandestins ont été tués après l'effondrement d'une mine désaffectée près de Rustenburg, dans le nord-ouest de l'Afrique du Sud. 8 autres ont été grièvement blessés. Plusieurs personnes pourraient encore être piégées sous terre, selon la police. L'exploitation minière clandestine est très répandue en Afrique du Sud. Des milliers de Zama-Zama, littéralement ceux qui essaient en Zoulou, descendent dans d'anciens puits à la recherche d'or et d'autres minerais. Ils creusent des galeries dans des conditions extrêmement précaires, sans infrastructures ni dispositifs de sécurité, ce qui les expose à des accidents parfois mortels. Beaucoup viennent du Lesotho et du Mozambique, poussés par la pauvreté et le chômage. En février, le président Cyril Ramaphosa avait annoncé le déploiement de l'armée aux côtés de la police pour lutter contre l'exploitation minière clandestine et la criminalité organisée.
0: Nous allons observer la pause de 8 heures, la suite des informations internationales à notre retour.

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0: En Syrie, la condamnation à mort de, par contumace de l'ancien président Bachar al-Assad suscite de vives réactions. À Damas, des familles de victimes et d'anciens détenus se sont rassemblées devant le tribunal pour saluer ce verdict, présenté comme une étape majeure dans leur quête de justice. Reportage Africa News.
1: En Syrie, la condamnation à mort par contumace de l'ancien président Bachar al-Assad suscite de vives réactions. À Damas, des familles de victimes et d'anciens détenus se sont rassemblées devant le tribunal pour saluer ce verdict, présenté comme une étape majeure dans leur quête de justice. Aujourd'hui est le jour de la justice pour tous les blessés, les martyrs, les détenus et les Syriens qui ont été injustement contraints de quitter leur pays. Aujourd'hui est un jour historique. Aujourd'hui marque la victoire du droit contre l'injustice, la victoire du peuple syrien contre le régime renversé. À Deraa, l'arrestation et la torture d'adolescents accusés de graffiti anti-gouvernementaux ont déclenché des manifestations massives contre le régime d'Assad, prélude au soulèvement syrien. J'ai été détenu par le régime d'Assad. Ils m'ont amené de mon école alors que j'avais 13 ans. Dieu merci, Assad est tombé et Atef Najib sera exécuté. Si Dieu le veut, ce sera au tour de Bachar al-Assad. Aujourd'hui, nous ne pouvons pas exprimer notre joie et notre plus grande joie sera lorsque Bachar al-Assad sera exécuté. Cette sentence inédite depuis l'arrivée des nouvelles autorités du pays marque une étape symbolique, mais l'exécution de la peine reste improbable tant que Bachar al-Assad demeure réfugié en Russie.
0: Soixante-cinq organisations de la société civile ont demandé lundi à Félix Tshisekedi de ne pas promulguer la loi fixant les modalités d'organisation d'un référendum en République démocratique du Congo. RDC, la société civile demande donc l'abandon de la loi sur le référendum, un reportage Africa News.
2: À Kinshasa, en République démocratique du Congo, 65 organisations de la société civile ont demandé à Félix Tshisekedi de ne pas promulguer la loi fixant les règles d'organisation d'un référendum. Dans un mémorandum présenté lundi, les signataires contestent l'opportunité d'un tel processus dans le contexte actuel. Parmi ces organisations figurent notamment la Loucha, Filimbi, Civil Bridge et Génération Z RDC. La société civile prend acte de la décision de la Cour constitutionnelle qui a déclaré la loi conforme à la Constitution le 28 juillet dernier, tout en formulant 13 réserves sur 44 articles. Ces membres de la société civile considèrent surtout que le processus référendaire pourrait ouvrir la voie à une modification de la Constitution et, à terme, remettre en cause les échéances prévues par la Constitution de 2006. De son côté, le parti présidentiel défend la loi jugée nécessaire pour combler un vide juridique et encadrer l'organisation d'un référendum.
0: Ceuta, sous la pression, Madrid réaffirme sa maîtrise de la situation migratoire. Reportage Africa News.
3: Le ministre espagnol des Affaires étrangères, José Manuel Álvarez, a rencontré mardi le président de Ceuta près de 2 semaines après un afflux migratoire sans précédent vers l'enclave. 70 000 des 72 000 migrants ayant franchi la frontière sont depuis retournés au Maroc. À Ceuta, le ministre a réaffirmé la maîtrise de Madrid sur la situation migratoire. L'intégrité de l'espace Schengen est pleinement garantie à Ceuta et Melilla. Et je souhaiterais également profiter de cette occasion pour souligner au niveau européen la nécessité de renforcer le soutien apporté à Ceuta ainsi qu'à Melilla et de veiller à ce que leurs conditions sociales et économiques particulières soient également prises en compte. Le sort des migrants encore présents sur le territoire fait aussi l'objet de vives discussions entre le gouvernement central espagnol de gauche et les autorités de Ceuta, marquées à droite. Le président de l'enclave, Juan Jesús Vivas, a appelé lundi à confiner ses ressortissants en attendant leur expulsion, une mesure qui restreindrait leur liberté de mouvement.
0: Le Parlement libanais a voté l'abolition de la peine de mort, une décision historique qui fait du Liban le premier pays du Moyen-Orient à supprimer officiellement la peine capitale. Le pays n'avait plus procédé à aucune exécution depuis 2004, mais les tribunaux pouvaient encore prononcer des condamnations à mort. Reportage France 24.
4: juges libanais ne pourront donc plus prononcer de condamnation à mort. En janvier de cette année, un rapporteur des Nations Unies avait recensé 63 prisonniers dans le couloir de la mort au Liban. Ces peines devraient donc être commuées en emprisonnement à perpétuité. Une session parlementaire donc particulièrement historique qui fera date dans l'histoire du Liban, d'autant qu'elle s'est achevée par une dispute entre le Premier ministre libanais Nawaf Salam et son ministre de la Défense, Michel Menassa, au sujet d'une loi d'amnistie générale censée désengorger les prisons. Le Liban devient aujourd'hui le seul pays du Moyen-Orient à inscrire l'abolition de la peine de mort dans sa législation. Une décision tout à fait historique. Le ministre de la Justice, Adel Nassar, l'a qualifié comme tel et il a également exprimé et affirmé que le Liban envoyait un message essentiel pour les droits fondamentaux dans une région où les droits de l'homme sont de plus en plus marginalisés, disait-il. Effectivement, en 2025, selon le bilan annuel des exécutions d'Amnesty International, plus de 2550 exécutions avaient été recensées au Moyen-Orient, dont plus de 2100 rien qu'en Iran. L'Arabie Saoudite avait aussi franchi un palier historique cette année-là, alors que les Émirats Arabes Unis avaient recommencé les exécutions pour la première fois depuis 2021. Israël, de son côté, en mars 2026, adoptait une loi qui élargit le recours à la peine de mort, une loi dénoncée par de nombreuses ONG des droits de l'homme, comme ciblant particulièrement les Palestiniens.
0: Pour améliorer le suivi des patients, une start-up a développé une carte numérique baptisée Visa Médical. Elle centralise l'ensemble des données de santé du patient et les partage avec les soignants. Une innovation qui entend faciliter le suivi médical et renforcer l'efficacité des soins en Guinée. Reportage France 24.
5: À l'hôpital de Dubreka, à une cinquantaine de kilomètres de Conakry, les consultations commencent désormais par une étape cruciale, la création d'un dossier médical numérique.
6: Je suis venue pour faire une consultation.
7: Ok, prenez place.
6: D'accord.
5: Fatoumata effectue sa première visite. Pour 30 000 francs guinéens, environ 3 euros, elle obtient son visa médical, une carte qui centralise l'ensemble de son historique de santé.
6: Avec ça, là, toutes les données sont enregistrées, comme bilan, les examens, tout. Donc, je préfère ça par rapport au carnet parce que si c'est avec les carnets, l'eau peut toucher, ça peut se perdre ou les enfants peuvent le déchirer.
5: Le visa médical est disponible dans une vingtaine d'hôpitaux à travers le pays et touche aujourd'hui plus d'un million d'utilisateurs. Pour les soignants, cette digitalisation fait gagner un temps précieux.
8: On n'a plus besoin de décrire mille fois si c'est le registre. Il faut écrire fièvre, de vomissement, diarrhée, ainsi de suite. Mais tout ça, c'est dans la machine. Il suffit seulement que vous mettez l'initiale et puis les informations sont là. Et ça permet au médecin d'être rapide dans la consultation et en temps réel et de communiquer aussi avec les autres services par rapport si le malade doit passer ici, qu'est-ce qui doit être fait.
5: À l'origine de cette plateforme, une start-up guinéenne, Kuma Academy.
9: La réalité est que les hôpitaux n'ont pas d'ordinateur, n'ont pas d'infrastructure. Et cette réalité, elle se fait en Guinée, elle se retrouve en Afrique, au niveau d'autres pays. Donc, on était obligé d'attaquer le défi à deux niveaux. Comment permettre de financer les hôpitaux en mettant tout ce qui est nécessaire en termes d'infrastructures critiques, en termes d'équipements informatiques nécessaires pour des médecins, avant de remplacer le papier vers des systèmes qui sont plus intelligents au niveau de l'analyse des données.
5: La start-up ambitionne désormais de toucher 10 millions de personnes sur le continent d'ici à 2030.
0: Il est 8h13, nous allons à présent parler d'Haïti.

Le ministre de la Défense Mario André Sol s'est réuni avec le haut commandement des forces armées d'Haïti pour établir une feuille de route axée sur la modernisation de l'institution et la coordination des efforts sécuritaires. Cette rencontre stratégique a permis de poser les bases de projets structurels majeurs à l'échelle nationale. Parmi les priorités retenues figurent l'amélioration des conditions de formation ainsi que la prise en charge globale des nouvelles recrues. Les discussions ont également porté sur l'optimisation des infrastructures actuelles et sur la consolidation des partenariats stratégiques internationaux. Enfin, la réunion a officialisé le lancement de plusieurs chantiers d'envergure. Le plus emblématique d'entre eux concerne la création d'une unité de force spéciale implantée sur la base Vertière, visant à renforcer les capacités opérationnelles de l'armée.

0: Le ministre de la Santé publique, le docteur Sinal Bertrand, a présenté le bilan du voyage de la délégation haïtienne au Venezuela ces derniers jours. Nous l'écoutons dans un son de la RTG.
1: 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Nous devons demander appareil sonographie pour nous, radiographie, ça a été besoin. 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Nous avons un succès pour le pays et pour le monde.

0: Le ministre des Travaux publics, l'ingénieur Joseph Almat Pierre-Louis, s'est inscrit comme électeur au centre d'inscription électorale de l'École nationale Carpentier, située dans la commune de Port-Salut. Il annonce les dispositions qui sont prises pour finaliser divers chantiers désallancés dans le département du Sud. Son RTG.
1: Je vais venir m'inscrire comme électeur pour voter dans l'élection qui va le faire. C'est tout le gouvernement qui est mobilisé pour nous capables de voter. Le même objectif visiblement dans le Sud, c'est que nous gardions toute accessibilité dans le centre de voiture pour nous capables de préparer l'élection. Moi-même, comme électeur, je fais des voix, pas pour nous préparer pour voter. Donc, déroulement de ces substances, le conseil électoral est capable de tout ça le procéder.
2: Ministre, vous parlez de visite pour faire dans le département par rapport à quelques chantiers. Comment vous avez travaillé à avancer?
1: Bon, il y a avancé. On a gardé un peu de chantier, on a gardé un peu de problème. Donc, on va le réunir avec toute compagnie qui a travaillé avec nous dans le département sud. Il y a environ 10 ans de compagnie qui a travaillé avec nous. Plusieurs chantiers, bah, plusieurs chantiers, on m'a réuni avec eux pour dire accélérer.
2: Nous connaissons un gros chantier et que TPTC a une supervision par là-dedans, c'est question de votre carrière là. Bon, il y a un peu plein, un ministre.
1: Bon, je vais profiter de la population carrière et de la population dans l'État sud. Pour dire comme ça que vous n'êtes pas fait dans la carrière. Donc, il faut faire préparer tout ouvert de drainage, il faut que nous contrôlions tout avant qu'on ait commencé la phase béton. Donc, c'est son route à faire en béton hydraulique, c'est pas une route à faire en asphalte, là, toujours prendre le temps pour le prendre. Mais toujours mettre des pressions sur le compagnie. Le compagnie a accéléré pour respecter le délai. Mais on connaît bien, pile contre tout. Mais nous, un dallon à faire, ouvert de drainage à faire, comme on est patient. Comme on est patient, comme on n'est pas dit comme si vous avez traité ou en baguette magique, nous venons faire. Sauf je vais demander aux compagnons, si tu travailles en nuit, pour garder si tu travailles en nuit, pour être capable d'accélérer le travail. Les réunions avec eux, c'est ça que je vais laisser faire. Même je m'attends pour une réunion avec mon comité pilote, mon comité de pilotage que moi-même m'ai mis en avril sur la question de ces airports. Et maintenant, de toute population, pour collaborer, autorité locale, pour collaborer avec l'État haïtien qui a fait expropriation aux alentours de l'aéroport. Pour nous accélérer le processus. Mise aux normes aéroports, agrandissement aéroport, pour nous dépenser comme 69 millions de dollars que BID mettait à la disposition, il faut que nous finissions avec ça où l'expropriation. Il faut tout pour nous finir de dommager, nous casser tout caille. Nous, pas qu'à temps. Et nous mobiliser la police, je dis encore, on va regarder dans qui point que nous y est. Comité pilotage là. Il y a un changement, on a changé de toi, on a changé de délégué, on a changé de magistrat au CAI, pour nous moins intégrer nouveau. Pour nous garder que c'est accélérer le processus. Et m'a dit, nous avons collaboré. Nous avons fait réticence sur la question d'expropriation. Expropriation, la fête quand même. La fête quand même est obligée de faire. Il y a un groupe de groupes, deux, trois graines, nous n'avons pas bloqué le développement du département. Donc, il faut que nous, population, nous disons, nous avons bloqué. Parce que tout en expropriation n'est pas fini, il faut que nous pas dépenser. Donc, nous avons bloqué l'expropriation, ou organisation, soi-disant, qui n'a pas même propriété de rien, selon l'information que nous avons. C'est eux-mêmes qui ont empêché le processus de continuer. Et nous-mêmes, la presse, faut parler, faut dire que si nous connaissons qui est sur les avec eux, parce que c'est eux qui ont empêché le développement aéroport là, c'est eux qui mettent nous en retard dans le processus.
0: Un an après sa prise de fonction, le directeur général de la PNH, Vladimir Paraison, n'a toujours pas apporté les résultats qu'attendait la population. Pour certains citoyens de la capitale, cette année de Paraison à la tête de l'institution policière est un véritable échec, notamment en raison de la confiance qu'ils avaient placée en lui en tant que grand combattant. Nous écoutons un reportage de la RTVC.
3: Nous n'avons pas de route grand sud qui est débloqué. 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
4: 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DGPNH là.
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0: Nous allons observer notre dernière pause à cette édition de Réveil Matin.

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Le PRS Art Museum Miami et le collectif Third Horizon organisent ce jeudi 13 août une soirée entière autour du cinéaste Samuel Suffren entre ateliers, projections et échanges avec le public. L'événement, intitulé Waves in the Highs, se déroule en deux temps dans l'après-midi et la soirée. De 15h à 16h30, Samuel Suffren anime un atelier présenté comme une masterclass au cours de laquelle il revient sur sa pratique cinématographique, sa manière de concevoir et de réaliser ses œuvres. Le musée lui a laissé carte blanche pour cette heure d'échange, pendant laquelle le public peut lui poser directement des questions sur son travail. En soirée, de 18h à 19h30, PAM propose la projection de trois courts-métrages du cinéaste, suivi d'un échange avec les spectateurs. Ces trois films, qui composent une trilogie écrite par Samuel Suffren, sont présentés en anglais, sous-titrés, et s'inspirent, selon les informations relayées par la presse locale, de l'expérience migratoire haïtienne vécue par son père à travers les films Agoué, Dreams Like Paper Boats et Blue Heart. Le programme est porté par Third Horizon, dont le festival de films caribéens fait relâche cette année, mais qui poursuit sa collaboration avec le musée à travers cette soirée organisée avec l'Institut culturel caribéen du Pérez Art Museum Miami. Dans l'annonce publiée par le musée, PAM situe cette soirée dans un contexte plus large. Samuel Suffren, de son côté, a exprimé sa fierté face à cette reconnaissance dans un entretien accordé au quotidien Le Nouvelliste. La sortie de ma trilogie coïncide avec ce grand moment. L'un des grands musées des États-Unis à Miami a choisi de consacrer un focus à mon travail et à ma trilogie en partenariat avec Third Horizon.

a-t-il confié. Le musée lui offre, selon ses mots, une carte blanche d'une heure pour parler de son cinéma, de sa manière de créer ses œuvres et de travailler, avant d'échanger avec toute personne souhaitant lui poser des questions. Un temps d'échange avec le public suivra également la projection des trois films, comme on l'a dit plus haut. Et nous poursuivons avec les pionniers du compas. Après le premier voyage de l'ensemble au Calabasas à New York en 1958, Nemours revint avec deux décisions. Introduire les instruments électriques et renforcer le chant. Julien Paul, seul chanteur titulaire depuis le départ d'Anélus Cadet, souffrait de problèmes de voix et devait subir une intervention chirurgicale. André Dorismond fut le premier à être recruté. Né à Port-au-Prince en 1928, il avait commencé sa carrière en donnant des sérénades avec ses amis d'enfance. Élève de Madame May à Paco pour le travail de la voix, il s'était produit pour la première fois au Casino International en 1948 lors d'un concours de chant qu'il remporta en interprétant « Yo soy un borracho ». C'est Cuzzer Di Rosso qui le recommanda à Nemours. Après un examen d'entrée administré par le maestro lui-même, il fut engagé en avril 1958. Deux ans plus tard, pour avoir eu une conversation avec Robert Sicot chez les Guignards, il fut révoqué au moment même où il montait dans la camionnette qui devait conduire l'orchestre à une prestation à Pétionville. Il rejoignit presque aussitôt Sicot, devint en août 1960 le premier chanteur de la Flèche d'Or, où il demeura près de 9 ans. Il y composa Marise et Dodoff, Flavie, Marcel Cocob et Douce Haïti, et enregistra avec l'ensemble Robert Sicot une trentaine de micro-sillons. Après le départ de Sicot pour l'étranger en 1968, il assura la direction de l'orchestre jusqu'en 1969. Il est décédé en 2018. Louis Lahens, quant à lui, rejoignit l'orchestre à la fin de 1959 sur la recommandation de Félix Guignard. De son vrai nom, Lucito Radames Pavón, né à Santiago de Cuba le 25 août 1926, il était déjà connu du public. Il avait enregistré Hosanna et Erzuli Neneno avec l'orchestre des Casernes des Salines, dirigé par Charles Paul, puis fondé vers 1956 son propre orchestre, dont la direction fut confiée à Willy Walter Frédéric. Chez Nemours, il chanta d'abord aux côtés de Julien Paul, puis de Jean-Claude Félix et enregistra Rythme commercial, Timari Chéri, Tu t'en vas et Pauvre Petit Michel. Il quitta l'orchestre à l'arrivée de Pierre Blin, passa en Martinique en 1962 avec l'orchestre Tropicana de Félix Guignard, puis s'installa en Guadeloupe en 1963. Il est décédé en 1986. Le compas direct est rentré dans l'histoire sous un seul nom, Nemours Jean-Baptiste. Pourtant, derrière ce maestro se trouvaient des collaborateurs efficaces. Deux trompettistes issus de la même école, un adolescent à l'accordéon, un contrebassiste qui assurait la pulsation, des chanteurs recrutés sur examen et bien d'autres musiciens encore. La plupart n'ont laissé qu'une simple ligne dans la liste des effectifs. Ce sont eux, pourtant, qui ont donné vie à la musique que le public a dansée. Ils méritent pleinement leur part de reconnaissance.

0: Nous disons bonjour à Franz Voltaire. Comment ça va, Franz?
1: Eh ben, ça va bien. Bonjour, Thilou. Bonjour aux auditrices et auditeurs de la radio.
0: Alors, Franz a une décision au Liban qui abandonne la peine de mort. Et puis, mais on sait qu'il y a, ce n'est pas le
1: Bon,
0: premier
1: c'est un
0: pays
1: des
0: à abandonner
1: premiers
0: la peine
1: pays
0: de mort.
1: arabes à abandonner la peine de mort. C'est une grande nouvelle. Bon, il faut comprendre aussi la particularité du Liban avec toutes ses confessions. Et le Liban, un petit pays coincé entre Israël, la Syrie, donc je crois que le Liban a toujours été un pays innovateur en ce sens, avec d'un côté les sunnites tout près de l'Arabie Saoudite, les maronites avec des relations privilégiées avec la France, mais aussi avec la diaspora. Il faut comprendre que au Brésil vivent beaucoup plus de Libanais qu'au Liban lui-même.
0: Ouais, ça fait longtemps quand même qu'il n'y a pas eu d'exécution au Liban,
1: Oui,
0: donc
1: mais bon, la pratique était en désuétude, donc c'est vraiment une première nouvelle pour un pays du monde arabe. La plupart maintiennent la peine de mort, donc c'est quelque chose de nouveau pour le Liban.
0: ouais.
1: Le
0: Même
1: Liban
0: s'il y a
1: qui est
0: aucune
1: dans une
0: ah, y
1: crise
0: a...
1: permanente aussi, hein, il faut l'expliquer aussi.
0: Mais oui, même si j'allais dire qu'il n'y a aucune garantie non plus que la peine de mort ne sera pas rétablie, puisque ce n'est
1: Je
0: pas
1: doute
0: quelque chose
1: fort
0: d'impossible.
1: qu'elle serait rétablie au Liban.
0: Ouais. Et puis, Franz, c'est intéressant de regarder la situation de Ceuta, hein, cette ville autonome espagnole. Cette ville autonome espagnole, c'est une ville espagnole, mais on l'a dit autonome quand même. Elle a même un président, Ceuta.
1: Eh ben oui, non, parce que c'est comme toutes les régions autonomes. L'Espagne est un pays décentralisé, donc il y a des régions autonomes comme la Catalogne, la région de Valencia, le Pays Basque. Donc Ceuta, et il existe aussi une ville à côté de Ceuta, Melilla. Donc ces deux villes qui ont été par traité cédées à l'Espagne, ça fait plus de 400 ans. Et il faut bien comprendre aussi qu'il y a toujours un contentieux entre l'Espagne et le Maroc, puisque l'Espagne a été une des puissances occupantes du Maroc. Le Maroc a connu deux protectorats à partir de 1905, le protectorat français qui dirigeait l'ensemble du Maroc et l'Espagne qui avait un certain nombre de territoires, notamment dans le Rif, où il y a eu de très fortes résistances par les tribus amazighes, donc ce qu'on appelle les Berbères, et aussi l'Espagne occupait Ifni et le Sahara. Sahara qu'on sait qui est une zone de contentieux et qui fait partie de tout son contentieux entre le Maroc et l'Algérie. Donc il faut comprendre que c'est pas réglé. Ce sont des enclaves, Ceuta et l'autre enclave Melilla en territoire marocain. Certes, le Maroc, dès 1956, quand il a obtenu son indépendance de la France, a récupéré un certain nombre de territoires, mais il y a encore des contentieux avec l'Espagne et des tensions toujours avec en arrière-plan les tensions avec l'Algérie.
0: Et le peuple, la population de Ceuta, est-ce que ce sont des Espagnols? Je parle de peuple, pas
1: Il
0: de
1: y a des
0: nationalité. Ce sont
1: Espagnols
0: bien des
1: et des
0: Espagnols?
1: Marocains.
0: Ok.
1: Enfin, et ceux d'origine marocaine, ils sont espagnols de citoyenneté.
0: Tout à fait.
1: Mais ils sont musulmans.
0: Et puis, on parlait de condamnation à mort tout à l'heure. Bachar al-Assad a été condamné à mort, mais il y a très peu de
1: En
0: chances, hein,
1: Syrie.
0: pour qu'il soit. Oui, en Syrie, il y a
1: Mais
0: très
1: bon,
0: peu de chances pour qu'il soit livré.
1: c'est une question à la fois symbolique pour essayer, parce que bon, Bachar el-Assad, il est à Moscou et possiblement il ne sera pas extradé de Moscou, mais cette annonce par la Cour est une annonce qui veut aussi toucher d'autres affidés de Assad, dont notamment un de ses cousins qui était en charge de prison et de la sécurité.
0: Atef Najib, et lui, il est bien en Syrie, donc il y a quand même risque que lui, il soit exécuté, même s'il peut aller en appel quand même.
1: Qui?
0: Atef Najib,
1: Ah ben oui,
0: l'ancien responsable de la
1: c'est le
0: sécurité.
1: cousin de Sadat, et possiblement il sera exécuté. Parce
0: Ouais.
1: que, vous savez, le nouveau régime doit aussi exécuter quelques personnes qui seront des boucs émissaires, tout cela pour aboutir à une sorte de réconciliation. Et dans des pays où il y a une culture de la vendetta, il faut quand même des boucs émissaires et quelques-uns seront sacrifiés.
0: Ils sont sacrifiés, ouais. Et puis, dans l'histoire, Franz, j'aimerais qu'on nous regarde aujourd'hui un pays curieux, j'allais dire bizarre, mais plutôt curieux dans sa constitution, dans sa formation, c'est le Libéria. Le Libéria, c'est le seul pays avec l'Éthiopie qui n'a pas été colonisé en Afrique, mais le Libéria a une constitution toute particulière. C'est peut-être le seul cas. Hein, comme,
1: et comme en fait, non, non, non, il y a aussi le Sierra Leone.
0: Okay.
1: Et il faut bien comprendre. Aux États-Unis, un des problèmes qui se posait pour les anglo-saxons était la présence de Noirs libres. C'était Noirs libres. Il fallait bien, parce que, bon, le racisme, même ceux qui étaient contre l'esclavage, et d'ailleurs, celui qui va organiser ces événements, James Monroe, président des États-Unis, on lui doit cette fameuse doctrine Monroe, mais on lui doit aussi, puis il faut comprendre pourquoi on appelle ce pays Libéria, il fallait se défaire des Noirs libres, en concurrence avec les migrants européens qui arrivaient, et qu'il fallait intégrer. Le fameux melting pot américain, c'est qu'on intègre les Européens, mais qu'on exclut les Autochtones et les Noirs. Donc, dans un pays, Monroe lui-même venait du Sud, donc dans un pays où dominait l'esclavage, jusqu'à la 1865, jusqu'à son abolition pendant la guerre dite de sécession, eh bien, qu'est-ce qu'on fait avec ces Noirs libres? Voilà la vraie question. Alors, d'un côté, on va créer des sociétés de colonisation. Il fallait soit qu'ils aillent en Haïti, à partir des années 1830-38, plus certainement, ils vont aller au Canada, certains d'entre eux, et on va acheter un territoire en Afrique. C'est là la notion de Libéria. On va placer les Afro-Américains au Libéria. On va les déporter au Libéria. Une partie d'entre eux sont venus en Haïti. On pense aux familles comme venues avec un évêque qui va créer l'église épiscopale haïtienne, l'évêque Oli. D'autres vont aller au Libéria. Donc ce sont les Afro-Américains qui s'installent au Libéria. Ils vont acheter des terres. Certains groupes ethniques au Libéria seront refoulés à l'intérieur. Et on va mettre en place un système où les Afro-Américains vont adopter le système, presque un modèle du drapeau américain avec une étoile. La capitale, on l'appellera Monrovia du nom de Monroe. Le pays s'appelle Libéria, c'est-à-dire fait référence aux Noirs libres qui vont s'y installer. Et ils installent un système avec de la discrimination vis-à-vis des populations africaine et des groupes ethniques africains. Notre compatriote Roger Dorsainville, il a écrit un livre magnifique pour montrer sur le Libéria où il a été, non seulement il était un grand écrivain, mais il était aussi un maître de ballet et un grand photographe. On nous a laissé, nous avons ces documents au Sidika, et là on voit que s'installe un régime d'exclusion. Ils construisent des partis politiques, une franc-maçonnerie, mais tout ça sur le modèle nord-américain. Et cette élite va être au pouvoir jusqu'au président Tubman, et après, cette élite, il y aura, d'ailleurs le président Tubman fera une visite en Haïti durant le gouvernement de Paul Magloire. Haïti maintiendra des relations avec au XXe siècle, avec et le Libéria et l'Éthiopie, puisque c'était les deux seuls pays indépendants, eh bien, il y aura une rébellion, la fameuse rébellion du sergent Doe, où une partie de l'armée, effectivement, qui était ce qu'on appelait au Libéria les natives, c'est-à-dire les populations africaines, se rebellent contre cette élite afro-américaine. Il y aura des massacres, le Libéria connaîtra une situation extrêmement difficile avec des groupes armés, et effectivement, cela emmènera des transformations au Libéria. Donc, voilà un peu un résumé, je dirais très résumé,
0: oui, tout à fait,
1: de cette histoire du Libéria.
0: Mais une question quand même pour cette population déplacée sur le territoire du Libéria, est-ce que c'était uniquement volontaire? Est-ce qu'il y en a qui ont été forcés?
1: Non, ils étaient volontaires, beaucoup d'entre eux étaient volontaires, comme aussi on n'en parle pas. il y a eu, après 1776, quand il y a eu ce qu'on appelait les loyalistes noirs qui sont venus au Canada, eh bien, une grande partie sont retournés, surtout les dirigeants, sont allés en Afrique, ils étaient peut-être plus d'un millier, sont allés en Afrique habiter le Sierra Leone. Le Sierra Leone, c'était aussi une tentative de la part des Anglais, qui avaient acheté des territoires, où va se développer une culture créole avec une présence de missionnaires anglais pour toute l'Afrique. C'était un territoire comme le Libéria.
0: Et depuis, ces deux pays, notamment surtout le Libéria, auquel on s'intéresse aujourd'hui, est devenu un pays, on va dire, normal à part entière, membre de l'ONU.
1: Pas un pays normal, il faut bien comprendre, le Libéria aussi avait des atouts économiques importants, notamment le caoutchouc. La grande compagnie américaine Firestone a été très fortement implantée. Les Afro-Américains qui dominaient, qui dominent encore économiquement le Libéria, même s'ils doivent partager un peu pas avec les clans africains et les autochtones africains, ils doivent partager le système politique depuis ces fameuses rébellions du siècle passé du sergent Doe. Eh bien, cette élite afro-américaine a toujours maintenu des relations extrêmement étroites avec Washington. Et eux-mêmes aussi, il y a une identité afro-américaine qui s'était forgée, qui leur donne un groupe particulier. Même comme au Sierra Leone, où ces groupes-là sont des créoles. Donc, c'est une histoire un peu complexe, mais c'est une histoire liée à la colonisation.
0: Tout à fait. Et puis, France, pour Haïti, les démarches sont en bonne voie. Je parle des démarches du CEP, inscription, publication. Bon,
1: écoutez, non. Écoutez, il faut pas prendre le doigt le doigt qui indique la lune. Vous pensez que la lune est un fromage. Et il y a un problème très simple. Vous allez faire des élections. Est-ce qu'il y a même, je dirais, au thème très simple, des locaux pour héberger un parlement. Parce qu'il faudra bien élire un parlement. Donc, on n'a même pas... Tout ça, c'est, à mon avis, on est en pleine farce. Et on le verra pour aboutir à ça, c'est-à-dire on aura des fausses élections, si elles sont réalisables. Mais ça ne changera pas les vrais problèmes que confronte le pays. Ni même il y aura une légitimité à ces élections. Il y a des précédents, il aurait fallu aménager un certain nombre, même des locaux, pour ce Parlement. On parle de près de 130 députés et sénateurs. Vous allez les loger où? Vous allez les loger. Non, mais ils vont siéger où?
0: Oui. Et puis, il y a ce problème
1: des choses qui nous montre que tout ça, c'est de la poudre aux yeux.
0: Et puis, il y a aussi cette question à laquelle le gouvernement ne veut pas ou n'a jamais répondu. Quel changement est-ce qu'ils veulent faire dans la Constitution? Parce qu'ils parlent d'amendement, de révision constitutionnelle au premier tour de ces élections.
1: Eh bien, on le verra. Mais pour moi, tout ça reste encore flou.
0: Oui, tout à fait. Merci beaucoup, Franz Walter.
1: Merci et bonne journée.
0: Et puis, on se parle demain matin.

Merci à vous, auditrices et auditeurs, d'avoir suivi Réveil Matin. Merci de votre fidélité et d'être toujours à l'écoute. Rendez-vous demain matin, 6h, pour la prochaine édition. Rendez-vous également ce soir, 20h, pour Regard. Merci à Julie Limage pour les manœuvres techniques. Merci à tous et à toutes de rester branchés CPRM pour la suite de la programmation.

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Ouais, style, love you, Steve, love you. Ouais, bon, allez, c'est si on fait la traduction, ouais, traduction rapide, rapide, littérale comme ça, très rapidement. C'est que, bon, je t'aime encore. Pas besoin d'être anglophone qui s'exprime dans un anglais standard pour traduire cette phrase. En tout cas, j'ai bien aimé ce que j'ai entendu, hein, ouais, toujours. Ouais, je reviens avec cette phrase, et c'est vrai, il n'y a pas d'autre moyen de dire ça, surtout avec la voix de Nixon Dugui. Je ne sais pas, ma Macatazie Montréal, une voix qu'on entend de plus en plus en plus en plus dans l'industrie musicale ici, et surtout sur votre radio, c'est pas ma Macatazie 10 à Montréal. Eh bien, on dit à Nixon, Monsieur Duguay, de ne pas lâcher, de continuer à succomber de bonheur ses fans et puis les mélomanes montréalais. Cet après-midi, je ne sais pas, ma Macatazie 10 Montréal. Dans un instant, on va faire l'histoire de Port-au-Prince, surtout avec Monsieur Castra. Ouais, Monsieur Castra, qui surtout nous parlera de premiers films projetés à l'écran à Port-au-Prince, sur d'autres sujets aussi, hein. Monsieur Castra, que vous avez lu dans ses histoires Castra à Port-au-Prince. Eh bien, cette fois-ci, c'est à Radio Haïti Inter dans les archives. Nous serons à nouveau dans les archives de Radio Haïti Inter pour faire cette transmission de génération en génération. J'espère que nos enfants seront à l'écoute, ouais, pour nous découvrir cet après-midi, découvrir les histoires anciennes. Et ces histoires anciennes, nous la faisons toujours tous les après-midi sur C'est pas ma 14-10 à Montréal, avec ouais, cette histoire ancienne avec des archives, et surtout des archives de Radio Haïti Inter. Puisque je suis dans les archives, vous avez entendu beaucoup de choses sur Richard Brisson. Bon, c'est des choses, des fois, qu'on ne prend pas forcément connaissance de ces choses-là dans les documents, de ce qu'on lit, de ce que nous avons lu. Mais on entend, oui, mais on fait courir des bruits, hein. Bon, allez, cet après-midi, nous, ce que nous allons faire concernant Richard Brisson, bien, puisque nous sommes mercredi, c'était cette émission, un souper avec Richard Brisson un mercredi. Bien, nous allons faire ça cet après-midi. Vous allez écouter quelques extraits, puisque hier nous vous avions fait écouter Marie, un petit extrait de Jean-Claude Sanon. Ça, vous l'aviez écouté durant le mondial. Un petit extrait avec un gros extrait même. Bon, il est intervenu quelques rares fois dans son émission Tambour Battant avec bien sûr Curie. Tambour Battant avec Haricot Jean-Baptiste. On a une autre version, un autre extrait de Richard Brisson. Mais oui, un autre extrait de Richard Brisson qu'on vous fera écouter sans doute cet après-midi sur C'est pas ma 14-10 à Montréal. Il est 15h29, donc Castra, Richard Brisson et éventuellement Rico Jean-Baptiste sur votre radio. C'est pas ma 14-10 Montréal. Ça, c'est pour les extraits, les documents sonores, les extraits, mais oui, d'archives de Radio Haïti Inter. Et puis, cet après-midi, les soins dentaires, on vous fera écouter un petit extrait avec le docteur Pierre-Michel Smith. Suivez, c'est pas ma 14-10 Montréal. Cet après-midi, nous aurons des surprises pour vous. On fait la pause là, tout de suite, sur le 14-10. 14-10 dans le quartier Saint-Michel, Saint-Michel, Montréal, Québec et Canada. Et www.spmk210.com, c'est à l'échelle mondiale.

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québécois. Éventuellement, oui, Katia Casimir sera avec nous sur votre radio, c'est pas ma 14-10, mourir bon, un petit peu plus tard. Mais pour l'instant, l'historien George Covington, je dis Castra, hein, George Covington, il y a des gens qui ont corrigé à la maison sûrement, c'est Castra, je sais pas pourquoi je dis Castra, j'ai confondu, peut-être, non, c'est, il y a un si, le si, ce si là, c'est un si bien avec Covington, pas un si avec un A, mais c'est bien George Covington, et non, George Castra, qu'est-ce que j'ai lu Covington et non Castra. Alors, l'historien George Covington parle de la création de Port-au-Prince et de l'évolution de la vie culturelle dans la cité. Il décrit en particulier l'importance du théâtre. Ah, théâtre à Port-au-Prince, on aimerait ça aller au théâtre à Port-au-Prince. En passant, bref, vous, avez-vous été au théâtre en Haïti? Pas certain, hein? Je n'ai pas de souvenir d'avoir été au théâtre en Haïti. Vous non plus. Hein? Vous non plus, hein. Ouais. Bon, allez, faut tout de même, à un certain moment, nous gratter le poil et dire que bon, voilà ce que nous avons fait, parce que le théâtre, c'est bon aussi pour le cerveau. Hein. Chacun vient, bien sûr, c'est loisir, son loisir, mais si vous n'avez pas été au théâtre un jour, il faut faire un effort pour aller au théâtre. Bon, alors Monsieur Covington va nous décrire en particulier l'importance du théâtre et du cinéma dans l'histoire de la ville. Ouais, cinéma, ouais. Certains d'entre vous ont été au cinéma. Il y a des fans fous. Ah, mais pour ce qui est de la soirée dansante, ils ont tous été dans une soirée dansante, mais pas au théâtre, pas au cinéma. Il faut aller au cinéma aussi, il faut aller au théâtre aussi, c'est important. Alors, il décrit en particulier l'importance du théâtre et du cinéma, c'est bon pour le cerveau, et du cinéma dans l'histoire de la ville, ainsi que l'évolution du carnaval et des bandes carnavalesques à pied. Pour ça, pour les bandes carnavalesques, c'est très certain, vous êtes nombreux à y aller, mais pas au théâtre, pas au cinéma, il faut aller surtout au théâtre. Allez, on écoute George Covington. Non, mais je sais pourquoi je dis ça, parce que là, on est dans l'auto-flagellation pour cette histoire de TPS. Je pense que c'est pas de l'intelligence artificielle. Il y a une dame qui brandit son passeport américain pour montrer, avec des invectives aussi adressées à ceux qui ont été les grands bénéficiaires du TPS et du programme Biden. C'est pas moi. Pourquoi on est dans l'auto-flagellation alors que les Américains nous, c'est vrai, nous expulsent? Et là, sur les territoires américains, si, on assiste vraiment à j'ai l'impression de dire que on n'est pas au théâtre. Si je viens de parler de théâtre et au cinéma, c'est pas du théâtre, c'est pas non, mais une chose malsaine, c'est cette autoflagellation, l'autoflagellation entre Haïtiens sur les territoires américains pour une histoire de TPS et de Biden et ce passeport américain brandi. Je sais pas que c'est pas vrai ce que je vois à la télévision, mais c'est vraiment, ah, c'est quelle histoire, ça me renverse. Non, mais c'est vrai, c'est incroyable. Allez, revenons à nos moutons. Revenons sur George Covington. C'est pour ça qu'il faut aller se détendre et comprendre mieux les choses. Il ne suffit pas de danser uniquement. Il faut aller au théâtre et au cinéma aussi. Quand même, c'est bon pour le cerveau. Quand même, c'est important. Puis aussi, l'espace universitaire. Les gens pensent qu'on peut résoudre le problème d'Haïti facilement. Si nous avons des universités, il faudrait qu'il y ait des recherches aussi au niveau de l'université pour savoir comment résoudre ce problème. Soit on a des universités, soit on n'en a pas. C'est comme ça, c'est pas d'un coup de baguette magique que vous croyez que vont résoudre les problèmes. Les problèmes sont multiples. C'est pas en fermant les yeux qu'on va résoudre le problème. Puis c'est pas un homme qui va résoudre le problème d'Haïti. Un homme, non, ne peut pas. Non, et quand même, c'est toute une communauté, c'est la nation. Il y a tellement de problèmes, les gens pensent qu'on ferme les yeux et puis on va résoudre le problème d'Haïti. C'est pas comme ça. C'est pas un homme. Donc ça doit passer aussi par les universitaires. Puis pourquoi on a des universités? Pourquoi je ne sais pas. À moins que ce soit pas, moi. C'est sûr que les choses doivent être articulées aussi à travers des recherches, faites à l'université. Soit on en a, soit on n'en a pas. C'est comme ça qu'on fait dans tous les pays. Quand il y a un problème, on s'adresse aux universitaires. Les universitaires sont là. Pourquoi les universités? Il y a pas l'université d'État d'Haïti, c'est plus l'université d'État d'Haïti, moi, je vends. Vous croyez que les hommes politiques vont résoudre des problèmes, il faut s'adresser aux universitaires et à l'université. Soit on en a, soit on n'en a pas. Allez, et puis il faut aller au théâtre et au cinéma. C'est M. Covington qui va nous parler de cinéma cet après-midi, de théâtre et de la vie culturelle à Port-au-Prince, la capitale d'Haïti. Il est avec Gigi Dominique. C'est un document sonore de Radio Haïti Inter, des archives de Radio Haïti Inter sur CEPAM 1410 Montréal.

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Bonsoir. En 1999, nous célébrerons le 250e anniversaire de la fondation de la ville de Port-au-Prince. Une commission a été formée pour préparer ces commémorations, ces célébrations. Et aujourd'hui, entre nous, nous avons invité un historien qui a consacré une grande partie de sa vie, de ses recherches, à la ville de Port-au-Prince. Il s'agit, vous l'avez deviné, de George Carvington. Nous pourrions avec lui parler des heures de cette ville, de toute l'histoire de cette ville. Mais nous avons choisi aujourd'hui de l'écouter nous raconter la vie culturelle à Port-au-Prince.

0: Bonjour Georges Gorventon et bienvenue à cette émission. On va commencer à parler de Port-au-Prince, mais avant, j'aimerais vous poser une question. Depuis combien d'années consacrez-vous vos recherches à la ville de Port-au-Prince?
1: J'ai commencé mes recherches dans les années 60. J'étais fonctionnaire au ministère des Finances et je consacrais mes après-midi à ces recherches parce que ces recherches me permettaient de sortir un petit peu de l'ambiance.
0: De la routine.
1: De l'ambiance de l'époque surtout, qui n'était pas une ambiance vraiment agréable. Alors ça m'a permis de faire des recherches et j'ai été tout étonné de me rendre compte que ces recherches m'avaient amené à écrire cette série. Donc c'est surtout dans les années 60 que j'ai commencé.
0: Donc vous n'êtes pas historien par métier, sinon simplement par...
1: Par goût. Oui, c'est
0: vous
1: ça.
0: Vous l'êtes devenu.
1: Oui, je le suis devenu. Mais ce n'était pas comme ça avant, parce que j'ai toujours aimé l'histoire. Mais je n'ai jamais pensé à écrire des livres d'histoire. Bah, oui. Mais donc ce qui fait que c'est arrivé comme ça, et je crois que c'est pas mauvais.
0: Et vous continuez.
1: Je voulais bien continuer, mais je suis tellement pris par toutes sortes d'autres occupations que j'hésite un petit peu à vous répondre. Mais c'est pas que je n'aimerais pas le faire. Quand même, on essaie là, on verra.
0: Oui, parce que j'avais cru comprendre que vous étiez arrêté aux années 50 et que vous ne vouliez plus continuer.
1: Oui, mais étant donné que j'avais vécu à l'époque de Magloire, que c'est une époque qui m'a laissé de bons souvenirs. Personnellement, je ne parle pas pour tout le monde. Donc, je crois que j'aimerais bien écrire aussi sur cette époque. De même que je me suis déjà documenté. Le tout, c'est de pouvoir trouver le temps pour m'y consacrer. Parce qu'à ce moment-là, il faut s'y consacrer entièrement.
0: Mais avant peut-être d'aborder le sujet même de l'histoire de la ville, j'aimerais bien savoir comment est-ce que vous pouvez faire un tel travail. Parce que, bon, on ne peut pas dire que nous ayons des archives très bien organisées. Où est-ce que vous trouvez le matériau pour réaliser ce travail qui est somme toute un travail de titan?
1: Bon, principalement, le côté intéressant pour moi des recherches, c'est effectué surtout dans les journaux de l'époque. J'ai pu trouver, heureusement, de bonnes collections de journaux dès l'époque coloniale et jusqu'à la période où nous sommes arrivés. Et je dois faire ressortir aussi qu'à cette époque, les journaux s'intéressaient beaucoup plus d'informer ses lecteurs, leurs lecteurs, de tout ce qui se passait, n'est-ce pas vrai, dans la ville. Et tous ces faits-là sont des faits inédits, et c'est pourquoi j'ai pu m'y intéresser, et c'est la raison aussi qui fait que tous ces événements-là que personne ne connaissait, maintenant on les connaît, grâce précisément à ces collections de journaux anciens. Je déplore un petit peu que maintenant on ne parle pas beaucoup de choses et de tout ce qui se passe maintenant, mais je pense que on pourra y revenir parce que je crois que ça intéresse aussi le lecteur de savoir tout ce qui se passe et pas seulement des choses négatives mais aussi des choses positives.
0: Monsieur Corventon, on va commencer peut-être avant de passer à la vie culturelle de l'histoire, dans l'histoire de notre capitale, parler un petit peu de sa fondation. Et hors micro tout à l'heure, Monique vous disait, Jacmel est plus vieille que Port-au-Prince et c'est quelque chose à laquelle on ne pense pas. On a l'impression que parce que Port-au-Prince est la capitale et est devenue presque le centre du monde pour nous, on a l'impression que Port-au-Prince a toujours existé.
1: Oui, on peut avoir cette impression, mais elle est fausse quand même. Le fait, c'est que finalement, Port-au-Prince n'a pas été la première capitale de ce domaine. Port-de-Paix l'a été, Tigouave l'a été, Léogane. Mais on cherchait un point central de la colonie pour avoir une ville capitale. Et c'est ainsi qu'on a pu enfin se décider pour Port-au-Prince, qui s'appelait à cette époque l'hôpital, la zone s'appelait à cette époque la zone de l'hôpital. Et celui qui finalement a porté le gouvernement français à se décider à faire ce choix, c'est celui qui était gouverneur à l'époque et qui s'appelait le marquis de Larnage. Plusieurs enquêteurs qui avaient été envoyés auparavant avaient trouvé des raisons pour qu'on ne puisse pas construire cette capitale à l'hôpital. Mais lui, Larnage, après beaucoup d'insistance, Et faisant aussi vous sortir, quels étaient les avantages qu'on pourrait avoir en construisant la capitale à l'hôpital. Et à ce moment-là, donc, tout le gouvernement français a enfin été obligé, s'est enfin décidé à donner son accord. Et c'est ainsi que Larnage et Maillard ont fait sortir les ordonnances de 1743 qui fondaient la ville. Mais on savait plutôt aux ordonnances de 49 parce que en 43, il y a eu la guerre franco-anglaise et à cause de ça, il n'y avait pas moyen de concrétiser ce qui avait été décidé. Ce n'est qu'à la paix, qu'au retour de la paix, en 49, qu'on l'a fait. Mais malheureusement, Larnage était déjà mort. Mais quand même, c'est le choix qu'il avait fait qui avait prévalu.
0: Et cette ville, donc, a été décidée, construite, il y avait eu des plans. Donc, c'était pas un lieu qui a grandi et qui est devenu autre chose. C'est vraiment un lieu qui a été choisi comme capitale.
1: C'est ça, qui a été fondé, qui a été... pour lesquels on a eu des réglementations qui faisaient ressortir comment et tracer la ville. Et je crois que le gouvernement français avait tenu à avoir une ville assez moderne. Et c'est la raison pour laquelle, dans le tracé même de la ville, on remarque que, contrairement au Cap, contrairement aux autres villes qui existaient avant, à Jacmel, on a des rues beaucoup plus larges. On n'a pas de rues étroites. On s'était inspiré du traité d'un ingénieur français qui s'appelle Bélidor. Et c'est à partir de ça qu'on s'est basé pour le tracé de la ville et tout ce qu'il devait faire, tout ce qu'il devait lui donner, c'est pas vrai, son importance, tant au point de vue urbain qu'au point de vue stratégique, au point de vue de tout ce qui concerne une ville.
0: Ça arrive dans l'histoire de certains pays que les hommes décident, les gouvernants décident de mettre une capitale à tel endroit, je pense au Brésil par exemple, et que bon, ça ne prenne pas, la mayonnaise ne prend pas. Et comme vous disiez tout à l'heure, il y avait des pour et des contre concernant l'emplacement de cette ville. Est-ce que ça a pris tout de suite? Est-ce que Port-au-Prince, une fois choisi, les travaux ont commencé, la ville a été bâtie, est-ce que c'est vraiment devenu la capitale?
1: Elle est surtout devenue la capitale politique. Elle est devenue aussi, au fur et à mesure, un centre commercial, là, c'est important. Mais, Port-au-Prince était nettement, à ce point de vue-là, était nettement surclassé par le Cap. D'abord, le Cap était bien plus grand, et c'était surtout le centre économique et commercial de la colonie, le Cap. Mais Port-au-Prince était... Et pour faire en sorte que les Capois ne se formalisent pas trop, on demandait toujours au gouverneur d'aller passer 2 ou 3 mois au Cap pour que les Capois sentent aussi que le gouverneur s'intéressait à leur ville. Mais au fond, comme je le crois, comme c'était la réalité, le Port-au-Prince était une ville, la capitale politique. Parce que c'est là que se tenait le gouverneur, l'intendant et l'administration coloniale.
0: Et cette vocation commerciale que le centre-ville de Port-au-Prince a maintenant, est-ce que ça l'avait depuis l'époque ou bien, le Port-au-Prince, le centre de Port-au-Prince était plutôt un endroit d'habitation pour les administrations et puis les responsables de l'administration.
1: Bon, écoutez, c'est pendant jusque très très tard, pendant longtemps, le centre, ce qu'on appelle aujourd'hui le Bonheur, était un centre réservé effectivement au commerce, mais les habitants de la ville, c'était dans leur maison de commerce qu'ils logeaient. Et la ville était jusqu'à Salomon, la ville est restée circonscrite à son étendue de ville coloniale. Ce n'est qu'à partir de 1880, à partir de Salomon, que la ville a commencé à s'étendre. Pourquoi? Parce que les gens, les incendies étaient tellement nombreux, puisque c'était une ville en bois, contrairement au Cap. les incendies, les habitants avaient souffert tellement de ces incendies qu'ils décidèrent, surtout après le gros incendie du 22 septembre 1883, qui avait ravagé presque tout le quartier commerçant, ils décidèrent à ce moment-là d'aller un petit peu plus loin et de construire la maison là, de nouveaux quartiers qui n'étaient alors à ce moment-là que des bois. Et c'est à ce moment-là que la ville a commencé à s'étendre et qu'on a eu des quartiers plutôt résidentiels. Mais avant, les résidences et le négoce et le commerce faisaient bon ménage et restaient au même endroit.
0: Nous allons revenir tout à l'heure à notre thème d'aujourd'hui. Nous allons justement commencer à parler de cette Port-au-Prince culturelle qui est le centre de notre émission.

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1: Restez là, restez avec nous sur le 14-10, il est 3h59 PM. On observe la pause sur votre radio, c'est pas ma 14-10 Montréal. Cet après-midi, Port-au-Prince, l'histoire, la vie culturelle de la capitale à Port-au-Prince, avec l'historien Joyce Covington. Il y a eu un oubli de Monique Lafont. Ouais, la machine va tellement vite, il faut stopper la machine, ouais, pour pouvoir annoncer la pause. Donc, j'ai pas annoncé la voix de Monique Lafontan. Donc, cette interview avec l'historien Georges Castra a été réalisée avec la collaboration de Gigi Dominique et de Monique Lafontan. Ce sont des archives de Radio Haïti Inter. Nous serons de retour après la pause.

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4: Bonne journée, merci.
3: Bonne journée, au revoir.
4: Au revoir.
3: Allô, Julie?
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Union.com, CPM, ajustez votre chronomètre. Il est 4h07 PM ici à Montréal, 4h07 PM à Port-au-Prince. Nous parlons de Port-au-Prince avec l'historien George Covington, qui parle de la création de Port-au-Prince, de l'évolution et de la vie culturelle dans la city, oui, dans la capitale. Il décrit en particulier l'importance du théâtre, du cinéma dans l'histoire de la ville, ainsi que l'évolution du carnaval et des bandes carnavalesques à pied. Monsieur Covington, au micro de Radio Haïti Inter, de Gigi Dominique et de Monique Lafontaine.

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1: Je crois qu'on va maintenant parler de Port-au-Prince culturel. Est-ce que dès le tout début, à l'époque de la colonie donc, est-ce qu'il y a eu une vie culturelle à Port-au-Prince, ou bien est-ce que, comme vous le disiez tout à l'heure, c'était une ville administrative, une ville avec un peu de commerce, et que tout l'aspect culturel formel était réservé, par exemple, je pense au Cap?
2: Non, nous ne pourrions pas le dire. C'était une ville politique, c'était une ville aussi commerciale, mais les habitants de Port-au-Prince cherchaient toujours le moyen de sortir précisément de cette ambiance de négoce. Et la plus grande acquisition qu'ils aient pu faire dans ce sens, c'est la création du théâtre. C'est sur la place, sur le marché que nous appelons le marché Vallière, savez-vous, que le théâtre fut construit. C'était un théâtre de un assez grand théâtre pour l'époque, puisqu'il pouvait contenir près de 800 personnes. Et ce théâtre, savez-vous, on l'appelait à l'époque la comédie. Et je crois que c'est ce théâtre qui était le centre de la vie culturelle à Port-au-Prince. On a eu, pendant jusque à la période de la Révolution, énormément de pièces qui ont été jouées. Vous aviez même des troupes qui venaient de France pour se produire ici à Port-au-Prince. Et il y a eu aussi des acteurs, même il y avait des acteurs indigènes. On a retenu surtout le nom d'une jeune actrice de couleur qui s'appelait Minette et qui était très appréciée comme actrice. Et je pense que cette vie culturelle était une vie qui était... Et vous savez que non seulement que c'était les Blancs qui s'y intéressaient, mais aussi les affranchis, puisque dans ce théâtre, il était réservé un endroit où les affranchis pouvaient s'asseoir, parce qu'ils ne pouvaient pas se mêler aux Blancs.
1: Oui, mais ils étaient quand même autorisés à rentrer.
2: Ils étaient autorisés à rentrer. Et ils étaient intéressés aussi à aller au théâtre. Voyez-vous. Donc ça, c'était... Le théâtre avait beaucoup de succès. Vous avez la pièce, la fille au gel, le devin du village. Bon, tout ça, c'était des pièces qui étaient souvent reprises. Ce qui montre que finalement, qu'on les appréciait. Mais en dehors du théâtre, il y avait autre chose aussi. Il y avait des balles, il y avait des concerts. Mais vous, il y avait, qu'est-ce que je peux dire encore, enfin, pas mal d'activités, vous savez, que les habitants de la ville créaient pour pouvoir se distraire. Au fond, c'était pas du tout une ville qui s'occupait uniquement du négoce. Et je crois que celui qui a bien fait ressentir ça, c'est Jean Fouchard dans ses ouvrages. Et plaisir de ce domaine.
1: Est-ce que pour penser à un des plaisirs de la vie sociale qui n'est peut-être pas strictement culturel, est-ce qu'il y avait des lieux de promenade où les gens pouvaient aller enfin pour se rencontrer, déambuler et puis passer un moment agréable?
2: Il n'y avait pas de rencontres. Bon, les gens se visitaient. Bon, alors ils se visitaient, et en se visitant, bon, ça donnait l'occasion de causer, de se voir, de maintenir une certaine activité sociale. Mais il n'y avait pas vraiment d'endroits spéciaux où on se réunissait.
1: Par exemple, vous dites qu'il y a eu la construction d'un théâtre, donc c'était vraiment une volonté. Est-ce que dans les plans de cette ville coloniale de Port-au-Prince, il y avait des parcs, par exemple?
2: Il y avait des emplacements de parcs,
1: oui.
2: Mais au fond, il n'y avait pas vraiment de parc. Parce que, je ne sais pas, mais il faut vous dire aussi qu'il y a pas mal d'emplacements qui avaient été réservés à des jardins publics dans le plan initial et qui avaient, au fur et à mesure, été transformés en marché. On a eu la place de Chétadance, où il y a eu le marché que l'on appelle le marché en haut. Souvent, donc, ce marché avait été déplacé, mais la place est redevenue, c'est aussi un marché. On avait aussi le marché, la place Vallière, qui est devenue le marché Vallière. On avait aussi la place Royale, qui est devenue le marché Debout. Bon, maintenant, c'est sur les vues de marché, il y a un petit square là-dedans. Mais quand même, c'est pour vous dire que il y avait des emplacements prévus pour avoir des jardins. Malheureusement, l'administration coloniale et même l'administration haïtienne aussi ne s'est jamais souciée de faire en sorte que la ville bénéficie vraiment de jardins.
1: C'est assez symptomatique, ça veut dire que c'est ce que Monique soulignait comme lieu de promenade, etc. En fait, n'était pas une préoccupation
2: non.
1: à cette époque-là.
2: Non, non.
1: Si le théâtre l'était, les jardins publics ou les parcs ne l'étaient pas.
2: Non, on peut le dire.
1: Non.
2: On peut le dire. On a un petit parc là, mais qui était petit, qui a été, ce n'est que sous Geffrard que ce parc a été, disons que dans ce square, a été amélioré. C'était celui qu'on appelle aujourd'hui la place Geffrard. J'étais le seul.
1: On va rester au théâtre, puisqu'on a commencé, c'était la bâtisse, la construction qui a attiré l'attention à l'époque de la colonie. Dans l'histoire de cette ville, le théâtre, est-ce que ça a continué à être une activité culturelle importante à Port-au-Prince, après cette comédie de l'époque coloniale, par la suite?
2: Oui, par la suite, je dois dire que les habitants de Port-au-Prince, dès l'époque coloniale, se sont toujours intéressés au théâtre. Et même après l'indépendance, pareil, on avait pris goût au théâtre. Et jusqu'à la fin, tout au long du 19e siècle, pareil, on a toujours assisté à des pièces pareil, que l'on offrait, que des troupes étrangères offraient, que des troupes aussi qui étaient formées ici à Port-au-Prince offraient. Je pense que c'est un genre qui a toujours été très prisé. Pour ce qui concerne les salles, on n'a pas toujours eu des salles, mais sous Geffrard, on a eu la création du théâtre national, voyez-vous, qui était au fait un théâtre en plein air, où il n'y avait que des chaises et à ciel ouvert, et ça créait des ennuis quand on annonçait une pièce, on prenait soin de dire que si vous remarquez que le temps est mauvais, moi c'est pas le temps de me déplacer.
1: C'est inconditionnel. Aujourd'hui, sauf s'il pleut.
2: Voilà. Donc, mais quand même, on venait. Bon, je crois qu'à un certain moment, ce théâtre avait fini par être couvert. Alors, vous avez encore une salle qui a eu du succès, c'était une salle, la salle Urban. Qui avait été aménagé par le commerçant Urban de son grand magasin. Son magasin occupait actuellement le building actuel de la Réunibank. Et cette salle Urban était une salle aussi très courue. Bon, au fil des ans, on a eu d'autres salles, mais jamais vraiment de salles extraordinaires. Oui, c'était plutôt des petites salles. Il faudrait attendre jusqu'à les années 1910 pour avoir une salle convenable, qui était Parisiana. Parisiana, et ensuite, quelques années après, on a eu aussi le ciné variété. Mais tout ça, c'est pour vous dire qu'au fond, le théâtre avait été très bien été accueilli, et que pendant tout ce 19e siècle, on ne peut pas dire vraiment. Il y avait parfois des moments de ralentissement, par exemple, quand il y avait, par exemple, Sous-Salave, où il y avait constamment la guerre civile. Mais, et au fond, c'était un genre très, très, très brisé.
3: Mais ce que je retiens de tout ça, c'est que au siècle passé, il y avait plusieurs salles de théâtre, même si certaines étaient plus petites, de vie éphémère, mais il y a eu des moments où, à Port-au-Prince même, cohabitaient plusieurs salles.
2: Non, alors, il n'y a pas eu vraiment plusieurs salles. Il n'y a pas eu vraiment plusieurs salles. Bon, ça ne dépassait jamais deux ou trois salles. Mm-hmm. Voyez-vous? Mais il faut vous dire aussi qu'il y a une distraction en dehors du théâtre que les gens aimaient beaucoup, c'était les forains. Très souvent, les forains venaient ici, ils montaient leurs tentes dans les terrains vides et ça attirait beaucoup de monde.
1: Il y a toute une tradition de forêt de cirque comme ça depuis le fil des siècles.
2: Tout le temps, pendant tous les 19e siècle, enfin, jusque surtout sous Vincent. Donc, c'était courant d'avoir des cirques qui venaient ici, des écuyers. Il y en a même qui venaient offrir des spectacles de feu. Ils appellent ça des feux pyriques, c'est-à-dire des feux d'artifice. Il y avait aussi des précipitateurs. Tout ça, ces gens-là se venaient régulièrement et ça a été comme ça jusque dans les années 40.
1: Mais dites-moi, qu'est devenu la comédie, le théâtre colonial, la bâtisse,
2: la construction?
1: Oui, la construction.
2: Malheureusement, elle fut victime de l'incendie.
1: Ah.
2: Elle fut victime de l'incendie, donc elle avait brûlé.
1: Et c'était déjà tout près de l'indépendance ou bien avant même l'indépendance?
2: Non, avant l'indépendance.
1: Avant l'indépendance.
2: Tout de suite avant l'indépendance. Tout de suite avant. Ça a été malheureux, mais ça a été ça. Et c'est pas tout de suite qu'on a eu une nouvelle salle, comme je vous disais. C'est bien après. Mais c'était quand même une salle très célèbre.

0: vous avez cité un peu plus près de nous dans le temps ciné-variété. Quand est-ce que le cinéma, par exemple, est arrivé à Port-au-Prince? Est-ce que c'est tout de suite, comme ça s'est fait dans les pays d'Europe? Est-ce qu'on a été tout de suite en rapport avec le cinéma ou est-ce qu'il a fallu attendre longtemps?
1: On n'a pas beaucoup attendu. On n'a pas beaucoup longtemps attendu. Parce que le cinéma... on a connu aussi le cinéma à Port-au-Prince vers 1895.
0: C'est tout de suite, puisqu'il date de 1895.
1: C'est ça.
0: Tout de suite, tout alors, on a eu.
1: Tout de suite. On a eu ça, c'était sous le gouvernement du président Sam. Et la première salle à avoir offert un spectacle cinématographique a été un cercle mondain qui s'appelait le cercle de Port-au-Prince. Ce n'est pas le cercle montomessien, le cercle de Port-au-Prince. C'est là qu'on a eu la première projection de films cinématographiques. Et ça date, comme je vous dis, de Thierry Simonsam. Et je dois dire que dès le début, tout le monde a été enthousiasmé de ce nouveau divertissement. Et ça a été, au fil des ans, bon, ça n'a fait que grandir.
0: Et il y a eu déjà donc dès le tout début une salle, un endroit où les gens y ont été. C'était pas seulement les forains qui arrivaient avec une toile, bon, etc.
1: Non, c'est que au début, avant la construction de Parisiana, de Ciné-Variété, il y avait ce qu'on appelait des projections itinérantes, c'est-à-dire que quelqu'un là avait son appareil de cinéma. Il allait un peu partout, il allait au séminaire, il allait à Saint-Louis, il allait à la salle marchand de l'Asile français et il offrait des séances cinématographiques. C'était pas fixé quelque part, voyez-vous. C'était plutôt des projections itinérantes. Il allait à l'hôtel Bellevue, voyez-vous. Donc, c'est que ça a été comme ça. Bon, au fur et à mesure, quand on a eu des salles définitives, telles que Parisiana, bon, maintenant, à ce moment-là, ça se donnait de ces salles. Mais au début, c'était plutôt itinérant.

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2: C'est même 14-10 à Montréal. Cet après-midi, l'historien George Covington en rediffusion sur votre radio. C'est même 14-10 à Montréal. Plus précisément en diffusion, puisque cela n'a jamais été diffusé sur C'est même 14-10 Montréal. C'est une première diffusion. Mais ce sont des archives sonores de Radio AT&T. Ça a été diffusé en Haïti. Et cet après-midi, c'est diffusé ici au Québec.

Ouais, je discute comme au présent. Ouais, bon, il a été interrogé. On va dire cette interview a été réalisée par Gigi Dominique et Monique Lafontaine. On écoute là tout de suite sur CPAM 1410 Montréal. C'est parti.

0: Vous avez cité un peu plus près de nous dans le temps ciné-variété. Quand est-ce que le cinéma, par exemple, est arrivé à Port-au-Prince? Est-ce que c'est tout de suite, comme ça s'est fait dans les pays d'Europe? Est-ce qu'on a été tout de suite en rapport avec le cinéma, ou est-ce qu'il a fallu attendre longtemps?
1: On n'a pas beaucoup attendu. On n'a pas beaucoup longtemps attendu. Parce que le cinéma... on a connu aussi le cinéma à Port-au-Prince vers 1895.
0: C'est tout de suite, puisqu'il date de 1895.
1: C'est ça.
0: Tout de suite, alors, on a eu.
1: Tout de suite. On a eu. Ça, c'était sous le gouvernement du président Sam. Et la première salle à avoir offert un spectacle cinématographique a été un cercle mondain qui s'appelait le Cercle de Port-au-Prince. C'est pas le cercle montromessien, le cercle de Port-au-Prince. Ben, c'est là qu'on a eu la première projection de films cinématographiques. Et ça date, comme je vous dis, de Thierry Simon-Sam. Et je dois dire que dès le début, tout le monde a été enthousiasmé de ce nouveau divertissement. Et ça a été au fil des ans, bon, ça n'a rien que grandir.
0: Et il y a eu déjà donc dès le tout début une salle, un endroit où les gens y ont été. C'était pas seulement les forains qui arrivaient avec une toile, bon, etc.
1: Non, c'est que au début, avant la construction de Parisiana, de Cinévariété, il y avait ce qu'on appelait des projections itinérantes. C'est-à-dire que quelqu'un là avait son appareil de cinéma, il allait un peu partout, il allait au séminaire, il allait à Saint-Louis, il allait à la salle marchand de l'Asile français, et il offrait des séances cinématographiques. C'était pas fixé quelque part, voyez-vous. C'était plutôt des projections itinérantes, ils allaient à l'hôtel Bellevue, voyez-vous. Donc, c'est que ça a été comme ça. Bon, au fur et à mesure, quand on a eu des salles définitives, telles que Parisiana, bon, maintenant, à ce moment-là, ça se donnait de ces salles. Voyez-vous. Mais au début, c'était plutôt itinérant.

0: Jean-Corbenton, si on parlait maintenant d'une autre distraction, d'un autre trait culturel haïtien, mais évidemment aussi port-au-princien, le carnaval, par exemple. Est-ce que le carnaval, première question idiote, est-ce que le carnaval a toujours existé? C'est-à-dire, est-ce que dès le début de notre pays, dès l'indépendance, il y a eu quelque chose qui était ou l'ancêtre du carnaval ou les premières... comment ça s'est passé?
1: Bon, le carnaval a toujours existé, même à l'époque coloniale.
0: Ah bon?
1: Ah oui. À Port-au-Prince, vous aviez... à tous ceux qui ont tout honneur, puisque c'était eux qui dirigeaient le pays... Les Blancs organisaient des bals masqués. Voyez-vous. Alors, ça s'arrêtait surtout aux bals masqués. Mais il n'y a pas de défilé, par contre, les gens. Les Blancs avaient leur bal masqué, les affranchis avaient les leurs, et les esclaves, eux, on leur permettait de venir se réunir sur la place de l'intendance et de danser au son du tambour et tout, et en se déguisant avec des oripeaux. Qui servait de masque. C'est ainsi que c'est pour vous dire que au fond, même à l'époque coloniale, on avait le carnaval. C'est quelque chose, c'est une sorte de distraction qui a toujours été très aimée de tout le monde, de toutes les classes sociales. Maintenant, après l'indépendance, ça a continué comme ça aussi. C'est la période du carnaval était surtout marquée par des bals masqués, des bals travestis. Mais sous-boyé, il y a eu quelque chose de très spécial qui s'est produit, c'est que les jeunes du quartier du Mont Natif, qui était un quartier populaire, parce qu'à cette époque, on avait deux grands quartiers populaires, c'était le Mont Natif et le Bel Air. Ils ont décidé, maintenant, à cette époque-là, ils ont décidé de ne pas se confiner chez eux et de sortir. C'est à ce moment-là qu'on a eu ce qu'on appelle la bande. La bande carnavalesque était née.
0: Ce que nous connaissons, nous, comme carnaval.
1: Voilà. Ça a été à partir de Boyer. Et comme ils avaient décidé de se déguiser en diable, alors cette bande s'est appelée la bande diable. Ça, c'était pour le quartier du Mont Natif. Et deux ou trois ans après, il y a eu une réaction au Bel Air, et le Bel Air a décidé aussi d'avoir sa bande carnavalesque, et ils se sont réunis et ont formé la bande Brillant Soleil. Donc, ce qui fait que depuis cette époque, c'est à ce moment-là qu'on a eu les bandes carnavalesques, qui ont pris les rues pour danser et tout. Et c'était, tout le monde acceptait ça, on l'aimait bien, puisque tout le monde sortait pour venir voir ces bandes. Et, avec le temps, ça a pris plus d'extension. On a eu la bonne Brillant Soleil a duré très longtemps au Bel Air. Au Mont Natif, on a eu la bonne les Prussiens du Mont Natif. Donc ça a duré assez longtemps. Et à un certain moment, on a eu, comme je vous disais, pour le Mont Natif, on a eu les Prussiens du Mont Natif et on a eu encore une autre bande qui avait beaucoup de succès, c'est la foudre. La foudre, je crois que c'était la foudre du ciel. C'était les titres, les bandes les plus connues et les mieux appréciées. Mais après, il y a eu une bande qui est apparue qui s'appelait la bande Mascaron. Et cette bande Mascaron a eu beaucoup de succès aussi. Et ce qui est assez bizarre, on arrivait même à accepter d'adopter les danses de cette bande, même dans les familles, quand on donnait des balles, c'est pour vous dire comment que cette bande était appréciée. Mais je dois vous dire aussi que c'était pas quand même, il n'y avait rien de vraiment d'indécent, d'obscène, mais quand même c'était assez piquant, et c'est la raison pour laquelle cette bande était appréciée. Bon, maintenant, après ça, on a eu comme bande, ça a continué comme ça pendant tout le 19e siècle. Il y a eu des moments où c'était moins brisé que d'autres. Et on arrive maintenant au début du 20e siècle. On arrive, comme précisément ça a un petit peu dégénéré, Il y a des bonnes qui étaient devenues comme des troupes de Jean Rayon. Bon, c'était plus aussi beau qu'avant. Alors, il y a une réaction qui s'est produite sous Borno, et on a décidé, étant donné que cette bande populaire avait plus ou moins dégénéré, on a décidé d'avoir maintenant un carnaval organisé par la mairie. C'est à ce moment-là qu'on a eu ce carnaval, mais qui était plutôt un carnaval bourgeois. C'était très beau. C'était imité de ce qu'on avait comme carnaval des pays étrangers, vous, comme carnaval de Nice, avec des chars décorés, de très beaux chars à l'époque. Et ça a continué comme ça jusqu'à nos jours. Non, non, maintenant, vous dites
0: Non, pas
1: jusqu'à
0: bien.
1: nos jours. Non, disons plutôt jusqu'à ma gloire,
0: Oui.
1: à la fin de ma gloire. Alors, au fur et à mesure, ça a perdu aussi de son aspect de défilé carnavalesque avec de beaux chars et tout. Peu à peu, ça s'est transformé en défilé de masse, jusqu'à devenir maintenant ce que nous voyons maintenant, qui n'est vraiment pas ce qu'on peut appeler un carnaval.
0: Non.
1: C'est plutôt.
0: Défiler des chars, des musiques,
1: Non,
0: c'est tout.
1: c'est tout.
0: C'est tout. Mais
1: C'est
0: le
1: tout.
0: fait qu'on en revienne aux bonnes, qui viennent de quartiers, qui sont identifiés par région, ce serait revenir un petit peu aux origines de notre carnaval du siècle dernier, quoi.
1: Oui, c'est à peu près ça. C'est à peu près ça.
0: Vous dites qu'à l'origine, donc, ce qui est devenu le défilé carnavalesque, à l'origine, c'était des bandes, des quartiers populaires. Est-ce que ce qu'on a connu il y a une quarantaine ou une cinquantaine d'années, la rivalité entre bandes et entre quartiers, est-ce qu'elle a
1: Ah
0: existé à
1: oui,
0: cette
1: ah
0: époque-là?
1: oui, ah oui, ah oui, ça, c'est la bande Brillant Soleil du Bel Air et la bande Faute du Ciel du Mont-la-Juif, ils étaient toujours à couteau tiré. Et c'est la raison pour laquelle, quand ces deux bandes sortaient, prenaient la rue, la police était obligée
0: D'être
1: d'être
0: présente.
1: présente. Oui, parce qu'il y avait pas mal de chocs qui se produisaient entre ces bandes-là.
0: Donc ça voulait dire aussi qu'autrefois, puisque ces bandes-là sortaient au moment du carnaval, mais ça signifiait qu'elles s'exerçaient aussi avant. Est-ce que il y avait ce même phénomène que nous observons maintenant, que tout de suite après la Noël, on commence déjà à penser carnaval et à se préparer pour le carnaval?
1: Je pense que c'était comme ça, oui. Bon, évidemment, nous appelons ça des exercices, mais en fait, je ne sais pas pourquoi on appelle ça des exercices, parce qu'au sens, au fond, ce sont simplement des défilés qui ont lieu avant la date du carnaval. Mais au fait, c'est pas, ils ne s'exercent à quoi que ce soit.
0: Dites, ces premiers défilés étaient donc des défilés des quartiers populaires. Vous dites que les gens de la bourgeoisie regardaient ces défilés et même quand les danses étaient à leur goût, les introduisaient dans leur propre bal masqué. Est-ce qu'au moment où le défilé est devenu un défilé organisé par la mairie sur un modèle de carnaval européen, est-ce qu'à ce moment-là, les bandes populaires ont été exclues?
1: Oui, elles ont été exclues
0: Du
1: du
0: parcours.
1: parcours. Elles ont été exclues du parcours. Ça n'a repris que, et encore c'était en queue de défilé, ça n'a repris que sous Vincent. Mais en queue de défilé.
0: Mais quelle réaction? Est-ce qu'il y avait un autre carnaval à ce moment-là? Est-ce que les bandes
1: Bon,
0: populaires
1: les bonnes.
0: dansaient
1: Ah
0: ailleurs?
1: oui, non, les bonnes ont toujours été. Oui, comment on dit, ont toujours été sous le béton. Ils étaient dans tous les quartiers. C'est pas qu'on les empêchait de sortir, mais simplement, ils ne faisaient pas partie du défilé officiel. Mais ils étaient un peu dans tous les quartiers.
0: Pour terminer, évidemment, on pourrait parler pendant des heures à cette émission de Port-au-Prince culturel. Pour terminer, on pourrait peut-être aller à l'autre extrémité de cette distraction populaire de foule, même si c'était un défilé bourgeois à une époque, de cette distraction de foule. Si on parlait un petit peu de la vie culturelle de l'élite, c'est-à-dire la littérature, les journaux, est-ce que la vie culturelle, intellectuelle, a toujours été importante à Port-au-Prince dès la colonie?
1: C'était surtout, évidemment, c'est très compréhensible, les Blancs, les colons, qui avaient une vie culturelle assez active du temps de la colonie. C'est pas qu'ils étaient des intellectuels extraordinaires, parce que c'était plutôt des commerçants, mais ils se faisaient une gloire d'avoir, par exemple, chez eux, de belles bibliothèques. Il y avait aussi un cabinet de lecture, il y avait eu deux cabinets de lecture à l'époque, et à Port-au-Prince. Le fait aussi d'aller au théâtre, c'était un signe qu'ils appréciaient les choses intellectuelles. Maintenant, après l'indépendance, il ne faut pas oublier qu'il y avait pas mal d'Haïtiens, ils étaient maintenant des Haïtiens, puisque c'était l'indépendance. Il y en avait pas mal qui avaient fait leurs études à l'étranger, parce que c'était dans ces affranchis. Et ils ont pu, par leur connaissance, par ce qu'ils avaient acquis à l'étranger, maintenir une sorte d'ambiance intellectuelle dans le pays.
0: Parce que vous avez dit que vous avez fait vos recherches à partir des journaux, que c'est là où vous avez pu trouver une mine d'informations au cours des siècles. Est-ce que ces journaux-là disaient plus que simplement, par exemple, vous indiquer qu'il y a eu une pièce de théâtre ou bien il y a eu un livre. Est-ce qu'ils étaient vraiment, il y avait un débat intellectuel, un débat culturel dans ces journaux-là
1: À certaines occasions, oui. À certaines occasions. Par exemple, vous avez à l'époque de Boyer, quand on a décidé, quand on avait décidé, c'est vrai, de se débarrasser du régime de Boyer, il y a eu plusieurs journaux qui sont entrés dans l'arène, et où il y avait aussi des journaux du gouvernement. Et alors, ils étaient toujours en opposition l'un à l'autre, ils discutaient. Donc, à ce point de vue, ça arrivait dans les époques déterminées. C'était pas constant. Les journaux, dans l'ensemble, c'était aussi plutôt des journaux d'information. Ils donnaient énormément d'informations sur tout ce qui se faisait dans la ville, dans tous les domaines, et c'est fort compréhensible parce qu'à l'époque, il n'y avait pas la radio, donc il n'y avait que ce seul moyen de faire que les nouvelles soient connues. Ça a été toujours comme ça. Et comme je vous disais, le fait de... c'est pas qu'il n'y avait pas que des journaux d'information, il y avait aussi des journaux politiques, mais il fallait faire beaucoup d'attention parce que si vous alliez un peu trop loin...
0: c'est la tradition.
1: Et on a eu pas mal de journalistes qui, de temps en temps, étaient arrêtés, de journaux qui étaient fermés. C'est la raison pour laquelle ils étaient plutôt, dans l'ensemble, ils étaient plutôt prudents. Sauf lorsque des circonstances particulières se présentaient et qu'ils étaient sûrs, à ce moment-là, qu'ils pouvaient parler, dire ce qu'ils voulaient.
0: Je pense à une chose, par exemple, M. Corventon. Nous avons une histoire de la littérature haïtienne qui nous parle de tous nos écrivains depuis le début. Est-ce que, si on parcourt les journaux des diverses époques, est-ce qu'on va retrouver les noms de ces gens? Par exemple, je sais pas moi, quand Oswald Durand faisait paraître un recueil de poèmes, est-ce que c'était noté en quelque part?
1: Ah oui. Oh oui.
0: On en parlait dans les journaux.
1: Ah oh oui. On a parlé de boulot. On annonçait même l'apparition des ouvrages. Il faut vous dire que c'était pas. Il n'y en a pas eu énormément à paraître. Mais quand même, quand il paraissait, et surtout quand il s'agissait d'auteurs connus, les journaux en faisaient état. Et bon, il arrivait même que plusieurs de ces écrivains, de ces intellectuels, écrivaient aussi, collaboraient aussi avec certains journaux. Vous avez Oswald Durand qui collaborait à plusieurs journaux. Il a même été rédacteur en chef du Nouvelliste, quand le Nouvelliste avait été fondé. Donc c'est pour vous dire que c'était assez courant. Non seulement qu'eux-mêmes, ils collaborent à des journaux, puisque c'était le seul moyen de se faire connaître et de faire état de ses idées. Donc, autant eux-mêmes, ils utilisaient le journal pour leurs pensées, pour leurs idées, autant aussi les journaux en parlaient d'eux quand l'occasion se présentait.
0: C'est déjà presque l'heure, malheureusement, de la fin de notre émission. Mais dernière question, petite comparaison rapide. Port-au-Prince, maintenant, on dit toujours un petit peu ironiquement la République de Port-au-Prince. Est-ce que tout au long de l'histoire, Port-au-Prince s'est intéressé au reste du pays? C'est-à-dire, dans ces journaux, par exemple, est-ce qu'on parlait de ce qui se passait au Cap, de ce qui se passait à Jacmel, est-ce qu'il y a toujours une espèce de petit embryonnisme de Port-au-Prince?
1: Non. Et les journaux parlent un peu de tout. On ne se considérait pas vraiment comme la République de Port-au-Prince. Parce qu'il faut bien vous dire que, surtout au XIXe siècle, les villes de province étaient des villes extrêmement évoluées. Qui ne se considérait pas du tout comme tributaire de Port-au-Prince à aucun point de vue. Vous avez une ville comme Jérémy, comme le Cap, comme Jacmel, comme les Cailles. Ces villes étaient presque aussi évoluées que Port-au-Prince.
0: Oui, elles auraient pu l'être, et que en même temps, Port-au-Prince se considère comme le centre du monde.
1: Oui, mais ça s'est accentué surtout à partir de l'occupation.
0: Oui.
1: Et vous, il y a eu une
2: centralisation.
1: Oui, il y a eu une sorte de volonté de centraliser tout à Port-au-Prince par l'occupant, parce que semble-t-il, c'était mieux pour lui comme ça. Le contrôle se faisait plus aisément. Donc, c'est à partir de là surtout qu'on pourrait parler de la République de Port-au-Prince. Mais pas avant. Avant, Port-au-Prince n'avait jamais été considéré, ne s'était jamais considéré comme une République.
0: Elle-même. Nous vous remercions, M. Corventon.
3: Voilà, Georges Corventon, sur CPM 14-10 à Montréal, avec des archives sonores de Radio Haïti Inter. On va faire la pause sur le 14-10. Retour, Richard Brisson, sur CPM. Hier, vous avez écouté la voix de... Pourquoi je fais ce mouvement au micro? Non, c'est vrai, parce que c'était pas forcément la voix de Rico Jean-Baptiste. On a écouté quelques extraits de Rico Jean-Baptiste dans son émission, son programme Tambour Battant, avec les gypsies. Pourquoi je dis les gypsies? Les gypsies de Pétionville. On écoutera Rico Jean-Baptiste une autre fois sur CPAM 14-10 Montréal, pas cet après-midi. Pas cet après-midi, mais une prochaine fois avec les difficiles de Pétionville. On l'a écouté avec les gypsies. On l'écoutera avec les difficiles de Pétionville. J'écoutais l'extrait de Rico Jean-Baptiste dans les difficiles de Pétionville. Il me semble que cet extrait est beaucoup plus long que celui qu'on a écouté hier dans les gypsies de Pétionville. Bon, des extraits. Il y en a eu deux ou trois, quatre, au moins cinq hier. Mais c'est vraiment de quelques secondes d'intervention. Mais ce que vous allez écouter dans les difficiles de Pétionville, il y a un gros extrait avec des demoiselles. Je pense que ça doit durer 4 à 5 minutes ou 6 minutes. Ça vous donnera l'idée de ce qui était vraiment Rico Jean-Baptiste icône, parce qu'on a beaucoup parlé de Rico Jean-Baptiste. De Rico Jean-Baptiste, une icône en Haïti, la star des stars. Mais ce que vous allez découvrir cet après-midi, c'est une véritable star, vraiment, Richard Brisson. On va revenir après la pause sur votre radio CPM 14-10 à Montréal. On fait la pause, ce sont des archives de Radio Haïti Inter et d'autres archives que vous écoutez avec nous sur votre radio CPM 14-10 Montréal, www.cpm1410.com. 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

Non, bien sûr, c'est pas Mackenzie Samuel en remplacement de Jean-Ernest Pia qui reviendra prochainement dans à peu près, on va dire au moins dans moins de 3 semaines sur votre radio. C'est pas Mackenzie Samuel après la fête du travail au mois de septembre prochain. Tout le temps, vous l'écoutez tous les après-midi, évidemment, sur votre radio au moment des pauses sur C'est pas Mackenzie Samuel. Cet après-midi, vous avez écouté l'historien Alain Saint-Victor, donc, l'historien George Covington qui parlait de la création de Port-au-Prince et de l'évolution de la vie culturelle dans la capitale Port-au-Prince. Lui qui a décrit en particulier l'importance du théâtre et du cinéma dans l'histoire de la ville ainsi que l'évolution du carnaval des bancs et des bandes carnavalesques à pied. Bon, il a surtout parlé de carnaval, hein. Carnaval et un petit peu de cinéma, un peu de théâtre, un petit peu. Bon, allez, et ça, c'est à travers ce que j'ai écouté. Peut-être que vous avez écouté autre chose. De toute façon, nous n'aimons pas trop le théâtre ou encore le cinéma. Sinon, on aurait été au théâtre qu'au cinéma. On va plus dans les bandes carnavalesques. C'est un constat, je suis pas le seul à le faire, que nous faisons nous tous, nous Haïtiens. Alors qu'il faut aller au théâtre et au cinéma aussi, c'est bon pour le cerveau. George Covington, cette émission que vous avez écoutée a été diffusée pour la première fois sur Radio Haïti Inter le 10 mai 1998. George Covington, écrivain, historien haïtien qui a travaillé au ministère des Finances, il a dit ça. J'ai écouté ça dans les archives sonores. Ben pourquoi il ne l'a pas dit dans son livre? Peut-être que j'ai pas lu ça vraiment. Non, mais parce que normalement, parce que quand on fait un livre, enfin, attention, les puristes écoutent, quand on fait un livre, quand même, dans la préface, il y a quand même des informations sur l'auteur. J'ai été dans le premier chapitre, ils sont passés par à l'introduction, et c'est là que j'ai pas vu que vraiment que s'il avait travaillé au ministère des Finances, mais George Covington l'a dit avec J. Dominique et Monique Lafontan, qu'il a travaillé au ministère des Finances. Et durant ce temps perdu, il écrivait sur Port-au-Prince. Il avait bien raison parce que nous avons appris beaucoup de choses avec M. Covington. George Covington, écrivain historien haïtien, né à Port-au-Prince. Né à Port-au-Prince, on n'a pas donné la date hein, de sa naissance à Port-au-Prince. Né à Port-au-Prince, on a donné la date de sa naissance à Port-au-Prince. C'était le 6 novembre 1926. Ah, la Guichotte est née en 28 et lui en 26. Et Bonnard Puiser en 31. Bon, d'accord, Bonnard Puiser, si vous connaissez pas trop, il fut directeur du Centre Alcibiade Pomerac de Jacmel, directeur du lycée Pechina. Il a fréquenté le lycée Pechina et c'est même sur les bancs du lycée Pechina qu'il avait commencé à écrire ses poèmes. Ouais, il a été honoré récemment par le regroupement des Jacmeliens du Canada. J'ai même vu sur les réseaux sociaux, pas sur les réseaux sociaux, dans une vidéo envoyée par sa femme ouais, et sa fille. Ouais, je connais sa femme et sa fille, puisque ce sont des Jacmeliens, c'est Jacmeliens. Eh bien, pour remercier, elles ont remercié vraiment avec beaucoup d'amour le rassemblement des Jacmeliens du Canada pour ce cadeau magnifique. Bon, voilà. J'étais dans Posy et également Covington et Languichap. Donc, je suis allé jusqu'à ce cadeau à Jacques Melmar. Ouais, pourquoi pas? Je parlais de George Covington, né à Port-au-Prince en 1926, 6 novembre 1926, et mort à Port-au-Prince le 3 avril 2013. Si nous sommes en 2026, le compte est bon pour une fois. Ça fait 13 ans que Monsieur Covington nous a quittés et nous continuons d'écouter Monsieur Covington. Merci beaucoup, Monsieur Covington, pour toutes ces informations compilées et que nous servent vraiment de documents. Parce qu'à chaque fois qu'on vous écoute, on essaye de situer de Port-au-Prince et de mieux comprendre ce qu'est cette ville. Alors qu'il faut lire beaucoup pour vraiment comprendre la vie à Port-au-Prince et comprendre les Port-au-Princiens. C'est important. Et les amis, là, ce que vous allez écouter cet après-midi, là, tout de suite, hein, sur votre radio, c'est important, mais après, avant cela, après je reviendrai pour autre chose, mais avant cela, Richard Brisson, j'ai fouillé, hein, j'ai cherché. J'ai très peu d'informations sur sa naissance, sur son parcours. Dans Radio Haïti Inter, il y a des documents sûrement sur ça. J'irai chercher. Parce que c'est important de chercher sur Brisson. Allez, les jeunes qui nous écoutent cet après-midi, vous avez écouté Covington. Il faut absolument écouter Richard Brisson, hein. Hein, si vous êtes jeune, ne partez pas, ne tournez pas le bouton, restez accrochés, y compris les aînés. Restez aussi, tout le monde reste pour écouter
Restez avec nous pour écouter Richard Brisson, surtout les jeunes de la génération. Si vous êtes né ici, vous avez intérêt à connaître vraiment, vraiment votre culture, la culture de maman et de papa. Les enfants sont bien intégrés, je pense. Ils nous défendent plus d'avantages que ces gens qui sont dans l'autoflagellation. Ah, je vous jure. Moi, je vois que je leur vois avec les drapeaux haïtiens, qu'ils soient à New York ou encore ici. Ah, j'ai vu lors du carnaval à New York, c'est fou. Même ici, hein, quand il y a des choses haïtiennes, quand il y a des événements concernant Haïti, une actualité haïtienne, les enfants sont vraiment, vraiment plus fous que nous. Alors que nous, nous avons, j'ai l'impression qu'ils veulent vraiment ne pas retourner en Haïti. Et puis eux, ils veulent retourner. C'est bravo. Et heureusement que c'est vraiment, c'est ça, parce que c'est eux qui vont vivre plus vite que vous. Bien que, je ne sais pas, il y a des petits jeunes qui partent avant nous. C'est incroyable de voir ça. C'est comme ça la vie. En tout cas, je pense que ces enfants. Ah non, je suis fier de. Je sais pas si c'est le mot fier. Moi, j'aime pas trop le mot fier, mais il y en a qui vraiment qui demandent beaucoup de détermination et beaucoup de courage pour Haïti. Ah, mais c'est à féliciter. Félicitations. Alors, c'est mieux comme ça au lieu de dire fier. J'aime ça. J'aime pas le mot fier, mais je préfère le mot félicitations. Alors, vous avez intérêt à connaître Richard Brisson. L'information que j'ai sur Richard Brisson, c'est surtout ceci, l'entrefilet d'un journal. On a repris cet extrait de ce journal sur ce Radio Haïti. Ouais, sur Radio Haïti. Quand vous faites donc repository Radio Haïti Inter, vous allez pouvoir lire ça. Je n'ai même pas donné quel journal, mais je pense que c'était le journal de l'époque, au moment où Richard Brisson a été assassiné. C'est marqué Port-au-Prince, 12 janvier 1982. C'est ça, non? Attends, il est diffusé en 1982, c'est ça, hein? Ouais, 1982, c'est bien cela, non? Bon, en tout cas, je veux pas. Ouais, c'est ça, 82. Ok. Bon, 12 novembre, 12 janvier. C'est dans les années 80, mais pour être plus précis, c'est sans doute 82, mais je continue la recherche. Alors, voilà ce qui s'est écrit. Sans aucun respect des conventions internationales relatives aux prisonniers de guerre, le régime Duvalier a fusillé sommairement trois rebelles capturés sur l'île de la Tortue. Un bref communiqué du ministère de l'Information, du ministre, quoi, pas du ministère de l'Information, bon, du ministère de l'Information, le titulaire du ministère de l'Information à l'époque, en 1982, c'était Monsieur Jean-Marie Chanoine. Un bref communiqué du ministre de l'Information, Jean-Marie Chanoine, a dit que Louis Célestin, Robert Mathurin et Richard Brisson ont succombé à leurs blessures. À noter que trois combattants, ils n'ont pas dit que les trois combattants. Bon, ils ont dit à noter que trois combattants avaient été capturés sur l'île de la Tortue par les troupes duvalieristes dimanche 10 janvier et emmenés en vie aux casernes des Salines. Des sources des casernes ont révélé qu'ils ont été exécutés sommairement aux environs d'une heure de l'après-midi le même jour. On signale qu'un quatrième, Julien Boisgris, serait encore en vie. Là, je lis des extraits du journal. Là. Ça, c'est sur Radio Haïti qui nous donne ça. Vous auriez l'extrait du journal. Ils ont bien fait ça. Hein. L'extrait. Je suis en train de lire l'extrait du journal. C'est pour ça que des fois, vous voyez quand même, il faut que je fasse attention. Alors, en terminant, je vous dis que je termine cet extrait de ce journal. Je sais pas quel journal publié sur Radio Haïti Inter. Il y a un portail du Radio Haïti Inter là que j'ai devant moi. Alors, en annonçant la nouvelle de la mort de ces trois héros, le ministre Chanoine a commis une erreur en révélant les casernes des Salines comme étant le lieu où ils ont été exécutés. Le journal a écrit où ils ont expiré. Bon. Terminé, on a compris. Oui, ils ont expiré. C'est ça qui écrit le journal. On n'a toujours pas, hein, si on n'est pas habitué avec expirer, exécuter, on dit exécuter. Non, le journal a dit, il faut lire exactement ce qui est écrit dans le journal Guillaume François. En annonçant la nouvelle de la mort de ces trois héros, le ministre Chanoine a commis une erreur en révélant les casernes des Salines comme étant le lieu où ils ont expiré.
car s'il avait été blessé lors des accouchages avec les troupes, j'aurais dû être transporté à l'hôpital, non aux casernes. Ah, mais ils ont raison. Mais c'est vrai. S'ils ont été blessés, c'est vrai, on a dit qu'il y a eu des échanges entre Richard Brisson, mais entre ces trois-là, Louis Célestin, Robert Mathieu, on avait surtout cité Richard Brisson. Mais s'ils avaient été blessés, mais pourquoi ils ont été menés aux casernes de Salines? Mais c'est vrai, ils n'ont pas tort, ce journaliste qui a écrit ça, quand même, il a du paf, il a du paf, quand même. Non, mais c'est bien, voilà, il a bien réfléchi, c'est vrai. S'ils ont été blessés, il faut les amener aux casernes de Salines, à l'hôpital, mais pas aux casernes des Salines. C'est vrai. Monsieur Chanoine, quand même, si vous nous écoutez cet après-midi sur CPM 14 Montréal, vous avez pris notre temps. À ce moment-là, vous avez vraiment commis une erreur, une grave erreur. Allez, sur CPM 14 Montréal, maintenant, on va écouter. Non, je sais que Monsieur Chanoine doit nous écouter, il vit ici à Montréal. Alors, si vous nous écoutez, je repris ça, j'ai repris vraiment la note qui a été écrite dans le journal. C'est vrai, si vous amenez les blessés, c'est parce que vous avez cité les casernes des Salines. Si vous dites qu'ils ont été amenés aux casernes des Salines, alors qu'ils étaient blessés, c'est une grave erreur. Ils auraient dû être vraiment amenés à l'hôpital, mais pas aux casernes des Salines. Allez, et 19, on va écouter Richard Brisson sur C'est pas ma 410 Montréal là. Et ça s'appelle Poésie. Pause souper du mercredi soir. C'est pour ça que j'ai diffusé ça aujourd'hui, hein. Richard Brisson. Est-ce qu'on a déjà mercredi soir? Eh ben, je diffusais ça. On va écouter 10 minutes avec Richard Brisson et puis demain, mercredi prochain, un autre jour, on fera ça. Mais les amis, dois-je vous dire quelque chose? La première fois que j'écoutais des archives de Richard Brisson, ça doit faire 1 an ou 2 ans. Je n'avais pas décidé de diffuser Richard Brisson sur CPAM, dans les archives sonores. La première fois que j'écoutais Richard Brisson, je me dis, mais comment vais-je faire pour faire de la radio après avoir écouté quelqu'un de si talentueux comme ça? Vous allez vous rendre compte qu'il avait du talent, beaucoup de talent, Richard Brisson, beaucoup de talent. Moi, je suis quelqu'un qui a écouté vraiment de la radio dans ma vie, beaucoup, beaucoup de radio, et depuis 10 ans, depuis que j'ai 10 ans, Jacques Mel, même avant 10 ans, je pense, parce que j'ai écouté, qu'on avait cité mon nom à la radio MBC, parce que j'ai eu un beau-père qui a travaillé comme rédacteur au journal Le Matin, à Port-au-Prince, la capitale d'Haïti. Et c'est le journal Le Matin et Radio MBC, quand même, appartenait à la famille Magloire. J'écoutais mon nom. L'université, mon anniversaire, on a cité mon nom sur la radio MBC. Donc, ça veut dire que j'écoute la radio depuis tout petit. J'écoutais, je sais pas combien de voix, mais moi, en écoutant la voix de Richard Brisson, ça m'avait fait frémir. Et j'ai des tonnes de voix dans ma tête, je vous jure. Allez, Richard Brisson, un extrait sur votre radio, CPM 1410 Montréal.

Ce baroque blues de Claude Bolling nous a toujours servi d'introduction musicale à cette pause souper du mercredi soir consacrée aux poètes actuels, poètes à la gouge. Eh bien, si mercredi dernier je vous ai fait faux bond aujourd'hui, je vous assure que j'ai dû faire un effort monstre pour être avec vous ce soir en compagnie des plus grands noms de la poésie contemporaine, tant étrangère que locale. Alors, à partir de cet effort, j'ai pensé bien sûr à ce poète que j'aime beaucoup et même, je devrais dire, que je vénère, Jacques Prévert, et j'ai pensé bien sûr à l'effort humain de Jacques Prévert. Je l'ai retrouvé, dit par Serge Reggiani, avec des illustrations musicales tirées de Tchostakovitch et de Jean Musy.

l'effort humain n'est pas ce beau jeune homme souriant, debout sur sa jambe de plâtre ou de pierre, et donnant, grâce aux puérils artifices du statuaire, l'imbécile illusion de la joie, de la danse et de la jubilation, évoquant avec l'autre jambe en l'air la douceur du retour à la maison. Non. L'effort humain ne porte pas un petit enfant sur l'épaule droite, un autre sur la tête, et un troisième sur l'épaule gauche, avec les outils en bandoulière, et la jeune femme heureuse accrochée à son bras. L'effort humain porte un bandage hernière, et les cicatrices des combats livrés par la classe ouvrière contre un monde absurde et sans loi. L'effort humain n'a pas de vraie maison. Il sent l'odeur de son travail et il est touché aux poumons. Son salaire est maigre, ses enfants aussi. Il travaille comme un nègre et le nègre travaille comme lui. L'effort humain n'a pas de savoir-vivre. L'effort humain n'a pas l'âge de raison. L'effort humain a l'âge des casernes, l'âge des bagnes et des prisons, l'âge des églises et des usines, l'âge des canons. Et lui qui a planté partout toutes les vignes et accordé tous les violons, il se nourrit de mauvais rêves et il se saoule avec le mauvais vin de la résignation. Et comme un grand écureuil ivre sans arrêt, il tourne en rond dans un univers hostile, poussiéreux et bas de plafond. Et il forge sans cesse la chaîne, la terrifiante chaîne où tout s'enchaîne. La misère, le profit, le travail, la tuerie, la tristesse, le malheur, l'insomnie et l'ennui. La terrifiante chaîne d'or, de charbon, de fer et d'acier, de mâche-fer et de poussière, passée autour du cou d'un monde désemparé. La misérable chaîne où viennent s'accrocher des breloques divines, les reliques sacrées, les croix d'honneur, les croix gammées, les whistiti porte-bonheur, les médailles des vieux serviteurs, les colifichets du malheur, et la grande pièce de musée, le grand portrait équestre, le grand portrait entier, le grand portrait de face, de profil, à cloche-pied, le grand portrait doré, le grand portrait du grand divinateur, le grand portrait du grand empereur, le grand portrait du grand penseur, du grand sauteur, du grand moralisateur, du digne triste farceur, la tête du grand emmerdeur, la tête de l'agressif pacificateur, la tête policière du grand libérateur, la tête d'Adolf Hitler, la tête de Monsieur Thiers, la tête du dictateur, la tête du fusilleur de n'importe quel pays, de n'importe quelle couleur, la tête odieuse, la tête malheureuse, la tête à claque, la

0: Vous aussi, autant que moi, vous avez fait un gros effort humain cet après-midi en sortant de l'école pour ne pas vous rendre au cinéma ou aller vous amuser d'autre façon, quoi, et de rester rivé à vos livres jusqu'à cette pause souper. Et voilà que j'arrive pour vous enturlupiner avec des poèmes. Je sais, ça vous servira quand même. Alors nous poursuivons. Après Serge Reggiani, nous restons toujours dans Prévert parce que moi j'aime bien Prévert chanter quelquefois, puisque comme vous savez, Jacques Prévert a été mis en musique par Joseph Kosma, et ceci pour presque tous ces textes. Alors, puisque nous parlions du sortir de l'école, écoutons En sortant de l'école avec Yves Montand.
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1: Il est 5h29 PM.
0: Alors on est.
1: On écoute quoi, Richard Brisson, la voix de Richard Brisson, une prochaine fois sur votre radio. C'est pas ma cadésis Montréal. Si c'est pas demain, c'est peut-être sans doute mercredi prochain. 5h29 sur c'est pas ma cadésis Montréal. Avant de faire la pause, je suis sur le 14-10, pendant que je lisais sur ce portail de Radio Haïti, cette information sur ces trois combattants fusillés aux casernes, et ouais, ça concerne l'information sur Richard Brisson, exécuté aux casernes des Salines, un 10 janvier 1982, et bien dans ce journal, dans l'extrait du journal, il y a quelque chose qui a attiré vraiment ma curiosité, hein, en fait, curieux en regardant ça. Je m'étais concentré surtout sur l'information concernant Richard Brisson. Oui, concernant l'information concernant Richard Brisson, je dois stopper la machine, va trop vite. Concernant l'information sur Richard Brisson, c'est là que je vois qu'il y a aussi une information. Ouais, à côté, juste à côté, un petit extrait. Au Guatemala, une bombe explose à l'ambassade d'Haïtien. Vous imaginez? Un 12 janvier 1982, il y a eu l'explosion d'une bombe. C'est dans le journal. Je sais pas identifier quel journal. C'est dans le journal. Une bombe explose au même moment là où il y a le titre trois combattants fusillés aux casernes. Donc l'information sur Richard Brisson, pas loin. Il y a là aussi dans la colonne du journal au Guatemala, une bombe explose à l'ambassade d'Haïti. C'est un mardi, hein, le 12 janvier 1982. C'est un mardi. C'est marqué mardi soir, 12 janvier, vers les 9h, une puissante bombe a explosé à l'ambassade d'Haïti à Guatemala City, annoncé l'agence de presse anglaise, Reuters. Aucun détail n'a été fourni. Ah, nous avons pris des informations, je voulais absolument vous donner ça. 12 janvier 1982, notez ça sur votre carnet, mais oui. 12 janvier 1982, mardi soir, une bombe explose à l'ambassade d'Haïti au Guatemala. On fait la pause sur votre radio, c'est PAM 1410.
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4: C'est même Kadazi Samuel dans 9 minutes, Katia Casimir. On se voit avec nous sur votre radio à 5h45 pour. C'est un jour. C'est jour, hein. C'est pas jour de fête, mais c'est jour d'achat.

Mais avant cela, médecin, si vous êtes ici dans la province, si vous êtes ailleurs, si vous écoutez c'est pas Macadam Zista Montréal, contactez les anges de l'espoir, car les anges de l'espoir ont des formations pour vous. 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

Michel Studio, c'était la semaine dernière son anniversaire, c'était le 1er août. Et hier, 10 jours après, c'est l'anniversaire de quelqu'un d'autre. Alors, il y a Monsieur Toupanou qui m'a dit Guillotot François quand même, il m'a texté, il m'a dit Guillotot, faut pas m'oublier, oui, Monsieur Toupanou. Alors, Monsieur Toupanou, c'est le Jacques-Mélien qui roule sur la route, il faut pas l'oublier, c'est notre ami aussi. Monsieur Toupanou, un grand ami de CEPAM à 14-10 à Montréal. Tout le monde sait ça, hein. Bah, ouais, non? Tout le monde sait ça, non? Ben, ouais, tout le monde le sait. Alors, j'étais dans cet anniversaire de monsieur Jean. Monsieur le studio, monsieur Jean, notre ami. Et hier, c'était aussi l'anniversaire de quelqu'un qui est tout aussi généreux que monsieur Jean. Joyeux anniversaire à Sully, mon premier. C'est Leslie Condé qui nous a appris ça sur sa page Facebook. Si vous allez sur la page Facebook de Leslie Condé, notre cher ami, vous allez voir que hier, 11 août, nous sommes le 12, ça fait un jour, c'était l'anniversaire de monsieur Sully, mon premier. Ben on dit joyeux anniversaire qu'on avait dit à monsieur Jean, Michel Jean. Joyeux anniversaire, un homme généreux, celui mon premier, qui a un grand cœur aussi, qui est gentil, hein. Homme généreux dans le grand cœur, la gentillesse, au quotidien, et l'écoute précieuse. Ah ouais, il a une écoute précieuse, hein. Comme vous appelez, dire monsieur Guillotot, monsieur le journaliste. Non, faut pas m'appeler monsieur le journaliste. Faut m'appeler Guillotot François. Donc voilà, joyeux anniversaire, monsieur, mon premier, Sully, mon premier. Mais ouais, il doit fêter ça avec tous ses amis, notamment notre commandant national, PPP Pierre Payan. Alors si j'oublie quelqu'un, ben je ferai ça demain. Ah, j'ai oublié notre linguiste. Linguiste Robert Baratoyol qui sera au centenarivé. Le 22 août, avec trois de ses livres, je vous donnerai d'autres détails. Et puis, je sais aussi qu'il y a d'autres informations. Ben, je vous donnerai ces autres informations. Monsieur, le sociologue, hein, Frédéric Baron, qui doit aussi faire une vente de signature. On doit le recevoir aussi pour son livre ici. Je n'ai pas oublié, monsieur Baron. Il y a d'autres amis aussi. Je vous annoncerai demain. Je vous donnerai quelques détails, hein. Sur CEPAM. En attendant de recevoir Katia Casimir. Sur votre radio, c'est pas ma 14e Montréal. Ouais, on m'a dit que, vite comme il s'appelle, hein, il doit arriver aussi le 26 ou le 22 août. Le 26, je pense. Ici, dans la métropole, hein. Ah, il y a le regroupement Jeunesse en Action, hein, qui invite la petite ou tout le monde à ce festival de la jeunesse, hein. Il y a Autofonza, non, il faut pas oublier. Puis le 29 août aussi. Le 22, c'est ici au parc François Perrault. Et le 29, c'est Aimer les renards. Avant de recevoir Katia Casimir. Ah, il y a monsieur Château qui me dit, Tinès Salvan sera aussi dans la métropole, hein. Tinès Salvan sera dans la métropole. Mais, ah, je sais, le 26 ou le 22. Bon, je vérifierai ça et je vous donnerai des informations demain. Et puis, allez, la rivière aussi sera ici aussi, hein. À Place Belle, c'est le 20 septembre. À Kyoto, il y a tellement d'infos. Mais avant de recevoir Katia Casimir. Deux petites minutes pour écouter un extrait. Ah, de ce boom du tabou combo pour celui mon premier.

0: je vais stop. Querida, c'est ma chanson. Ma chanson, c'est vraiment ma chanson qui est sur ma playlist. Panama Querida. Alors peut-être que si j'ai un petit temps avant après le départ de Katia Casimir, je ferai écouter un petit extrait de Panama Querida. Je pense que c'est l'un des meilleurs du Tabou Combo. Hein. Tabou Combo, ça. Sur la liste du Tabou Combo. Oh là là là là là là. Ce titre-là. Katia Casimir, merci beaucoup.
1: Ça fait plaisir.
0: Merci. Cher Katia, je fais appel à toi aujourd'hui, hein, parce que je sais pas, j'ai entendu parler de ça existe depuis 2014. Ça fait 12 ans qu'on a ça. J'achète un livre québécois. Qu'est-ce que tu as acheté aujourd'hui?
1: Moi, aujourd'hui, tu vas être surpris, hein. J'ai rien acheté aujourd'hui. J'ai rien acheté aujourd'hui parce que tous les jours, j'achète. Donc, aujourd'hui, je n'ai pas acheté. Par contre, j'ai proposé, puis j'ai même fait une capsule, justement, parlant, justement, de la journée, j'achète, le 12 août, j'achète un livre québécois. Mmh. Parce que ce matin, en me réveillant, tu sais, notre cher collègue Orlando Seyed a écrit dans la presse aujourd'hui qu'est-ce que le 12 août, j'achète un livre québécois représentait pour lui. Donc, pour faire une petite histoire courte, 2015, il est arrivé au Québec pour à but d'études et en faisant un stage, donc, il est arrivé à l'arrondissement Villeray, d'où il fait la connaissance de notre député Franz Benjamin, qui lui offre en cadeau, justement, un livre québécois pour pouvoir l'intégrer, justement, dans la culture québécoise. Donc, on s'entend que quand on parle de 12 août, j'achète un livre québécois, première des choses, c'est pour contrer l'analphabétisation au niveau de nos enfants, de les attirer aussi au niveau de la lecture et tout simplement aussi connaître nos auteurs québécois. Par contre, Guillotto, moi, ce matin, en lisant l'article, très bon article dans le journal La Presse, je me suis mis à réfléchir parce que depuis quelques temps, effectivement, comme je te dis, presque tous les jours, j'achète un livre. Et récemment, j'ai acheté un livre qui m'a complètement renversé. Je pense que tout le monde parle de ce livre-là. Je pense que tu en as déjà entendu de Télisson, mon Dieu, Aurélien. Donc, c'est ça, ou mourir, tu comprends? Oui. Donc, c'est un livre, justement, qui parle de l'immigration. Donc, le passage d'un Haïtien qui quitte Haïti vers le chemin Roxane. Mais lorsque tu ouvres, justement, le livre, la première page, la pochette, t'as une petite mini-biographie de l'auteur, et on dit exactement, c'est un auteur québécois d'origine haïtienne. Oui. Alors donc, ma question aujourd'hui, au niveau de 12 août, j'achète un livre québécois, aujourd'hui, qu'est-ce qui est devenu, qu'est-ce c'est quoi un livre québécois? Qu'est-ce qui définit vraiment acheter un livre québécois? Quelle est la culture au niveau de la littérature québécoise? Parce qu'on va pas se mentir, depuis quelques temps, beaucoup d'immigrants qui foulent les terres du Québec, qui habitent le Québec depuis un certain nombre d'années, dont je peux citer les Denis Laferrière, je vais citer les Marie-Célie Agnan, je vais signer Fabrice Ville, je vais citer Stéphane Bellamy. Mm-hmm. C'est tous des personnes d'origine haïtienne.
0: Pourquoi tu n'as pas cité Stanley Payant?
1: Oui, il y a aussi celui-là aussi, il y a Stanley Payant aussi. Mm-hmm. Alors donc, c'est tout, parce que j'en ai beaucoup, tu sais, c'est comme j'en ai beaucoup. Tu sais, on parle pas juste des Haïtiens. Si on veut, on peut parler aussi de Kim Chui, qui est une Vietnamienne, tu comprends? Donc, il y a beaucoup d'auteurs, justement, qui viennent d'ailleurs et qui ont décidé, justement, d'adopter le Québec comme leur pays d'accueil et qui tiennent la plume dans justement, notre chère province, tu comprends? Donc, aujourd'hui, acheter un livre québécois, c'est pas juste le Québécois de souche comme Arlette Couture, comme exemple, si on parle de Francine Ruel, on parle maintenant des personnes aussi qui viennent de l'immigration, comme Melika Abel Moumen, qui avait écrit Petite Ville aussi. Donc, elle aussi, qui est d'une origine, si j'ai bonne mémoire, donc, elle est née à Chicoutimi, mais je pense que elle est libanaise, ou en tout cas, elle vient de ce coin-là, du Maroc, du Liban, dans ce territoire-là.
0: C'est quoi le nom?
1: Le nom de l'auteur, elle s'appelle, je m'excuse, Melika.
0: Oui, je pense que c'est
1: Abel Moumen.
0: C'est d'origine libanaise, je pense, parce que je pense l'avoir écouté quelque part, oui.
1: Oui, vas-y. Donc, elle est une petite ville, tu comprends? Donc, il y en a beaucoup. C'est qu'aujourd'hui, en fêtant la culture, justement, j'achète un livre québécois. Aujourd'hui, c'est un ensemble, parce qu'on parle pas, comme je te dis, juste de souche québécoise, mais on parle pour tous ceux qui décident de tenir la plume dans le territoire. Et puis, depuis quelque temps, comme je te dis, Guillotto, là, c'est phénoménal là, comment que beaucoup d'auteurs maintenant tiennent cette plume-là. L'auteur que je te parle l'autre jour, que j'ai lu son livre, que j'ai dévoré son livre, puis je pense que ce livre-là, je pense qu'il va monter les ventes aujourd'hui dans les librairies, puis même à la bibliothèque, c'est des listes d'attente. Ça s'appelle « C'était ça ou mourir », c'est de Télisson Aurélien. Donc ce livre de 2025, comme je te 2026, qui vient de sortir, ça fait pas longtemps. Donc ce livre-là, comme je te dis, c'est un livre, c'est un Haïtien qui l'a écrit. Il est en Haïti. Par contre, il a été établi au Québec depuis quelques années. Puis donc, c'est justement, tu sais, il tient la plume. Il y en a un autre aussi que je trouve super cute. C'est une Africaine, mais je ne sais pas d'où, dans quelle part de l'Afrique elle vient. Elle s'appelle Christiane Dongmo Schumeler. Elle a écrit « Une immigrante en beau maudit ». Ça, pour de vrai, c'est le voir le choc culturel quand tu vois une immigrante qui arrive au Québec. Donc, encore une fois, il y en a plein aussi, comme je pourrais te nommer. Je vais t'en nommer, Guillotto, la liste est tellement longue. Je vais te nommer juste une petite dernière que j'ai trouvée très... j'ai beaucoup aimé, c'est ma cousine qui me l'a envoyée justement ce matin pour me dire comme ça que oui, c'est vrai, parce qu'elle m'a envoyé un musulman à la cabane à sucre. Et ça, ça vient de Khalil Gouliata et Florence Morin-Lorrain. Alors ça aussi, c'est un immigrant justement en collaboration avec une autre personne qui a quand même écrit son vécu en tant qu'immigrant qui arrive sur les terres du Québec et qui décide de prendre la plume. Alors donc, maintenant qu'on compare deux achats, un livre québécois, d'après moi, je pense qu'il est peut-être temps de comme d'élargir ce que ça veut dire acheter un livre québécois. Parce que c'est plus, comme je te dis, c'est plus les Marie Laberge, c'est plus les Christine Brouillette, c'est plus les Arlette Couture. Maintenant, comme je te dis, c'est les Daniel Laferrière, c'est toutes les personnes que je viens de nommer, justement, les Kim Thuy que je viens de nommer. C'est toutes ces personnes-là, justement, qui viennent d'ailleurs et qui nous emmènent leur vécu en voulant justement embrasser la culture québécoise.
0: Bon, d'accord. Puisque tu es dans le Québec et les Québécois d'origine, qui écrivent des sujets, tu les associes justement à cette littérature québécoise, j'achète un livre québécois. Alors, est-ce que les sujets sont variés? Qu'est-ce que tu retrouves? Est-ce que tu as eu le temps au moins de parcourir certains de ces livres?
1: Oui.
0: Quels sont les sujets les plus utilisés dans ces livres?
1: Souvent, les sujets, c'est vraiment au niveau de l'immigration, au niveau de l'adaptation. Comme si on reprend qui me suit. Quand on parle du livre Rue, pour les personnes qui ont lu ce livre-là, donc c'est une famille vietnamienne qui quitte le Vietnam à un moment propice, puis on voit la traversée en bateau, Guillotto. Donc c'est une famille pleine de personnes en bateau. Tu sais, il y a des fois, tu entends des histoires de bateau puis tu penses que c'est des blagues. Non, non, eux autres, ils ont vraiment vécu ça, puis ils ont atterri justement dans le Québec, dans le pur laine du Québec, une région, comme je te dis, qui est vraiment pure laine, et comment ils devaient s'adapter justement à leur nouvelle culture, tu comprends? Donc, comme je te dis, plusieurs lectures, quand on parle de Dany Laferrière, donc lui, quand on regarde le livre « Comment fait-on l'amour avec un ex sans se fatiguer », ça aussi, c'est comme quand on se rappelle de l'histoire, c'est un parent qui s'en va chercher un autre à l'aéroport, justement, de Montréal, qui arrive dans plein hiver, si j'ai bonne mémoire, puis là, qui doit comprendre, qui doit jongler avec la culture québécoise. C'est toutes ces personnes-là, justement, qui font, justement, un parallèle avec qu'est-ce qui était chez eux, pourquoi ils sont partis de chez eux, et qu'est-ce qui les a amenés à vouloir embrasser une nouvelle culture. Oui, il y en a beaucoup, on s'entend, pour les personnes qui ont été secouées par la violence de leur pays. Donc, eux autres, oui, on peut comprendre l'exil, mais il y en a d'autres qui sont venus à but d'études, tu comprends? Oui. Donc, il y en a qui sont venus à but d'études, il y en a qui sont venus par demande de visite de leurs parents, il y en a d'autres qui ont quitté leur pays par amour, tu comprends? Parce qu'ils sont tombés en amour avec quelqu'un ou bien ils ont abouti ici. Justement, il y en a comme moi, qui sont simplement nés ici, tout simplement parce que mes parents ont quitté Haïti. Donc, mais comme je te dis, quand on lit ces auteurs-là, il y a toujours une partie d'eux autres qu'on connaît, la partie qu'ils ont quittée pour pouvoir justement embrasser qu'est-ce qu'ils sont en train de vivre présentement, puis qu'ils sont en train de nous faire découvrir aussi. Tu sais, on a toujours un mauvais œil par rapport à l'immigration, tu comprends? Donc, mais ouvrez l'œil, tu sais, ouvrez l'œil, ouvrez votre cœur, ouvrez votre esprit, allez lire. J'invite ces gens-là, les gens qui sont un petit peu sceptiques au niveau de l'immigration, allez lire, allez voir qu'est-ce qui se passe. Quand je regarde, quand je lisais Fabrice V, justement, Fabrice V, encore un petit jeune qui est né ici de famille haïtienne, qui a vécu dans le Saint-Michel et dans le Montréal-Nord, qui raconte les tribulations de lorsqu'il était enfant, puis moi, je me mets à sourire. Pourquoi? Parce que je me dis, mon Dieu, j'ai passé par là, tu comprends? Mm-hmm. Quand je lis du Varda et Etienne aussi, c'est comme, c'est tout ça, Guillaume, c'est un mélange de tout. C'est,
0: d'accord.
1: On ne parle pas toujours de la désolation, tu comprends?
0: Oui, je te pose une dernière petite question, Chakati. Casimir, parce que là, c'est depuis 2014, ça fait 12 ans. J'imagine, est-ce que toi, tu as pu faire un inventaire? Je sais que c'est très difficile, même si tu lis beaucoup, de faire un inventaire de ce qu'on a comme vraiment. Parce que j'écoutais et Ralph Condé qui parlait de musique et de streaming, que ça ne marche plus pour les artistes, parce que là, on n'écoute pas vraiment comme avant. Dans les stations de radio, quand on diffusait de la musique, donc les gens étaient portés plus, beaucoup plus à écouter de la musique. Mais là maintenant, avec le streaming, on ne fait que zapper, écouter très rapidement, parce que les lecteurs ne font pas, parce qu'en même, il faut prendre le temps de lire. Est-ce que toi-même, j'ai entendu qu'il m'a dit que à chaque seconde, il y a 100 000 titres qui quand même qui arrivent sur Spotify. Et dis-moi, si on fait un petit éventail de quand même de nos livres, des livres québécois qu'on a ici, puisque c'est aujourd'hui, j'achète un livre québécois, ça doit quand même approximativement avoisiner vraiment quel nombre. Je pense que c'est des millions, hein, non?
1: Oui, c'est des millions. Il y en a quand même beaucoup. Il y en a, tu sais, il y en a les plus connus, comme qu'il y en a qui sont pas connus du tout. Tu comprends? Il y en a, c'est par hasard qu'on tombe dessus. Tu comprends? Parce que ça a été resserré par certaines personnes. Donc, on vient à découvrir certains auteurs. Tu comprends? Mais il y en a beaucoup. Il y en a beaucoup et il y en a. Et puis ça continue encore parce qu'il y en a beaucoup. Ça, c'est comme quand on va visiter le Salon du Livre, justement, au mois de novembre prochain. Donc, c'est là aussi qu'on a la surprise de voir beaucoup de personnes. Il y a beaucoup de professeurs, justement, tu sais, comme des professeurs de secondaire qui tiennent la plume parce que moi, j'en suis beaucoup sur les réseaux sociaux. Beaucoup de jeunes aussi qui écrivent des livres pour enfants parce qu'il faut considérer aussi la littérature jeunesse parce qu'il y a beaucoup de Québécois qui sont derrière. Puis quand je parle beaucoup de Québécois, que ce soit Québécois de souche ou Québécois immigrants, il y en a beaucoup qui sont derrière la plume pour justement inciter nos enfants justement à la lecture, à contrer l'analphabétisation aussi.
0: Alors pourquoi je dis ça? Parce que je pense que ça a été le point de départ de cette initiative que je trouve peut-être sans doute noble parce que les auteurs, on sait, ils écrivent, il y a des gens qui mettent toute leur histoire, leur vie, leur temps dans ces livres-là, et puis à la fin, arrivé à la fin, bon, ça dépend de ce que vous avez produit aussi, mais on sait que aussi, nos auteurs, des fois, ils vivent comme dans une situation, ils se trouvent un peu comme cette situation qu'on connaît aujourd'hui, et économiquement très faible et pas souvent avec des moyens qu'il faut pour vivre, parce que c'est vrai,
1: c'est pas facile.
0: C'est peut-être aussi pour faire permettre à des gens de vendre quelques livres aussi, parce qu'on ne vend pas.
1: C'est pas facile d'être auteur, donc écoute, parce que moi je rentre dans la danse présentement, tu comprends, puis moi c'est pas demain matin que je vais quitter mon emploi pour pouvoir tout simplement vivre de ma plume, tu comprends, donc les personnes qui peuvent vivre de leur plume aujourd'hui, on s'entend que c'est pas hier qu'ils ont commencé à écrire, tu comprends, parce que derrière une plume, il y a une équipe aussi à nourrir, tu comprends, c'est pas juste l'auteur, il y a une équipe, il y a les droits d'auteur, il y a les avocats, il y a les pressions, il y a tout ça, fait que à la fin de la journée, qu'est-ce qui nous reste dans nos poches? Pas grand-chose, tu comprends? Il n'y a pas grand-chose qui nous reste dans les poches, pour la raison que moi, c'est comme que je pourrais te dire, c'est un à-côté, c'est quelque chose pour juste comme accompagner ce que j'ai déjà, parce que comme je te dis, moi, je viens de commencer, je viens de rentrer dans la danse, et je ne me vois pas devenir comme... je suis très loin de ressembler aux grands auteurs, justement, comme le Michel Tremblay. Non, je suis encore...
0: On va te le souhaiter, cher Katia Casimir, on va te le souhaiter. Alors, cher Katia Casimir, merci beaucoup, je te remercie beaucoup, on se parlera une prochaine fois sur CEPAM, et toi qui seras en rediffusion ce soir sur CEPAM, Parole de Femme, hein?
1: Oui, dimanche qui s'en vient. Oui, puis ce soir.
0: Ce soir, c'est en rediffusion. C'est à 19h, dans une heure exactement. Merci beaucoup, Katia. Merci.
1: Ça fait plaisir. Passez une bonne journée. Au revoir.
0: Bonne journée. Merci beaucoup. Allez, les amis, restez avec nous sur la tradition. 14-10 à Montréal. Ah, il faut quitter l'antenne, là, parce qu'il est 18h. Dès qu'il est 18h, il faut quitter l'antenne. À demain.

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0: Mesdames et messieurs, bonsoir et bienvenue à votre émission Tout savoir sur l'immigration. Le même plaisir de vous retrouver pour vous présenter cette nouvelle édition. Mon nom c'est François Jean-Denis, consultant canadien accrédité en immigration. À la mise en œuvre, notre ami Yvon Chéri. Nous sommes avec vous sur plusieurs plateformes. D'abord sur www.radioimmigration.com, sur la page Facebook de Vision Max Service. Nous sommes sur Radio Éclat, Radio Internationale de la Femme. À l'étranger, nous sommes sur 4 stations de radio, Radio Continental à Boston, Radio Macaya dans le sud, Radio Télé-Express à Jacmel et Radio Solidarité à Port-au-Prince. Alors, on vous rappelle les numéros de téléphone pour nous rejoindre. 438-876-9398, 438-382-9398, 438-385-9398. Le numéro WhatsApp, comme on a demandé, c'est 438-876-9398. Nous sommes avec vous pour vous parler d'immigration. Il y a actuellement beaucoup de turbulences en immigration aux États-Unis et au Canada. Et vous savez très bien que nos dirigeants, pour se faire élire, pour être populaires, ils choisissent de prendre des mesures malveillantes contre les immigrants, que ce soit aux États-Unis et au Canada. On voit que de plus en plus de personnes élèvent la voix pour dire qu'on ne peut pas continuer à fonctionner de cette façon-là. On déplore un manque d'humanité à Immigration Canada. Il y a des mesures qui sont prises, c'est vraiment des mesures catastrophiques. On n'a pas l'impression que ce sont des humains qui ont décidé, qui ont pris, par exemple, certaines décisions. Alors, nous sommes là, comme toujours, comme éclaireurs, comme avant-gardistes, nous sommes là pour vous informer et surtout pour vous sensibiliser sur ces véritables enjeux, parce que nous savons que dans cette période de turbulence, vous avez besoin d'une voix, vous avez besoin d'une parole, vous avez besoin de quelque chose qui peut vous aider à passer à travers. Le maître mot dans la circonstance, c'est la prudence. Chaque fois que vous avez besoin de faire quelque chose, vous devez nous contacter et nous allons vous orienter, nous allons vous donner l'heure juste parce que vous en avez besoin dans la circonstance. Cette semaine, l'actualité est dominée par les points suivants. On apprend que la mafia indienne utilise des visas canadiens pour s'installer au pays. Ensuite, on va parler des migrants qui déplorent un manque d'humanité d'Immigration Canada. Et on parle de plus en plus de resserrement des règles d'immigration et dans le journal La Presse, on nous dit qui prendra soin des aînés, comme si tous les immigrants qui viennent sont appelés seulement à travailler pour les migrants, à travailler dans les factories, à travailler chez McDonald's. C'est comme si les immigrants ont déjà un plan bien établi et parce qu'on resserre les règles d'immigration, parce qu'on refuse souvent beaucoup de cas de permis de travail, alors on pose la question, qui va prendre soin des aînés. On apprend également qu'il y a un monsieur, un citoyen français, qui a quitté le Québec pour enterrer sa fille. De retour, il a perdu le droit de travailler. On va vous parler de ça. On va faire notre éclairage là-dessus. Lorsque vous faites une demande de renouvellement d'un permis de travail, d'un permis d'études, dès que vous quittez le territoire, vous n'avez plus cette option-là. Vous n'avez, même si votre demande était en renouvellement, si vous quittez le territoire, vous perdez ce droit-là et on va vous parler de ça. Maintenant, on va parler également de la situation aux États-Unis, de plus en plus de mesures qui sont prises contre les immigrants. On apprend que Donald Trump tente de contester à nouveau le droit du sol. Maintenant, il s'en va et en guerre contre les personnes qui, d'après lui, sont des touristes de naissance qui viennent aux États-Unis juste pour donner de naissance à un enfant afin d'avoir le passeport américain. On va parler également des détenus et nourris de force dans les centres de détention. Il y a des prisonniers qui ne voulaient pas manger. Ils sont et nourris de force par les agents d'ICE. Ensuite, on va parler des réseaux sociaux parce que Donald Trump maintenant a institué un principe. Si vous critiquez son gouvernement sur les médias sociaux, lorsque vous faites une demande de visa de visiteur, vous n'allez pas l'avoir parce qu'on va contrôler les médias sociaux pour savoir ce que vous dites contre le gouvernement. Et pour les Haïtiens, on sait que la triste nouvelle cette semaine aux États-Unis, c'est qu'ils ont perdu leur dernière chance avec la décision décision de la juge Reyes. Et maintenant, ICE est autorisé à déporter, à arrêter les gens comme ils veulent. Et c'est une situation extrêmement grave aux États-Unis, en parlant des gens qui pleurent au téléphone, qui ne savent plus quoi faire. C'est une situation très difficile. Il y a Guerline Joseph, qui est une militante aux États-Unis, qui rappelle au gouvernement de demander un moratoire sur les renvois. C'est toujours bon de faire des demandes, mais on sait que l'administration de Donald Trump n'acceptera jamais d'accorder un moratoire sur les renvois en Haïti. Alors voici le menu, voici tout ce qu'on va discuter avec vous pour la première partie comme nouvelle. Ensuite, on va faire le rappel des nouvelles les plus importantes et après, on va faire notre éclairage non seulement sur les questions de renouvellement, quand est-ce qu'on doit quitter le pays, quand est-ce qu'on doit attendre. Ensuite, toujours la situation des personnes, de nos compatriotes et aux États-Unis, ça nous préoccupe. Quelle est la solution au Canada? J'ai vu beaucoup de personnes maintenant sur les médias sociaux qui parlent de ça. Il y en a qui disent la vérité, mais il y en a qui veulent profiter de cette situation-là pour induire les gens en erreur. Mais je vais vous expliquer que le Canada n'a pas de programme pour les personnes qui sont aux États-Unis. Les mêmes programmes qui existaient vont s'appliquer à des gens si jamais ils remplissent les conditions. C'est seulement ça. Mais essayer de détourner la situation pour essayer de montrer, j'ai vu des personnes expliquer que oui, les gens aux États-Unis peuvent appliquer dans le programme de travailleurs qualifiés. Mais c'est un programme qui va prendre presque 2 ans, 3 ans avant que cela aboutisse, alors que les gens ont un besoin urgent. Ils veulent quitter le pays avant le mois de septembre, peut-être. Alors, comment pouvez-vous proposer un programme de 1 an, de 2 ans? C'est sûr que ça ne fonctionne pas. Alors, voici tout le menu pour aujourd'hui. Je vous demande de, non seulement de rester branchés, mais de dire à vos amis, à vos proches que nous sommes déjà en onde. Nous allons avoir une très bonne émission, comme d'habitude, diraient certains. Restez avec nous, nous allons prendre une pause. Tout de suite après, on va y revenir pour le développement de tous ces points.
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0: Suivez votre émission Tout savoir sur l'immigration. Alors, on vous rappelle les numéros de téléphone pour nous rejoindre. 438-382-9398, 438-876-9398, 438-385-9398. 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Et nos heures de bureau sont du lundi au vendredi de 9h à 5h. Alors, on va commencer avec les nouvelles. On apprend que la mafia indienne utilise les programmes de visa d'études canadiens pour s'installer au pays. C'est un rapport de renseignement classifié obtenu par Global News qui révèle que la franchise canadienne du gang criminel indien de Lawrence Bishnoi exploitait massivement les jeunes originaires de l'Inde qui entraient au pays grâce à un visa d'études. Il y a un lieutenant placé de cette mafia, Goldie Bra, qui serait arrivé au pays en 2017, supposément pour fréquenter l'université Thompson Rivers à Kamloops, en Colombie-Britannique. On ne sait pas s'il a assisté à une seule période de cours universitaire et 2 ans plus tard, en février 2019, il aurait déposé une demande d'asile afin de sécuriser son statut d'immigrant. Alors, on dit que la majeure partie des membres de ce groupe-là serait entré grâce à un visa d'études. On avait entendu parler de ça depuis l'époque de Justin Trudeau. On dit que le nombre de crimes commis par des Indiens détenteurs de permis d'études aurait explosé entre 2016 et 2024, augmentant de 8 800%. Il serait prudent de reconnaître que ces statistiques sous-représentent probablement l'ampleur du problème dans la mesure où de nombreux crimes ne sont ni détectés ni signalés. Alors, ça, c'est une situation extrêmement grave. On se rappelle que Justin Trudeau avait pris la parole au Parlement canadien pour dénoncer ce que les Indiens font ici. Mais depuis l'arrivée de Mark Carney, on voit qu'il y a un rapprochement entre l'Inde et le Canada. Alors, cette nouvelle trouble-là, c'est sûr que ça va avoir des répercussions. Et on va suivre, on va vous dire exactement comment ça va se développer. Et on apprend aussi, et ça c'est le cri de cœur des immigrants qui déplorent un manque d'humanité à Immigration Canada. On a des demandes de renouvellement de permis refusées pour des erreurs minimes et ça bouleverse la vie de travailleurs étrangers et coûte cher en productivité, c'est un avocat. Immigration Canada se fait reprocher de manquer d'humanité dans le traitement des demandes de permis de travail pour les personnes déjà au Canada. On n'est pas des numéros, on a un numéro IUC qui nous représente parfait, mais derrière, on est des humains, déplore Lucie César. L'infirmière auxiliaire diplômée au Québec et membre de l'Ordre des infirmières et son conjoint Damien Trouvé ont subitement perdu leur droit de travailler quand Immigration a refusé la demande de permis de travail post-diplôme de Lucie. Immigration Canada affirme ne pas avoir obtenu de documents témoignant de son niveau de français. Pourtant, elle avait fait produire la preuve et croyait l'avoir fournie. Alors, si le couple n'a plus le droit de travailler au Québec et doit quitter le pays d'ici 90 jours, ils ne savent pas si leurs enfants de 12 et 9 ans qui sont actuellement chez des proches en France pourront entrer au Canada à la fin de leurs vacances. C'est dommage d'en arriver là quand ils auraient pu nous faire ce qu'on appelle une intention de refus, c'est-à-dire de nous contacter en disant qu'il manque un document à ce dossier-là. Il y a des répercussions pour les employeurs. Lucie César a appris qu'elle ne pouvait plus travailler seulement 3 heures avant son cadre de travail, raconte son conjoint. Le gouvernement a mis le CHSLD où elle travaillait et mon employeur en difficulté juste pour un papier qui est manquant, mais qu'on a. Alors voilà la situation, ce sont des conséquences terribles, estime un avocat. Maître Yves Martineau, il y a plein de domaines du droit où on va avoir une tolérance de manquement mineur, mais en droit d'immigration, on ne voit pas ça. Il explique que tel refus empêche la demandeuse de travailler, mais peut aussi avoir des conséquences sur la poursuite des études de leurs enfants, ainsi que sur leur couverture par le régime public d'assurance maladie. C'est tellement grave. Et lorsqu'on a contacté Immigration Canada, le porte-parole a dit que non, les décisions sont prises par des agents hautement qualifiés qui évaluent soigneusement et systématiquement chaque demande au cas par cas en fonction des critères énoncés dans la loi sur l'immigration et son règlement. On nous dit que ce n'est pas IA qui prend les décisions, au contraire, il y a un comité, il y a des agents qualifiés qui prennent des décisions et c'est extrêmement grave. Et ça, c'est le cas de France. c'est la presse en parle. Mais combien sont-ils des gens qui effectivement ont fait des demandes et qui malheureusement se retrouvent dans cette situation-là? En tout cas, c'est extrêmement grave et c'est pourquoi on déplore un manque d'humanité à Immigration Canada. On parle aussi du resserrement des règles en immigration et dans le journal La Presse, on pose la question qui prendra soin des aînés? Parce que les personnes qui ont des permis de travail, les travailleurs étrangers temporaires, généralement sont des personnes qui travaillent soit dans les champs, soit dans les résidences pour personnes âgées. Et là maintenant, on voit de plus en plus de personnes se font refuser les permis de travail. Et avec ça maintenant, on se dit, comment va-t-on régler cette situation-là? Comment va-t-on régler ce problème-là? Et on a cette nouvelle dans la presse. On nous dit que le débat sur l'immigration évoque le plus souvent les pénuries de personnel dans les restaurants, les entreprises ou les chantiers de construction, beaucoup moins celles dans les résidences pour personnes âgées. Pourtant, dans ce secteur aussi, les travailleurs étrangers sont devenus indispensables. Ils travaillent comme préposés aux bénéficiaires, comme aide-cuisiniers, cuisiniers ou employés d'entretien. Ils viennent du Sénégal, de la Tunisie, du Maroc, de la Colombie, de l'île Maurice, d'Haïti ou encore de la Côte d'Ivoire. Sans eux, on ne pourrait pas donner les services ni les soins. Il faut adapter les politiques d'immigration parce qu'on n'a pas le choix. Les Québécois ne veulent pas aller s'occuper des aînés. C'est ce que Marc Fortin, président directeur du regroupement des personnes qui ont les résidences pour personnes âgées. Imaginez, les Québécois n'ont pas l'intention ou bien ne veulent pas prendre soin des aînés. Alors, on a une main-d'œuvre qui est là et malgré tout, et on est en train de prendre des décisions contre ces immigrants comme ces travailleurs étrangers temporaires. Alors, on demande à Immigration Canada de faire quelque chose parce que sinon, les résidences pour personnes âgées seront affectées. On apprend aussi un autre cas du manque d'humanité d'Immigration Canada. C'est M. Laurent Favan qui a appris que sa fille de 21 ans venait d'être trouvée morte chez elle à Nyon, en France. Et immédiatement, il a acheté son billet d'avion pour aller enterrer sa fille. Et il a assisté au funérail célébré le 22 juin. Maintenant, de retour, parce qu'il était ici au Québec, il avait son permis de travail, mais il avait fait renouveler son permis de travail. Alors, il est parti, de retour, et puisque le renouvellement était en cours, il a perdu ce droit. L'agent d'immigration à la frontière lui a permis d'entrer au Canada, mais lui a annoncé une autre mauvaise nouvelle. Jusqu'à ce que son permis de travail soit délivré, il n'avait plus le droit de travailler. C'est ce que l'homme de 51 ans a appris. Il dit, c'est incroyable, il n'est pas parti en vacances. Il est parti pour juste enterrer sa fille. Alors, ceux qui ne savaient pas, et c'est cette règle que souvent les gens ignorent, lorsqu'un résident temporaire présente une demande de renouvellement de permis avant son expiration, il peut généralement continuer à séjourner, travailler ou étudier au Canada pendant que son dossier est étudié. En revanche, cette protection cesse de produire ses effets lorsque la personne quitte le territoire. Ça, il faut vraiment mettre ça dans la tête. Vous faites une demande de renouvellement de votre séjour, vous êtes visiteur. Si vous quittez le pays, immédiatement, cette demande-là est caduque parce qu'on ne va pas renouveler votre séjour pendant que vous quittez. D'ailleurs, vous avez le choix entre quitter et retourner au pays pour avoir un autre séjour ou bien faire la demande de renouvellement. Si vous renouvelez votre permis de travail et vous voyagez avant d'avoir le permis de travail, vous ne pouvez pas continuer à le faire. Et c'est la même chose pour le permis d'études. Le résident temporaire peut être autorisé à revenir au Canada comme visiteur, mais il perd le droit de travailler ou d'étudier jusqu'à ce que le nouveau permis soit délivré. Alors, Immigration Canada dit, le monsieur doit rester chez lui, il ne peut pas travailler, il doit attendre que son permis de travail soit renouvelé. Sinon, s'il travaille, ce sera illégal. Il n'y a aucune entreprise qui voudrait l'embaucher parce que c'est un acte illégal. Ça, c'est la situation. Et M. Laurent Favan a appris ça à ses dépens. On apprend aussi que des personnes, des juristes au Canada demandent au gouvernement la réunification familiale pour les Vénézuéliens. Parce qu'il y a eu un tremblement de terre au Venezuela, il y a eu beaucoup de dégâts et des pertes en vies humaines. Et on a dit que on avait en 2023 pris une mesure comme ça pour les Colombiens, les Haïtiens, les Vénézuéliens. Et là maintenant, on nous dit pourquoi on ne peut pas prendre une décision pour la réunification familiale au Venezuela. Parce qu'il y a beaucoup de personnes qui souffrent, qui n'ont pas des soins. Et on dit que on devrait avoir une politique pour permettre la réunification familiale. C'est sûr qu'on le dit, mais à l'époque, en 2023, c'était Justin Trudeau au pouvoir, c'était pas Mark Carney. Mark Carney, lui, n'a aucune sensibilité pour ces choses-là. C'est sûr qu'il ne va pas prendre des décisions pour permettre aux Vénézuéliens de pouvoir faire la réunification pour les parents restés à l'étranger. Maintenant, on apprend pour les États-Unis, on apprend que les ressortissants étrangers qui demandent des visas doivent faire attention parce que le gouvernement américain étend le contrôle des réseaux sociaux. Les États-Unis ont indiqué jeudi élargir le contrôle des réseaux sociaux des ressortissants étrangers demandeurs de visas, y compris pour les journalistes étrangers, dans le cadre du resserrement de la politique migratoire. La semaine dernière, je vous ai dit, tout le monde va parler de contrôle de l'immigration ou bien de resserrement de l'immigration. Ce sont des mots à la mode parce que ça nous permet d'avoir beaucoup de popularité et surtout on est en période électorale, aux États-Unis, les élections du mi-mandat, on est en période électorale ici au Québec avec les élections du 5 octobre. Alors on dit, le contrôle des profils en ligne vise à permettre aux demandeurs de prouver qu'ils remplissent les conditions requises pour obtenir un visa aux États-Unis. Ça veut dire que si vous critiquez Donald Trump, si vous dites n'importe quoi, c'est sûr que vous allez être, votre demande sera refusée. On apprend également que Donald Trump tente à nouveau de contester le droit du sol à la marge. Il a signé un décret censé empêcher le tourisme des naissances consistant pour des étrangères à accoucher aux États-Unis afin que leur enfant soit américain dans une nouvelle tentative pour remettre en cause le droit du sol. Il a présenté ce texte qui vise une pratique marginale. Il a dit vouloir procéder à des ajustements après une décision qu'il a qualifiée de très malheureuse de la Cour suprême. Les enfants nés aux États-Unis de parents présents illégalement ou temporairement sont citoyens pour la naissance en vertu du 14e amendement de la Constitution, a conclu la Cour. La plus haute juridiction américaine avait annulé il y a à peu près d'un mois, un décret pris par Donald Trump dès son retour au pouvoir, supprimant le droit du sol pour les enfants d'immigrés en situation irrégulière. Le président américain, dans un échange avec la presse, dans le bureau Oval, a dit penser que sa nouvelle offensive pour limiter le droit du sol à la marge, cette fois, serait jugée conforme à la Constitution. Alors voilà, il continue à dire que les immigrants qui sont aux États-Unis, qui donnent naissance à des enfants, ne devraient pas avoir la citoyenneté américaine. On apprend également que des détenus sont nourris de force dans les centres de détention de ICE. Le centre de détention pour migrants de l'année Hall à Newark, au New Jersey, où des centaines de détenus ont observé une grève de la faim pour dénoncer leurs conditions de détention. Alors ce qu'on a fait, on les a nourris de force parce qu'on dit qu'on ne va pas les laisser mourir en prison. Et là, on va accuser le gouvernement d'avoir laissé ces gens-là mourir. Alors on les nourrit de force. Maintenant, pour la situation des Haïtiens aux États-Unis, on a appris cette semaine qu'ils ont perdu leur dernière protection. Parce que la juge fédérale Anna Cerriès a été contrainte d'annuler la suspension qui maintenait le statut de protection temporaire TPS pour les immigrés haïtiens en Floride et dans d'autres États. Alors maintenant, ICE est autorisé à arrêter, à déporter les Haïtiens qui sont dans cette situation-là. C'est sûr qu'il y a des recours judiciaires qui se poursuivent. Les avocats qui représentent les immigrants ont intenté le recours initial contre l'administration Trump à Washington et ont indiqué qu'ils étaient toujours en train d'évaluer les effets de la décision de la Cour suprême et qu'ils informeraient la juge Reyes du dépôt éventuel d'une plainte amendée. Alors la juge Reyes a dit qu'elle est prête à regarder l'aspect raciale? Est-ce que il y a eu, est-ce que la mesure a été prise en fonction de la couleur de la peau des Haïtiens? Et si c'est le cas, elle est prête à évaluer ça, mais par rapport à ce que les avocats avaient déposé sur son bureau, par rapport à ce qu'elle a en sa possession, elle ne peut pas maintenir, elle ne peut pas suspendre la déportation. Alors on va voir si c'est possible, ce que ça va faire, mais peut-être contre cet argument-là, on a le cas d'autres personnes qui, d'autres ressortissants, et pour qui on a annulé également le TPS qui n'était pas des Noirs. Alors si on dit que c'était une mesure de discrimination raciale, alors on doit prouver ça. Et pendant ce temps, ICE est en train d'arrêter les gens, de les mettre en prison. Et j'ai parlé à beaucoup de personnes aux États-Unis et elles m'ont dit que il y en a des fois, ICE arrête des personnes, même les proches ne peuvent pas savoir où se trouvent ces gens-là en prison. Alors, on les déplace souvent, on ne sait pas dans quelle prison, et finalement, après ça, on va les déporter. Il y a Guerline Joseph qui renouvelle son appel au gouvernement de solliciter un moratoire sur les déportations. Et d'après elle, le gouvernement haïtien a les moyens de faire un plaidoyer pour trouver une protection pour les Haïtiens en difficulté aux États-Unis. Les autorités haïtiennes doivent jouer leur partition en expliquant au gouvernement américain que pour le moment, elles n'ont pas la capacité de recevoir les 350 000 Haïtiens en Haïti, qu'elles ne peuvent pas garantir leur sécurité. Guerline Joseph conseille par ailleurs la communauté haïtienne aux États-Unis et ce qu'elle a pu faire pour espérer un vote favorable de la loi dans le Sénat américain. On demande à tous les Haïtiens de solliciter leurs familles et amis, que les amis soient Haïtiens ou pas, qui sont aux États-Unis, d'appeler le sénateur de leur circonscription, de lui demander d'être coparrain, de voter et cette loi-là. Parce que cette loi protège la vie des Haïtiens détenteurs du TPS pour 3 ans. On demande à chaque Haïtien qui détenait le statut temporaire de s'assurer d'être en contact avec un avocat de bonne réputation ou une organisation de bonne réputation pour voir quelles possibilités existent pour avoir une autre protection. Les centaines de milliers d'Haïtiens protégés et contre l'expulsion ont officiellement perdu cette protection le mercredi 5 août lorsque la juge a levé l'ordonnance qui empêchait l'administration Trump de mettre en œuvre sa décision d'y mettre fin. Voilà la situation, on va y revenir. C'est sûr qu'on sait que les gens appellent. Et moi, je reprends parce que je dois vous dire les choses comme elles sont. Le Canada n'a pas de programme spécial, parce que c'est ça que beaucoup de gens voudraient avoir, que le Canada mette sur pied un programme pour permettre à tous ceux qui sont aux États-Unis de pouvoir venir. Vous n'allez pas voir ça avec M. Mark Carney au pouvoir, ça c'est sûr. On va y revenir, on va vous parler de ça, et on espère que quelque chose va se passer, mais on n'est pas vraiment optimiste. Alors, on prend la pause. Tout de suite après, on va y revenir pour le rappel des nouvelles les plus importantes.
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0: émission Tout savoir sur l'immigration, enfin le rappel des nouvelles les plus importantes sur la question du visa de visiteur pour les gens qui veulent venir au Canada pour visiter. Vous savez que depuis plusieurs mois et même depuis près de deux ans, M. Marc Carney a pris le contrôle et de l'immigration, d'après ce qu'il a dit, et de plus en plus de personnes ont du mal à trouver un visa de visiteur. Alors, c'est la réalité. Quand on fait une demande de visa de visiteur, il faut savoir que 9 fois sur 10, la demande sera refusée. Mais cependant, il y en a qui vont trouver un visa de visiteur parce que cette personne-là aura démontré qu'elle va quitter le pays à la fin du séjour. C'est ça, demande visa, démontrer qu'on va quitter à la fin du séjour. Et nous parlons souvent avec Zami nous, les compatriotes New York qui aux États-Unis qui sont dans la situation ça. Oui, c'est une option pour nous faire une demande visa pour nous venir au Canada. C'est une option. Mais cependant, ce n'est pas une option qui gagne en pile chance. Parce que question que si vous faites demande visa à Kounia pendant aux États-Unis, question que l'agent pose, si bon visa, est-ce qu'on va vous retourner? On va vous retourner qui bon? Est-ce qu'on va vous retourner aux États-Unis? Et est-ce qu'on va retourner en Haïti? Et c'est ça qui fait que nous disons aux États-Unis, c'est pas possible. Et c'est très peu de monde qui te joindre un visa dans ça. Au lieu que pour nous dépenser l'argent, au lieu pour nous mettre espoir en bagage qui pas fonctionné, nous disons ça. C'est pas décourager, n'a pas décourager nous. Parce que nous estimons que il y a des moments où on va vivre dans la vie, il y a des situations qu'on va vivre, plutôt monde n'en bonheur, juste l'idiot exactement, voilà à quoi ça tenir. Parce que qui ça nous voulait? Parce que pour monde les États-Unis, ils ont besoin d'une solution. Et qui solution? C'est que ils ont arrêté aux États-Unis, ça qui est très difficile pour eux, et ou bien pour ta vie ni au Canada qui est plus proche. Il va même parler de Mexique qui est proche et tout. Nous a décidé d'aller au Mexique tout, mais ils pas décidé d'aller au Mexique, ils voulaient venir au Canada. Et même là, ils disent venir au Canada, c'est malgré eux, parce qu'il y a un pile qui dit oui, comment l'argent américain, l'argent canadien y est, combien corps vous gagnez pour fonds dollars américains au Canada. Mais c'est dit que nous pas problème ça va poser au Canada, nous pas besoin l'argent américain là nous au Canada, parce que ça l'argent y est, en passant en fait parenthèse ça, l'argent c'est quantité de biens et de services qu'on a acheté. Ça veut dire que si moi-même moi qu'a acheté tout ça j'ai besoin, que c'est un good, que c'est un dollar canadien, que c'est un yen, que c'est un pas qu'on est dans quel soit un peso monnaie, pas besoin l'argent américain. Lors des moun un problème que qu'a déporté un pays tant qu'au Haïti côté, yo capable arriver que tout problème, yo une possibilité pour venir au Canada, il y a parlé de l'argent.

toujours à son environnement. Et la situation qu'il y a, Pigou Freddy, c'est l'autre à tourner pour en Haïti et puis pour vivre Freddy ça dans le pays de chaleur. C'est Pigou Freddy à la sens ça. Pigou neige, vous t'avez le prendre, c'est l'autre à tourner malgré où. Et en pile, nous gagnons des petits mondes, nous gagnons des mondes qui vraiment la situation difficile. Alors, tout ce qu'on vous dit pour le visa de visiteur, ce n'est pas une option dans votre cas. Mais cependant, s'il y a d'autres personnes, surtout des personnes qui sont plus ou moins âgées, des personnes qui ont des moyens, qui peuvent faire des demandes de visa de visiteur. Et en même temps, on va dire que pour les parents qui ne peuvent plus demander, parce qu'on ne peut plus faire la demande de parrainage, alors on peut faire aussi le super visa. Ce sont des choses qui sont importantes à avoir et on est là pour vous aider. Quand on vous dit les choses comme elles sont, ça ne veut pas dire qu'on est en train de vous décourager. Nous avons une prochaine chance. Nous mettons prochaine chance. Nous, je ne voulais. D'ailleurs, c'est nous qui avons perdu comme là. C'est nous qui pas besoin de visa. Mais moi, je tiens à vous dire que oui, la demande de visa est une option, mais c'est une option très limitée. Maintenant, pour les permis d'études, actuellement là, on constate qu'il y a beaucoup de retard pour des personnes qui devraient déjà avoir leur permis d'études pour venir pour le trimestre d'automne. Non seulement il y a beaucoup de retard au niveau d'immigration Québec, ensuite au niveau d'immigration Canada, c'est de plus en plus de personnes qui ont de la difficulté à trouver ça. Alors tout ce qu'on vous dit, c'est que dans les circonstances, vous avez besoin de faire une demande de permis d'études pour un proche, pour quelqu'un qui vit à l'étranger. Oui, c'est possible, mais il faut avoir les moyens pour payer ces deux frais. Les frais de scolarité. Les frais de scolarité seulement pour l'université, on parle de 15 à 20 000 dépendamment du programme pour et l'université. Et s'il s'agit de cours technique, et par exemple de 3 ans, 2 ans, 3 ans, ça veut dire que ce qu'on appelle le DEC, il faut prévoir près de 10 000 par session. Et s'il s'agit d'un programme DEP, 1800 heures, c'est à peu près et 7500 et des fois même 10 000 dollars par session. Ça, il faut avoir les moyens pour payer la scolarité. En pile, là, nous disons, oui, nous connaissons et les familles nous qui ont terre, qui ont tout ça. Immigration Canada, pas pour le baser, soit fait terre, nous gagner pour nous connaître que nous avons des moyens pour nous payer l'école là. Parce que lorsque vous avez terre, ça va vous dire que vous pouvez le vendre terre. On nous dit, vous faites demain pour et le trimestre d'hiver en janvier, est-ce que vous parlez 20 heures, vous avez 20 heures pour mettre un petit monde dans l'école? Et c'est pourquoi il faut avoir des moyens financiers, il faut avoir de l'argent en banque. Et c'est ça le drame pour beaucoup d'entre nous, parce que nous n'avons pas ces moyens. Et l'immigration au Canada tellement prend coup dans le programme ça, et que lui dit, faut moins ouais pendant 6 derniers mois, qui l'argent ou t'es gain sous compte là. C'est ça qu'on demande. Si vous, par exemple, vous dites que l'école coûte, par exemple, 25 000 dollars, par exemple. L'école coûte 25 000 dollars par année. Il faut avoir les 25 000. Ensuite, si, pour l'hébergement, on parle à peu près de 24 000. Alors, nous déjà dépassé 50 000. Alors, quand vous dites que oui, je vais faire les démarches pour quelqu'un, et sur votre compte, vous n'avez jamais eu plus de 2 000 dollars, par exemple. Comment voulez-vous qu'on vous prenne au sérieux? C'est-à-dire, sur votre compte, il y avait des 800, des 1000 dollars, des 2000 dollars ou bien des 1500 dollars. Et puis, brusquement, vous déposez 50 000 dollars sur le compte. Mais vous n'êtes pas égaré, mes amis. Et c'est ça qu'on a fait régulièrement, malgré nous pas réussir là-dedans. Nous continuer, n'a dit monde, continuer faire ça. N'a pas au conseil pour faire ça. Alors que ça ne fonctionne pas. On veut voir les six derniers mois, le montant que vous avez sur le compte. Et c'est ce qui va vous permettre de démontrer que oui, vous avez suffisamment de fonds pour permettre à la personne de venir étudier. Et on se rappelle que beaucoup de gens sont venus et ont fait une demande d'asile à l'aéroport. Et c'est ce qui a entraîné le vote de la loi C-12. On vous l'a dit. Alors, faites attention. Pour les gens qui ont les moyens, je suis prêt à vous aider à faire la demande de permis d'études. Mais mes amis, pas dire que oui, quittez mon prochain chassio, quittez au fait de maintenant. Et puis,

0: C'est sûr que moi, je ne peux pas vous empêcher de faire votre demande. Mais je suis là pour vous dire la vérité. Et c'est ça le but de l'émission. Permis de travail, c'est... On a vu comment il y a beaucoup de problèmes pour le renouvellement de permis de travail. Les gens me demandent parfois combien de mois il faut faire le renouvellement. Moi, je vous dis, près de 6 mois à l'avance, vous devez faire le renouvellement de votre permis de travail. Parce que, de toute façon, si on ne sait pas dans combien de temps on va avoir ça. Tantôt, je vais vous parler du renouvellement, ce que vous devriez faire. Et pour les cadres de résidence permanente, pour la citoyenneté, vous voulez faire cette demande-là, le bureau est en mesure de vous aider, de vous accompagner. Pour maintenant les demandes de résidence permanente, travailleur qualifié, si vous voulez faire votre demande de travailleur qualifié, ce que je vous dis, c'est que on a deux programmes, on a Entrée Express qui comprend qu'il y a plusieurs volets, et il y a le programme et PSTQ, programme et de sélection des travailleurs qualifiés. Alors, il faut avoir un diplôme, il faut avoir le test de langue, et le test de langue doit être fait avec des résultats, et je dirais qu'il commence par avec B2 et qui va jusqu'à C1, C2 ou C3. Alors, si vous faites un test et avec un résultat de débutant, les chances sont minimes à ce niveau-là. Alors, ce que je vous dis, vous devez vous organiser pour pouvoir faire votre demande convenablement. Alors, ça c'était, et par exemple, la situation pour travailleurs qualifiés. Pour le parrainage, pour les gens qui veulent parrainer leurs conjoints, qui veulent parrainer, tout ce qu'on vous dit, c'est que aujourd'hui, si vous voulez parrainer votre conjoint, vous voulez parrainer un enfant, alors vous devez démontrer que la relation, elle est vraie, elle est authentique. Vous devez prendre des dispositions pour établir tout ça. Mais malheureusement, ce qui arrive, c'est que on voit de moins en moins de preuves. C'est comme si on a l'impression que la personne pense que dès qu'elle a le certificat de mariage, ça suffit. On n'a pas d'autres preuves à démontrer. Alors, il y a tellement de demandes qui se font avec ce qui ne sont pas vraies, des demandes qui ne sont pas fondées. Et là, maintenant, on prend des mesures. On va analyser au pays fin ces demandes-là. OK? Et vous savez que pour le parrainage de parents, vous ne pouvez pas faire la demande. Et c'est suspendu. Pourquoi c'est suspendu? On attend. Peut-être que ça va prendre beaucoup d'années avant qu'on recommence avec ce programme-là. Demande d'asile. Pour les gens qui... Je vois qu'il y a quelques personnes qui rentrent maintenant parce qu'elles ne voulaient pas venir. Mais avec la situation aux États-Unis, il y en a qui viennent et au Canada. Celle ça m'a rappelé, nous, c'est que nous connaissons ça nous quitter, nous connaissons dans quel problème nous sortir aux États-Unis. Nous avons commencé très, très, très difficile parce que nous avons 5 ans, qui avons 10 ans, qui avons 15 ans. 15 ans, l'on pays ou pas de papier là-dedans. Et on quitte pour venir dans l'autre pays. Mais ça m'a dit, non, au moins par précaution, assurez-nous que dossier n'a pas fait, que c'est bon dossier n'a pas fait. Parce que moi, ouais, bah, la tournée, yon bouillon, ou bien, qui tourne n'importe qui bagaille, c'est comme si mon avini, il quittait les États-Unis, parce que tout simplement, il a couru derrière lui, et puis lui-même, depuis le vini, Canada, c'est Canada, le vini, c'est comme si tout est déjà réglé. Je rappelle qu'il n'y a pas de programme pour les personnes qui sont aux États-Unis. Le Canada n'a pas créé de programme pour ces gens-là. Alors, si vous venez au Canada, c'est parce que vous allez montrer qu'il y a un problème. Et problème nous gagnons. Je vais vous rappeler ça, c'est important pour les demandeurs d'asile. Problème nous gagnons. Il est supposé la Convention de Genève. Là, il est supposé parmi les motifs de la Convention de Genève. Problème qu'on gagne, c'est pas ICE lié. Problème qu'on gagne, c'est pas Donald Trump lié. Problème qu'on gagne, c'est pas situation aux États-Unis que lié. Parce que ni ICE, ni Donald Trump, ni situation aux États-Unis parlent la Convention de Genève. Ils ont accepté, surtout au Canada, on accepte les demandeurs d'asile à partir de motifs de la Convention de Genève. Ça veut dire, est-ce que vous persécutez pour race, pour religion, pour opinion politique, pour groupe social? Est-ce que vous persécutez pour... Est-ce que vous avez des menaces à vie, pour vie par où? OK, vous avez 5 motifs de la convention et vous avez un motif pour l'article 97 qui parle de personnes à protéger. Ça veut dire que c'est quoi la nature, c'est quoi le fondement de votre crainte? Parce que j'ai l'impression c'est comme si nous tellement banalisé vie nous, si vous sortez dans une situation A qui pas bon pour vous, avant de tomber dans la situation B, il faut réfléchir pour pas faire les mêmes erreurs. Parce que oui, c'est bien que nous courir quitter nous venir là si nous gagnons famille qui a un statut qui permet nous venir. OK? Et il y a des gens jusqu'à vous qui ont demandé oui, c'est cool, c'est qu'à faire mon vini. Ensuite, il y a des gens qui ont dit oui, et mon frère et l'autre bois. Mais frère, ça qui vient, c'est que les pages, et les même, et petit papa amené, mais pas de balle, acte de naissance. Mais si frère, la page, acte de naissance, papa, il n'est pas frère. C'est comme mes amis africains qui toujours après le monde, mon frère, toujours a dit ça. Mais là, dit mon frère, là, c'est pas, il m'a pas de frère que mon adopte ou bien mon a dit ça. On parle de frère, ça veut dire que faut que nous gagnions acte de naissance, faut nous gagnions parents proches, frère ou bien demi-frère. Alors, dans les circonstances, c'est que si nous venons, nous essayons d'entrer ici avec tout le bail, ça, mais Kounia, c'est qui je n'ai fait de mon asile là. Et c'est pas le plus important pour nous. Qu'on y a encore l'autre monde qui est déjà là, qui voit la situation en tout, qui a posé question, comment on a fait? Mais profitez de nous ça tout, faut nous battre de mon asile noir. C'est dernier demande que vous nous faites. Si nous banalisons de maintenant, si nous quittons le fait n'importe qui, genre, demande humanitaire là, pour prendre un paquet de temps. Et laisse ça qu'on y a, nous parle des problèmes à niveau ça. C'est pourquoi je vous dis, là, il faut prendre les choses au sérieux. C'est pas si mon petit que nous y est, faut nous connaître à venir, nous. Et temps passé, pas tourner, ça veut dire qu'il faut prendre les choses au sérieux. C'est pourquoi je vous invite à venir. Nous, ce qu'on va faire lorsque vous venez au bureau, on va analyser votre situation, pas en fonction de la réalité aux États-Unis, mais surtout en fonction de motif de la convention, comment on demande l'asile. Parce que ça a regretté en pile pour nous ta venir là, après fin courir nous aux États-Unis, pour que nous fassions demander n'importe qui gens, et puis après ça, dans 2 ans, dans 3 ans, dans 4 ans, pour nous avoir le même problème là. Parce que, pas fait nous peur, mais les gens, Immigration Canada a marché avec Macané, ça veut dire qu'à un moment où on est déterminé, les gens ont décidé tout pour lui dire, les gens qui ne parlent pas de papier, pour aller tout. Alors, comprenez bien que nous parlons situation pour nous faire bagailler n'importe qui genre, il faut prendre les choses au sérieux et c'est ça notre, le but de l'émission, vous rappeler que si vous voulez faire une demande, vous devez avoir rempli toutes les conditions pour le faire. Maintenant, en ce qui a trait aux demandes de considération humanitaire pour les gens qui veulent faire leur demande de considération humanitaire, on vous rappelle que oui, on est en mesure de vous aider, mais cependant, vous avez déjà presque et si toutes les autres options, il vous reste seulement cette dernière option. Et depuis demande asile non refusé, vous n'avez plus de protection. Et quand vous n'avez plus de protection, ça veut dire que vous devez faire attention. Et c'est pourquoi on vous dit tout ce qui vous reste à faire là maintenant, là, c'est-à-dire c'est de préparer à bon escient, de préparer correctement votre demande de considération humanitaire en démontrant que vous êtes bien intégré et en expliquant les difficultés auxquelles vous feriez face si jamais vous devez retourner dans votre pays d'origine. Et c'est ça le plus important. Vous n'avez pas à perdre du temps, vous n'avez pas à faire n'importe quoi. Nous allons travailler avec vous chaque point. Nous allons voir les difficultés que vous avez. Nous allons voir également ce que vous pouvez mettre comme point pour déterminer que vous êtes bien intégré au pays. C'est fondamental. OK? J'espère que vous avez bien compris ça et que vous allez venir nous voir pour pouvoir faire votre demande correctement. Maintenant, ce qui a trait à ce qu'on avait dit tantôt pour les personnes qui quittent le territoire et pendant qu'ils sont en train de demander le renouvellement soit de leur séjour, soit de leur permis de travail ou bien de leur permis d'études. Ça, il faut comprendre que Et c'est pas parce que souvent moi ouais il y a pile monde qui tombe là et ça parce que vous dire un tel t'est fait un tel t'est allé lui retourner et puis qu'on y a tout moi penser que si me fait ça pas de problème. OK, et moi je me rappelle c'était avant 2016 les gens qui avaient qui vivaient sous le moratoire ici au Canada, les Haïtiens, et ils prenaient l'habitude d'aller aux États-Unis, d'aller acheter par exemple tout près à New York ou bien, et ils allaient pour une journée et ils retournaient. Il y avait une tolérance à ce moment-là, on leur permettait d'aller de retourner. Et tout le monde, tout le monde a dit l'autre. Et puis un matin, les agents ont dit, si vous voyagez, vous n'allez pas retourner. Et il y avait beaucoup de personnes qui étaient aux États-Unis qui n'ont pas pu rentrer au pays. Alors, ce que vous devriez savoir, si vous renouvelez votre séjour, par exemple, nous venons avec un visa de visiteur, nous n'avons pas qu'à tourner, et avant 6 mois, ça veut dire nous décider pour nous faire prolongation. Nous faisons prolongation, par exemple, on dit là, non, mois d'août, nous faisons prolongation, non. Immigrants au Canada qui apprennent n'importe 3-4 mois avant de voyer décision, le manon. Mais depuis que nous voyagez en septembre, en octobre, avant de nous prendre décision, ça, demande à Kaduk, il faut dire que vous voyagez, vous n'avez pas besoin de prolongation, vous perdez l'argent, ça, et puis c'est fini. Ça, c'est beau. Permis et visa visiteur pour location de séjour. Et si c'est le cas pour le permis de travail, nous, ça qui passe, monsieur, hein, malgré l'aller pour l'enterrer petit prix, c'est pas en vacances que l'aller, l'autre tourné, il dit, ou pas attendre, ou un permis de travail là, et lui-même, c'est parce que c'est français que lié, il pas besoin de visa pour notre Canada, agent qui était rentré, c'est là, une situation qui vient arriver avec ça. Alors, on vous demande de faire attention, par exemple, vous faites votre renouvellement, et vous savez que si vous avez une urgence, la seule chose que vous pouvez faire, c'est de demander à Immigration Canada de traiter votre dossier en urgence. C'est seulement ça nous qu'a fait. Mais dès que vous voyagez, vous savez que les risques sont énormes. Alors c'est pourquoi je vous dis, je profite de ce pour vous dire de faire attention parce que vous ne pouvez pas continuer à fonctionner de la sorte parce que ça pose des problèmes. C'est ça le but de l'émission, c'est de vous informer, vous expliquer exactement comment les choses se font et avec ça maintenant nous espérer que nous apprenons des conseils et à tout le monde qui est aux États-Unis pour nous finir, tout le monde qui par contre ça pour vous faire, c'est sûr que dans le moment, nous ne pouvons pas retourner sous, et ça qui fait grand-pile là, donc toujours là, parce que nous-mêmes, nous ne pouvons pas voulez venir. Mais tout ça n'a pas dit nous. Nous avons besoin de conseils, ça veut dire que sans ça, il y a des mondes. Si aux États-Unis ou un problème, contactez un bureau avocat qu'on connaît qui est capable d'aider. OK, c'est sûr que tant qu'on met Fred de Julien qu'on dit, ça veut dire que il pas une bonne nouvelle et puis il pas qu'à faire grand chose. Mais cependant au moins au lieu de coûter tout le monde qui a donné pour tout bagaille, fait ça. Ensuite, le nous fini, n'a gardé pour nous, ouais, si n'a venu au Canada, comment nous-mêmes nous avons aidé, nous, parce que Vision Max là pour vous aider. On a l'émission qui est en rediffusion le mercredi sur Radio CPAM. On a également le matin à 8h sur Radio Immigration.com, à 1h PM et à 6h PM. Et sur la page Facebook, c'est 24h sur 24 live. Vous êtes capable de pouvoir nous suivre. 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Merci d'avoir été à l'écoute. Bonne soirée. À la semaine prochaine.
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7: Attention, attention, cette invitation s'adresse aux hommes qu'aux femmes. Alors, bonsoir tout le monde.
8: Bonsoir,
7: mes chères co-animatrices, mes amis préférés de la radio. Hein? Oui. Je ne vais pas faire des jaloux, mais vous êtes mes amis préférés de la radio. Comment allez-vous aujourd'hui?
8: Ça va bien, vous?
7: Ça va très bien, merci. Je dis bonsoir à tous nos auditeurs, auditrices, nos paroleuses peut-être. Hein? On essaie de trouver un petit nom pour leur donner. Là, on va travailler là-dessus.
8: Ouais,
7: pour trouver quelque chose pour eux, hein, nos copines de parole de femmes, nos amis de parole de femmes qui nous écoutent à chaque dimanche soir à partir de 20h, toujours branchés. Je sais que toi, Katia, t'en as qui te suivent sur les réseaux sociaux.
8: Il y en a qui me suivent sur les réseaux sociaux.
7: Et oui, toi aussi, Magdala, avec les réseaux sociaux. Ça parle, ça jase. Comment allez-vous, mes chères dames?
8: Oh, moi, ça va très bien. J'ai une super belle journée. Mais il faut dire, j'ai été gâtée dans la semaine. J'ai quand même une belle semaine extrêmement chargée en activité. Donc, magnifique. Et aujourd'hui, j'ai été dans un salon de thé.
7: Ah là là!
8: C'était de toute beauté.
7: Elle est chic.
8: Je me suis mis à l'anglaise aujourd'hui. J'avais même mon petit bibi. Puis pour les personnes qui se demandent c'est quoi un petit bibi, vous savez, les petits chapeaux avec la petite voilette. Là.
7: Ouais,
8: donc oui. Alors, donc c'était magnifique. Donc j'ai quand même eu une belle semaine. Comme je dis, c'était chargé en activité, mais il le faut. Hein. Quand on sort d'un deuil, il faut apprendre à s'occuper pour pas tomber justement dans la noirceur. Donc, c'est ça.
7: Je suis d'accord avec toi. J'aime ça. J'aime comment tu te positionnes dans la vie. Ça permet que tu puisses regarder les choses du côté positif. Alors, si vous remarquez que ma voix est un petit peu plus grave aujourd'hui, hier, j'étais à comment on appelle, à Aqua Club,
8: parc aquatique.
7: Le parc aquatique.
8: et j'avais pour mission de faire tous les glissades, tous les manèges qui étaient là-bas. Okay. Donc vous comprenez que je me suis amusée à 100%. J'en ai fait la rivière Zéphyr, j'ai fait la tornade, le tsunami. Écoute,
4: t'es courageuse.
8: De toutes les sensations légères à fortes, on en a toutes fait et j'étais contente parce que ils avaient prévu de la pluie pour cette journée-là, oui. Puis on avait peur. Et imagine-toi, Katia, il y avait zéro pluie pendant toute la journée, une journée très chaude, parce qu'il faisait quand même chaud pendant toute la semaine, je ne sais pas si vous avez remarqué,
4: oh,
8: là,
4: Dieu,
8: du 27-26 degrés,
4: c'était
8: là.
4: C'était pesant.
8: Exactement.
4: Étouffant même par moment. Écoutez, le temps de sortir de mon appartement, j'étais pressée de rentrer dans l'auto pour allumer l'air climatisé, tellement que c'était lourd.
8: Tu comprends? Donc, oui. Arrivé à hier, là, la journée était vraiment chaude, donc ça faisait du bien d'être à l'extérieur, dans la piscine à vagues. Donc, comme ça, j'ai essayé d'hurler, de crier le moins que possible, mais malgré ça, j'ai un peu perdu ma voix. Donc, vous allez devoir m'endurer pour aujourd'hui, mais c'est pas grave, c'est pour le plaisir, c'est pour le fun. Puis, comme on se dit, c'est vraiment bien de passer des bons moments dans la vie, surtout que c'est l'été, là. Comme vous avez compris mon mood d'été, aujourd'hui, vous allez aussi comprendre le thématique de l'émission.
4: Oui.
8: Hein, on a tous des belles couleurs aujourd'hui, mais on va pas tarder, parce que là, aujourd'hui, on a aussi un autre beau sujet à aborder, parce que la semaine passée, on avait abordé le sujet de vacances.
4: Oui.
8: OK? Ça a commencé, vacances entre la famille. Hein? Est-ce que c'est une bonne chose ou est-ce que ça peut causer des ennuis? Et là, on s'était dit, ben, tu sais, si on parle de famille, à un moment donné, chaque personne vit des vacances avec des amis aussi. Ça, là, c'est une autre expérience, je te dis, Katia et Mag. C'est pas la même chose, hein?
4: Le vibe est complètement différent.
8: Complètement différent.
4: Là, c'est là où est-ce que ça passe ou ça casse.
8: Et c'est là que ça passe ou ça casse. Alors, vacances entre amis, est-ce que ça passe ou est-ce que ça casse? Parce que, tu sais, les vacances entre amis, c'est l'affaire qu'on veut tout le temps lorsqu'on arrive à l'âge adulte. On attend d'être libre, de pouvoir sortir avec ses amis. Parce qu'on va pas se mentir, tu le sais très bien, dans nos familles haïtiennes, là, cette affaire d'aller dormir chez les amis, là, on n'est pas là-dedans.
4: Jusqu'à aujourd'hui, hein? Je suis pas là-dedans.
8: Je le sais, c'est pour ça que je le sais.
4: Jusqu'à aujourd'hui, je suis pas là-dedans.
8: Donc, on n'est pas là-dedans. Tu sais, les amis, on sort avec les amis, mais arrivé à un certain moment, on se dit au revoir, puis tout le monde, on rentre à la maison. Et là, quand on arrive à un certain âge, on se dit que on a bien faire des vacances avec maman, papa, soeur, frère. Et là, on n'a jamais eu la chance d'expérimenter vacances avec les amis du secondaire, les amis qu'on a connus durant le cégep, ceux qu'on a fait l'université avec, les amis de l'emploi, je sais pas, des amis d'autres amis. On veut faire des vacances de la communauté, des amis de la communauté aussi, ça arrive. Donc là, on veut faire des vacances avec les amis. Est-ce que c'est quelque chose qui est possible en 2026, un voyage entre amis qui est censé être le fun, mais on en connaît des histoires aussi, des histoires qui ont mal fini. Donc, on se demande, est-ce que vacances entre amis, ça vaut toujours le coup ou est-ce qu'on doit juger aujourd'hui pour dire que des fois que ça casse?
9: Pour moi, ça vaut toujours le coup. Encore une fois, je reviens sur le fait qu'il faut définir vos objectifs pour vos vacances.
4: Bon.
9: J'ai l'impression que les gens, ils vont en vacances genre, juste pour avoir du fun. Oui, c'est vrai, c'est pour avoir du fun. Mais derrière ça, il y a des petits objectifs, excuse-moi. Et tu sais, des fois, c'est pour célébrer le 50e de quelqu'un, c'est pour célébrer la graduation. Des fois, c'est pour, tu sais, il faut vraiment, et puis pour nous rapprocher, il faut vraiment qu'on n'oublie pas l'objectif des vacances, puis après ça, on va partir avec les amis, et ça commence.
8: Ben, ce qui est intéressant dans les vacances entre amis, je trouve, c'est que les amis peuvent mettre eux-mêmes leur propre standard de vacances. Elles peuvent décider, ou ils peuvent décider, tout dépend du bunch qui va aller en vacances, ils peuvent
7: peuvent décider comment ils veulent le faire. Souvent, je vais entendre les amis dire, nous, on n'a jamais fait de vacances dans le sud. Comme vous voyez mon look aujourd'hui avec
9: fire.
7: C'est comme, vous voyez déjà que je me vois dans le sud, au Mexique, à quelque part. Et là, Katia a amené, regarde,
8: ça fait trop. Moi, je trouve que tu fais plus Monaco, Nice.
7: Oui,
8: plus jet set avec la décapotable puis le foulard au vent.
7: Absolument. Je suis tout à fait d'accord avec vous et je le prends aussi. Je me vois dans une scène de ce genre. Mais c'est ça l'affaire. Donc là, on veut partir en vacances avec, on veut partir au sud avec les amis. On commence par où? Qu'est-ce qu'on fait? Qu'est-ce que vous voyez qui se passe lorsqu'on parle de on fait des vacances avec les amis? Moi, j'ai une idée.
8: Oui, c'est quoi?
7: Le groupe qui se crée.
9: Le groupe WhatsApp ou le groupe Messenger.
7: Messenger ou Instagram.
8: Ouais. C'est vrai. Et on a, oui, c'est vrai. Le groupe, parce que moi, je me souviens des dernières vacances que j'ai faites avec des copines, justement, c'était via Instagram. Donc, tout se passait. Puis, on n'était pas quand même, on n'était pas beaucoup. On était au moins 5, si j'ai bonne mémoire.
7: OK.
8: Donc, pour le vrai, c'est vraiment le maximum que je peux aller.
9: c'est un bon chiffre.
7: 5 personnes. C'est pas assez, ça. Moi, je trouve que, non. Je suis pas d'accord.
8: Au-delà, les seules fois que tu vas être capable de me prendre dans un voyage où est-ce qu'il y a 100 personnes et plus, là, c'est parce que c'est un wedding destination, un mariage. Et la raison pourquoi que je vais te dire oui, c'est parce que, c'est un pays que je n'ai peut-être pas encore fait. Donc, je me dis, OK, autrement, tu vas pas me trouver.
7: Donc, cinq personnes et moins.
8: Puis, j'ai déjà eu, mon Dieu, j'ai eu deux expériences, justement, une qui a été désastreuse. Et l'autre qui a formé justement des amis par l'entremise d'eux. Donc, ça dépend. C'est un 50-50, mais comme tu dis, ça commence toujours avec la création d'un groupe, effectivement.
7: Exactement. Et ce groupe-là, c'est vraiment, des fois, c'est un test. Survivre à un groupe d'amis de chat messenger.
8: Oui, parce
7: pour
8: que
7: la
8: c'est pas tout le monde qui répond. Il y a des personnes qui font juste voir l'information. Ou il y a des personnes qui n'ont même pas l'application qui étaient obligées de leur dire, ben, il faut que tu as l'application si tu veux pas manquer les informations.
7: Exactement. Oui. Exact. Donc ça, pour moi, ça commence par là. Après ça, qu'est-ce que vous voyez qui rentre dans cette planification de vacances?
9: Oui, je dois dire que, honnêtement, c'est vraiment un real struggle. Tu sais, des fois, on crée des groupes, il y a des gens, comme tu dis, Katia, les gens qui répondent jamais, là, puis là, tu dois attendre après. Je suis venue pour vous ce soir.
7: Oh, OK!
9: Je suis venue pour vous ce soir parce que des fois, ils vont dire, ah non, j'ai pas vu le message, ben là, ça fait une semaine qu'on a envoyé le message. I'm sorry.
8: Les amis, Magdala serait belle aujourd'hui.
7: Ouais, c'est ce que je remarque.
9: I'm sorry, c'est donc bien plate parce que si tu es, par exemple, l'un des leaders qui fait quoi que ce soit dans le voyage, soit tu achètes les billets, soit tu dois booker les excursions, c'est pas drôle d'attendre après les gens, tu sais. C'est sûr que je comprends les délais, je donne pas des délais de 24 heures, là. Tu sais, je texte le monde, puis là, hey, dans 24 heures, vous devez me répondre. Non, je parle des délais d'une semaine pour pouvoir donner à tout le monde. Je sais que vos chats sont en train de blow comme crazy, mais pour vous donner du temps à tout le monde de voir les messages. So, par pitié, c'est ça que je demanderais ce soir, commençant par moi, s'il te plaît, si vous êtes dans un groupe de voyage, prenez le temps au moins de regarder dans un temps mort, en attendant, je sais pas, chez le dentiste, je sais pas là, prenez le temps de regarder les messages.
8: Puis même les groupes qui se forment, parce que comme on dit, la première chose à faire, c'est l'invitation. Donc, c'est déjà là l'invitation.
7: Ouais.
8: Les personnes qui vous disent déjà, malheureusement, je ne peux pas y être, enlevez ces gens-là du groupe. Enlever ces gens-là du groupe parce que ça devient aussi agressant pour ces gens-là d'avoir toujours des messages pour dire où est-ce qu'ils sont rendus. Ils sont plus là. Ça fait que enlevez-les. La minute qu'ils disent non, fait que regarde, c'est fini. OK, merci. On se reprend l'année prochaine si Dieu le veut.
7: Yes.
8: Donc, à ce moment-là, on s'en tient avec les personnes qu'ils ont confirmées et qu'ils ont déjà fait leur premier dépôt, s'il y a dépôt à faire.
7: Ouais. Mais tu me fais penser à quelque chose parce que ce que je réalise, c'est que souvent, lorsqu'on va vouloir organiser un voyage entre amis, tu vas appeler tes amis puis tu vas leur dire, on veut faire un voyage, là, on va dire 5 à 7 jours pour aller au Mexique, exemple. Là, tout le monde dit oui, je veux. Et puis là, tu ajoutes tout le monde dans le groupe et là, tu commences à dire bonjour, bienvenue dans le groupe, tu sais, pour le voyage, puis tu commences à lister les affaires, puis c'est là que tout le monde devient muet. Il y a comme, moi je peux pas, moi, oh,
9: deadline, j'ai une réponse pour ça. It's a deadline. On vous donne deadline.
7: La madame a changé de position aujourd'hui.
9: I am not kidding. C'est pas drôle. Moi, je suis dans pas mal de groupes sur plein de plateformes, là, WhatsApp, je sais pas, là, ouais, Messenger, etc. Plus WhatsApp. Mais les délais sont les plus importants. Puis là, pendant qu'on est sur les groupes, là, I'm gonna say once for all. Quand vous rentrez dans les groupes, s'il te plaît, définissez les groupes. Là, des fois, je rentre dans les groupes, les gens ne donnent pas des descriptifs. Je pense que c'est vraiment beau, c'est cute. You know, si on prend le temps,
7: je peux parier aujourd'hui,
9: d'écrire les groupes. Bonjour, vous êtes dans le groupe pour le voyage à Cuba, je sais pas, à Italie pour 2027. Puis on commence à décrire les choses, puis on donne des délais.
7: Et puis je te dis quelque chose de plus en plus. Il y a formation de groupe et il y a formation de communauté. Il y a deux, ça c'est sur WhatsApp.
9: Okay? Oui, oui.
7: Et aussi la personne qui est responsable du groupe, s'il vous plaît. C'est vous qui prenez le contrôle. Autrement, tout le monde va commencer à s'écrire des messages, à s'envoyer des messages. Ça ne fume plus. Oui, vas-y, ma chérie.
9: Moi, je ferme la conversation. Quand je veux, je l'ouvre.
7: Finalement, c'est toi qui mentiras pas le voyage.
9: Pas normal, c'est pas drôle. Les gens qui envoient des messages à 3h du matin pendant que tout le monde dort, là, c'est malhonnête de faire ça. Surtout ceux qui ont des sommeils légers. Je ne parle même pas pour moi, guys. Je parle pour les autres parce que moi, je m'en fous que tu envoies des messages à 1h du matin. Mais quelqu'un qui travaille à 5h du matin, c'est pas drôle de recevoir des messages.
7: Attention, elle a dit que ça divine pour nous.
9: Je suis contente.
7: Finalement, ça va casser. Depuis la création du groupe.
9: À partir de maintenant. Là, les choses ont changé en 2026. Maintenant, sur WhatsApp, je ne sais pas pour Messenger.
7: Moi, je prends note parce que j'ai un voyage organisé l'année prochaine. Là. Je prends note. Tu vas venir blender dans ton voyage.
9: Appelez-moi 5 et 4.
7: Ouais. Donc, le groupe est fait maintenant.
10: Le groupe est fait et on commence à envoyer les informations pour le prix. Le prix, là... C'est là que ça passe.
7: Vois pas les deux prix. Avant de regarder le prix, la première chose que tu dois regarder avant de commencer à magasiner où tu vas aller, pouvez-vous vérifier la validité de votre passeport, s'il vous plaît?
10: C'est tellement vrai!
7: Les personnes là qui attendent à dernière minute parce que leur passeport est sur le point d'expirer, sachez que votre passeport doit être valide 6 mois et plus.
10: Attendez-moi ça, Madame Air Canada.
7: Oui, attendez pas que le passeport est sur le point d'expirer, puis vous arrivez, vous faites escale quelque part, puis on vous dit « denied boarding », tu comprends? Fait que, parce que le passeport n'est pas la responsabilité de personne, c'est votre responsabilité à vous. Ni l'agence, c'est pas la responsabilité de l'agence de voyage, et encore moins les partenaires de services comme les Air Transat et compagnie, là. Non. Fait que le passeport doit s'assurer d'être valide, et après ça, bon, on commence à magasiner.
10: On regarde qu'est-ce qu'il faut. Et là, c'est important que chaque personne soit honnête.
7: Oui, avec leur budget.
10: Avec leur budget. Oui. OK?
7: Les personnes qui savent qu'ils ne peuvent pas, vous les enlevez. Soyez honnête avec vous. Malheureusement, ça ne rentre pas dans mon budget. Donc, ça sera pour la prochaine fois, si Dieu le veut.
10: C'est ça.
9: En 2026, là, il n'y a absolument rien de mal à dire.
7: Non, il n'y a pas de honte. Ça vrai, parce que ça coûte cher, les amis, les vacances. Exact. Ça coûte très, très cher. Oui. Puis souvent, il y a des personnes qui partent aux 5 ans parce que justement, c'est le temps, c'est presque ça qu'il faudrait économiser parce qu'on ne peut pas calculer les imprévus qui peuvent arriver entre le moment qu'on décide de partir en vacances. Donc, c'est ça, il y a plein de choses qui peuvent arriver. Donc, comme je vous dis, le budget est super important.
10: Oui. Tout à fait. Donc, soyez honnête parce que je pense qu'avant la pandémie, les gens pouvaient aller en vacances. Tu pouvais prendre un billet pour Cuba à 500-700 $.
7: Aujourd'hui, Cuba est rendu dans les 1600 $.
10: T'avais comme un beau petit voyage, tout inclus, 7 jours. Tout ça, c'est fini.
7: C'est fini.
10: Tous les rêves que t'avais. Puis, tu sais, j'en connais qui connaissent des gens qui ont fait 20 voyages à Cuba et qui maintenant qui disent oh, moi aussi, je vais aller expérimenter Cuba ou n'importe quel autre pays qui disent OK, je vais le faire. Mais regarde pour voir si ça fit ton budget. Regarde pour voir si ça va avec toi. Puis, je parle pas juste le budget de l'argent que tu as, mais aussi de ce que toi, tu rêves d'avoir. Parce qu'il y a des gens que ce qu'ils veulent avoir et ce qu'ils peuvent avoir, c'est pas la même chose. Ils vont aller faire du shopping sur des tout inclus qui coûtent très cher. Oh, mais tu regardes des photos, tu te vas sur Expedia. C'est Expedia, hein?
7: Ouais.
10: Tu regardes les photos, tu es comme, oh, mais c'est ce que je veux, c'est ce que je veux. Mais regarde le prix aussi.
7: Ouais.
10: Pour voir combien ça coûte.
7: Ouais. Puis quelque chose aussi qui est important.
4: Là, vous n'allez pas m'aimer, les amis.
9: Là, c'est le tour à quatre.
4: Oui. Voyage en groupe définit souvent, comment qu'on appelle ça, occupation double. Donc, assurez-vous d'être avec le bon partenaire pour partager l'occupation double. Parce que souvent, c'est pas parce qu'on est un groupe d'amis que ça veut dire que j'ai beaucoup plus d'affinité avec un tel ou un tel. Parce qu'on s'entend, vous allez passer 7 jours dans la même chambre à dormir ensemble. Donc, ça aussi, c'est quelque chose à déterminer. Donc, qui va dormir avec qui si vous partez en gang d'amis?
10: Oui, ça, c'est vraiment important à le dire parce que dans les groupes d'amis, là, on va pas se mentir, il y a des degrés puis des niveaux d'amitié.
4: C'est ça.
10: Il peut avoir des third wheel. Je sais pas comment dire ça en français.
4: La troisième roue.
10: Puis c'est des affaires qui arrivent dans nos cercles d'amis. Ok, je suis très très bonne amie collée avec cette personne. Puis l'autre personne, je suis un petit peu moins avec elle, mais elle est une très bonne très très bonne amie avec mon ami que je suis très bonne. Mm-hmm. Donc là, c'est comme on est trois dans une genre de relation d'amitié. Et là, on arrive pour un voyage à l'extérieur, puis on doit se partager la chambre. Et là, on se dit, ok. Qui je prends? Qui reste avec moi? Sans faire sentir à l'autre que je l'ai exclu. Oh, j'ai pas voulu être avec elle. Et des fois, tu sais, il y en a qui disent que, en moi, les personnalités sont aussi importantes de savoir quelle personnalité. Oui. Et je pense que ceux qui organisent des voyages, c'est quelque chose qu'ils doivent aussi prendre en considération. Il y a des personnalités qui ne fitent pas là. Il faut le savoir depuis le début pour dire que ces personnes-là ne matcheraient pas bien dans une chambre. Donc, c'est mieux de mettre l'autre personne dans une chambre. Il y a des gens qui serait peut-être mieux tout seul.
4: Oui.
9: C'est vrai.
10: Ça arrive.
9: Oui.
10: Ça arrive qu'il serait mieux d'être dans une chambre. Et si eux, ils peuvent se permettre, tout dépend de où on s'en va. Est-ce que c'est un Airbnb? Est-ce que c'est une villa? Ou est-ce que c'est un tout inclus? Ouais, dans un resort. Ben, prenez votre chambre tout seul. Je pense qu'on arrive au point maintenant qu'on peut se dire les vraies choses entre amis pour dire voici ce qui est bon pour moi, voici ce qui est bon pour les autres personnes. Et je pense aussi ce qui est important, c'est de savoir dans quelle tranche d'âge que tu fais des voyages. Parce que je trouve que il y a une tranche d'âge quand tu t'en vas dans ta vingtaine, c'est pas la même chose que ta trentaine, non, c'est pas la même chose que quarantaine ou cinquantaine non plus. Est-ce que vous avez remarqué ça?
4: Oui, moi je l'ai remarqué parce que moi j'ai eu deux expériences. La première expérience était désastreuse.
10: Ouais.
4: Puis la deuxième expérience, justement, ça a créé une belle amitié. La première expérience, bon, j'étais dans le début trentaine, c'était des voyages avec des copines et les enfants aussi participaient. Donc un voyage qui devait être un voyage de rêve parce que c'est le premier voyage de Disney pour mes enfants. Finalement, j'ai enjoyed mon Disney avec mes enfants seulement parce que le restant des filles, eux autres se crêpaient le chignon. C'était des chicanes, puis c'était comme, ben voyons donc, c'était l'enfer. À un moment donné, je me suis retrouvée tout seul, mon enfant qui se met à pleurer, pourquoi eux autres ils s'en vont, nous autres ils nous laissent derrière. Donc, ça m'avait dégoûté au point, moi, ce que je m'étais dit, je ne veux plus vivre des voyages comme ça.
10: Ouais.
4: Ça m'a pris du temps à vouloir accepter jusqu'à ce que récemment, j'ai une autre de mes copines qui est pour moi, qui est comme une cousine aujourd'hui. Donc, par alliance, elle m'avait invité pour fêter son 40e anniversaire.
10: Mm-hmm.
4: Donc, encore là, j'étais sceptique. Est-ce que je devrais pas? Puis, la beauté de cette affaire-là, c'était elle et ses amis qu'elle avait décidé d'emmener avec elle,
10: ouais,
4: incluant sa mère. Donc, en tout, nous étions 5. Mais aucune des amies n'avait de lien. Donc, on a appris, justement, à s'apprivoiser pendant ce voyage-là.
10: Wow!
4: Puis là, moi, j'étais dans la même chambre que sa mère parce que, justement, mon alliance est avec le mari de la mère. Donc, j'étais quand même dans mon aisance. Et la suite de ces vacances-là, écoute, aujourd'hui encore, le groupe est encore actif. Puis de temps en temps, on se fait des petits coucous. Hey, qu'est-ce que tu fais pour s'envoyer des photos? Oh, ça fait 1 an, ça fait 2 ans qu'on a été là. Puis que c'est quand le prochain? Oui, ça, j'ai adoré ce voyage-là. Parce que justement, premièrement, je sortais de ma zone de confort. J'étais la seule haïtienne.
10: Wow.
4: Okay? J'étais parmi les Québécoises. Mm-hmm. Quoique, même si je suis née ici, on s'entend que l'atmosphère est différente. Oui, parce que j'ai jamais passé la nuit, tu comprends,
10: ouais,
4: dans une maison. C'est quand, c'était très différent. Mm-hmm. Mais j'ai beaucoup aimé l'approche, j'ai beaucoup aimé, comme on dit, la sensibilité de tout le monde et puis la paix d'esprit. On était vraiment en vacances.
10: Ouais. Ça, c'est important de savoir quel genre de vacances que vous allez faire en Tamis.
4: Oui.
10: Est-ce que ce sont des vacances reposantes ou est-ce que c'est des vacances pour aller faire
4: le party?
10: Le party.
4: Puis nous, c'était vraiment, c'était un double 40 ans qu'on fêtait parce que Brie fêtait son 40e et sa meilleure amie fêtait.
10: Ah, okay, là, c'est des vacances reposantes, ça.
4: Non, mais oui, c'était quand même reposant parce que, regarde, on était parti au Mexique, tout le kit.
10: Oui.
4: Puis c'était vraiment parce que, on était quand même 5 femmes, hein. Puis, tu sais, c'est comme, mettons qu'on va pas se risquer, tu comprends?
10: Ouais.
4: Donc, c'était vraiment une soirée, on s'amusait, on allait à la plage pendant la journée, après ça, on allait faire des boutiques, le soir, on allait souper, on a regardé les spectacles, puis après ça, bon dodo pour repartir le lendemain. Mais c'était vraiment comme, on était rendu à cet âge-là où est-ce qu'on n'avait pas vraiment besoin d'être woui-woui,
10: ouais,
4: comme à la vingtaine ou puis à la trentaine où est-ce qu'on veut se garrocher partout. Donc, on était vraiment rendu dans cette paix-là. Donc, c'était des belles vacances comparées, comme je te dis, le cauchemar que j'avais vécu il y a quelques années.
10: T'sais. Ouais, c'est très différent, puis ça laisse des bons souvenirs,
4: oui,
10: aussi. Donc, tonton, on disait des affaires à préparer. On a parlé du groupe, on a parlé des prix.
4: Donc là, passeport
10: avant même le prix, s'assurer que tout, oui, le monde est set. Là, on va dire, on va booker les vols et les billets. Donc tout ce qu'on doit préparer, tout ce qu'on doit acheter, s'assurer que, moi je trouve que c'est important qu'on a quelqu'un dans le groupe qui est capable de faire ça.
4: Oui, et puis c'est une réservation et c'est une réservation. C'est une réservation. Les seules fois qu'on peut séparer les réservations puis que je pourrais vous dire que oui, vous avez pas le choix parce que chaque compagnie aérienne a un maximum de personnes qu'on peut mettre sur un billet.
10: Ouais.
4: Donc si je regarde exemple Air Canada, c'est 9 qu'on peut aller sur un billet. Donc pourquoi mettre tout le monde sur le même billet? Parce que justement, s'il y a eu des interruptions de vol, des changements d'heure, les 9 personnes restent ensemble.
10: Ouais, donc tout le monde est impacté ou
4: justement.
10: Tout le monde est sauvegardé.
4: Donc, je sais qu'il y a beaucoup de personnes qui vont dire, oh, ben moi, je préfère me retirer du groupe et magasiner moi-même mon voyage. Ça, c'est un irritant pour moi.
10: C'est vraiment.
4: Ça, c'est un irritant pour moi parce
10: casse-tête.
4: Que c'est, oui, c'est un casse-tête parce que c'est comme à un moment donné, ça se peut fort bien qu'on n'est pas dans les mêmes, qu'on va pas atterrir dans le même vol.
10: C'est ça.
4: Puis il y a des personnes qui vont justement chercher des aubaines en faisant plusieurs escales.
10: Mm.
4: Donc encore là, c'est un irritant parce qu'il manque quelqu'un dans le groupe.
10: Je trouve que c'est aussi un stress.
4: Oui, c'est un stress.
10: Puis ça vient tuer le, on va dire, le vibe. Parce que je trouve que quand tu pars avec les amis, pour moi, les vacances ou les voyages que j'ai faits avec les amis, ça a toujours commencé dans l'aéroport.
4: Oui, on se rencontre dans l'aéroport.
10: Ah,
4: oui,
10: on déjeune,
4: on soupe dans l'aéroport. On fait nos petites
10: choses.
4: C'est comme, écoute, on arrive tout préparé ensemble. Là.
10: Oui,
4: on fait notre check-in ensemble.
10: Ouais. Et tout ça, les carillons et tout le monde fait le check-in ensemble,
4: oui,
10: et tout. Donc ça, c'est vraiment intéressant de faire, de partir ensemble et de retourner ensemble. Je sais qu'il y a certains voyages, les gens, à cause des enjeux familiaux, ils sont vraiment pas capables,
4: ouais,
10: tu sais. Mais moi, je conseillerais de toujours rester ensemble. Tu la même chose?
4: Moi, je conseille aussi.
10: Moi
4: c'est
10: aussi.
4: Sûr que je suis d'accord avec vous quand,
10: ouais,
4: on dit les enjeux familiaux. Oui, sache, il y a toujours des exceptions. Mais si c'est juste, je dirais pas un caprice, mais si c'est juste parce que, oh, moi, c'est sûr, je vais trouver moins cher.
10: Mm-hmm.
4: Mais en voulant essayer de chercher moins cher, ben tu manques l'aubaine aussi. Tu manques l'aubaine. Parce que les autres sont partis, puis toi, tu as trouvé un billet, mais c'est oversold. Fait que toi, tu te retrouves presque stand-by.
10: Ouais.
4: Fait que ça devient pénible à la fin.
10: Bon, avant même qu'on arrive, parce que moi, je fais mon petit voyage dans ma tête, là. Vous comprenez, hein? Je suis en mode de trajet. Avant même qu'on arrive à notre destination, il y a une autre chose que je trouve qui est aussi importante. L'itinéraire.
9: Ouais. Avant même qu'on décolle de Montréal.
10: Avant qu'on quitte Montréal, qu'on soit dans les airs.
4: Oui.
10: Oui. Il faut savoir d'avance qu'est-ce qu'on fait.
9: Anyway, il y a des excursions qui sont mieux que double booké avant
4: de partir parce qu'on le paye en argent canadien.
9: C'est ça.
4: Ouais, il y a déjà ça.
9: Ça vaut pas la peine d'attendre à arriver là-bas.
4: Mm-hmm.
10: Donc, s'assurer, parce que c'est ça qui va définir aussi, ou qui va plus montrer les personnalités des gens. Parce que l'itinéraire, ça veut dire qu'est-ce qu'on fait le matin, où est-ce qu'on dîne le soir, hein, où est-ce qu'on soupe le soir, qu'est-ce qu'on fait comme excursion, quelle activité qu'on ajoute dans notre voyage, plein de choses. Donc, c'est là que tu vas voir, c'est quelles sont les activités que les personnes aiment, et ça va aussi dépendre de leur personnalité. N'est-ce pas vrai?
9: Oui, oui. Et je serai toujours partante de laisser le choix aux gens, vraiment. Comme il faut avoir différents types d'itinéraires. Il faut vraiment, personnellement, je sais que chaque personne est différente, ce qui fait, moi, je préfère qu'on a une planoplie de...
10: OK, parfait. On décolle.
9: On décolle.
10: Destination voyage entamée.
9: Wherever it is.
10: À notre tour, on va parler de qu'est-ce qui se passe là-bas.
9: Arrive là-bas.
10: Là-bas, sur place.
9: C'est là qu'on va gâter des fois.

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2: Alors, we are back. Oh yes, nous sommes de retour. Alors, nous avons un sujet assez intéressant aujourd'hui. Alors, nous continuons avec notre sujet de voyage. Et ce soir, nous parlons des voyages entre amis. Alors, on est tous dans un mode de voyage. Si vous avez déjà fait votre voyage pendant l'été, ou si vous avez encore des voyages à planifier entre amis, parce que je sais qu'il y a des gens qui aussi préfèrent faire leur voyage au mois d'août, septembre. OK? Des amis qui partent en voyage dans cette période-là. Moi, ça m'est déjà arrivé de partir au mois d'août. La raison pour laquelle, parce qu'on trouvait que, tu sais, il y avait tellement de voyages à faire avec la famille, d'autres voyages organisés pour le mois de juin et juillet. Donc, on trouvait que août était un bon mois pour faire un voyage. Je connais aussi des gens qui font le voyage au mois de septembre parce que les prix ont tendance à chuter. Durant le mois de septembre. C'est moins chaotique. On est plus dans la saison haute de mariage, tu sais. Saison haute d'activités et d'événements. Donc, c'est assez bien pour faire un voyage entre amis. Et aussi, il faut regarder, tout dépend de quel type de voyage. Si tu veux faire un voyage du sud, comme si tu veux vraiment aller à la plage, vérifier les moments les plus opportuns pour le faire. Parce qu'il y a des endroits là, la plage là, c'est pas si intéressant là.
3: Parce que qu'est-ce qui arrive? Les enjeux de la plage, je vais le confirmer, moi j'aime beaucoup faire mes réservations septembre, octobre, mais c'est aussi les périodes où est-ce que c'est bonjour les ouragans.
2: Ouais, c'est ça.
3: Donc bonjour les ouragans, moi souvent c'est soit je suis arrivée avant l'ouragan ou je suis arrivée après l'ouragan. C'est arrivé une fois, j'ai été en plein ouragan. Donc effectivement au niveau des plages, comme qu'on dit, donc il y a des périodes où est-ce que c'est la vague des algues, on voit plus des algues que l'océan ou bien la mer, ce que vous voudrez. Donc oui, c'est choisir aussi la période aussi qui va pour tout le monde. Il y a ça aussi.
2: Ça, si tu as des enfants, l'été, c'est un petit peu mieux. Si t'as des enfants, il y a des gens qui vont dire, par exemple, moi j'ai été au Mexique, puis on avait trouvé que le mois de mars, avril, mai était beaucoup plus favorable parce que la mer était beaucoup plus belle, il y avait pas de problématiques. Tu sais, c'était comme,
3: sauf que mars, partir entre amis, c'est la cohue à cause du spring break.
2: Ça c'est vrai. Mais nous on avait choisi la semaine, je pense après une ou deux semaines après
3: le spring break.
2: Donc après le spring break, parce que vraiment partir durant spring break là avec tous les jeunes qui s'en vont là-bas, c'est pas évident du tout. Puis tu sais, si tu fais un voyage que tu te dis OK d'accord, je m'en vais je pars avec mes amis, puis tu veux avoir le vibe de spring break, vas-y. Il y a des amis qui aiment ça. On va pas se mentir, il y a des amis qui vont dire que moi quand je m'en vais en voyage, je m'en vais avec mes amis, je veux rencontrer d'autres personnes, puis je veux me faire d'autres amis aussi, tu sais. Je veux pas que ça soit vraiment comme une occasion que je sois tout le temps collée avec mes amis. Je veux connaître d'autres mondes. Je veux avoir un nouveau chum, je veux avoir, tu sais, des expériences de la vie, puis tu sais, des affaires de ce genre. Donc peut-être que pour eux, partir durant la saison de spring break, quand il y a vraiment une plus haute quantité de personnes, ça pourrait être intéressant. Par contre, si votre groupe d'amis, c'est un groupe qui est beaucoup plus relaxe, beaucoup plus chill, beaucoup plus sur le bord de la plage, en train de, tu sais, tout le temps. Allez pas durant les moments de spring break. Ça, là, je vous garantis que ce serait pas une belle expérience. Donc, c'est vraiment important de choisir le temps dans l'année qui fonctionne pour vous. Ouais. Alors, puisqu'on avait décollé, on s'est dit qu'on avait pris le vol, on arrive là-bas, resort, villa. Là, il y a la villa aussi, c'est très intéressant, hein, en passant, je sais pas si...
3: Non, j'ai pas encore essayé la villa.
2: Ouais, c'est vraiment intéressant. C'est avoir comme une grosse maison pour tout le monde. Puis là, tu as une quantité de chambres. Il y a certains villas qui viennent avec du service inclus, comme, tu sais, ménage, une femme de ménage.
3: Ça, c'est mon genre.
2: Exactement. Donc, tu as tous ces services-là qui viennent avec. Donc, tu n'auras pas besoin de t'inquiéter. Puis, tu as comme de la piscine, tu sais, piscine, comment on appelle ça? Infinity pool. Mm-hmm. Comme vraiment qui donne sur le bord de verdure pas normale, là. C'est comme une vue malade, ouais. Vue incroyable. Ou sinon, quelque chose qui donne sur la plage. En tout cas, il y a des villas pour le sud, que ce soit République, Mexique, Costa Rica, qui sont vraiment. Puis, il y a des villas qui sont très fermées aussi. C'est comme. Oui. C'est pas.
3: Le private island.
2: Exactement. T'es pas vraiment dans le centre de la ville ou le centre des tout inclus, des resorts. T'es vraiment à quelque part très exclu. Il y a des personnes qui vont accepter ce genre de villa-là, surtout quand ils font des vacances de repos. Parce qu'il y a des amis, surtout à un certain âge, qui vont dire, on va se reposer, mais avec un petit peu d'amusement. Mm-hmm. Puis, tu peux avoir, on va s'amuser plus, puis on va se reposer pendant les 2-3 dernières journées. Moi, le dernier, j'ai fait un voyage que j'ai vraiment aimé. Inattendu, c'était une expérience, je pensais pas que ça allait être ça, parce que je suis partie pour un but très, très précis. C'était pour un mariage. Mais, là-bas, j'ai fait mon vol à part, parce que vu que c'était pas un voyage d'amis qu'on avait, c'était pour un mariage qu'on y allait, donc chaque personne avait fait leur réservation à part, tu comprends? Il y a des gens qui arrivaient 2 jours avant le mariage, il y a des gens qui arrivaient 3 jours, il y a des gens qui arrivaient, tu sais, qui quittaient 2-3, tu sais, c'était tout différent. Mais on pouvait se regrouper quand même, tu sais, tu le voyais, puis c'était drôle parce que quand j'arrive dans l'avion, c'est là que je voyais des amis, je suis comme, ah, t'es là! Mais, je savais pas c'est quoi la quantité. Je savais que c'était pas un gros événement. Là, on n'était pas genre 100, tu sais. Okay. À la limite, je pense qu'on serait comme genre 50 personnes qui allaient. Donc, c'était le fun quand j'arrivais dans l'avion, puis je rencontrais des gens que j'étais comme, hey, je suis contente que je suis pas la seule dans l'avion, parce qu'il y a des gens que je connaissais pas, tu vois. Donc, c'est comme, tu sais, j'avais pas comme un lien serré pour leur demander avant de partir, est-ce que tu t'en vas le même jour que moi, tu rentres-tu le même jour que moi. C'est vraiment quand j'arrive dans l'avion, puis tu sais, qu'on a réalisé qu'on était ensemble. Mais je dois dire que ce mariage-là, ou ce vol-là, ou ce voyage-là est rendu, je dis slash, un peu voyage d'amis, parce que arrivé là-bas, on a réalisé que on voulait aussi s'amuser un peu. Donc, on s'est organisé pendant qu'on était là-bas. Rappelle-toi qu'on s'avait, on avait dit itinéraire avant. On a réalisé qu'on voulait s'amuser ensemble. Ça cliquait bien. Et quand je t'ai dit ça cliquait là, ça cliquait vraiment bien. Je sais pas si le fait que chaque personne avait leur propre exemple. Moi, j'étais dans un tout inclus qui était différent d'autres personnes. Okay. Parce que, tu sais, tout dépend d'où que tu es situé, tu peux avoir des hôtels qui

0: Mais c'est les attentes. Moi, je m'attends à ça. Moi, je m'attends que tout le monde se réveille le matin à 6 heures parce que je dois commencer ma journée. J'ai beaucoup de choses à faire. On doit aller faire ça. Donc, je m'attends de ça. Donc, je pense que c'est quelque chose qu'il faut vraiment vérifier les attentes qu'on a parce que les amis sont différents. Il y a des amis qui sont des influenceurs.
1: Yeah, ça, c'est moi, ça. Tu sais, l'ami là qui a toujours besoin de faire un strike de pause.
2: Une story de plus.
1: Oh oui, une story de plus. C'est comme on dirait, je passe mes voyages justement à faire des stories pour montrer aux gens que regarde, écoute, la vie est belle. Voici ce que je vais manger. Voici ce que je vais aller visiter. Voici comment que la vue de la mer est belle. Donc oui, il y a ce genre de personnes-là. Ouais.
2: Et nous saluons tous les influenceurs dans les voyages qui nous montrent. Il faut pas ignorer que des fois ils nous montrent des belles places. Hein. Quoique il y a beaucoup de gens qui préfèrent d'être discrets, mais je salue toujours le travail des influenceurs qui nous montrent les belles places.
1: Oui, parce que ça
2: peut découvrir.
1: Oui, parce que ça nous permet de découvrir. Moi, souvent, quand j'ai beaucoup d'amis qui partent en vacances dans mon cercle, les gens partent en voyage. Puis quand ils reviennent, j'étais un petit peu déçue, je me dis oh, mais moi je pensais que t'allais rester un petit peu plus longtemps pour que je puisse voir encore plus longtemps. Ouais. Parce que je trouve que c'est beau, tu comprends? Mais il y a beaucoup de personnes qui sont irritées de ça aussi.
2: Ouais.
1: Donc, tu sais, c'est comme, c'est pour ça maintenant, il y a des beaux instruments, justement, comme des trépieds, comme ça, pour éviter, justement, d'agresser les gens. Fais-moi une photo ici, fais-moi une photo à gauche. Mais c'est moi. Moi, c'est moi. Ça, j'assume, je suis la personne qui aime prendre des photos en voyage parce que, bon, j'aime ça, faire visiter le monde ouais. Justement. Ouais. Puis, non, il y a des belles places aussi à découvrir, la nourriture, tout ça, la gastronomie, les églises, tout ça, tout l'architecture. Tu sais, c'est comme le petit rêve d'enfant quand tout le monde veut aller au Louvre, puis tu arrives finalement au Louvre, mais tu veux montrer c'est quoi le Louvre, oui.
2: Ouais. Et en contrepartie, j'apprécie beaucoup ce que tu dis, Katia, que tu amènes ton petit trépied, parce qu'il y en a d'autres qui ne veulent pas vraiment qu'ils s'affichent, ce qui fait on respecte ça aussi. Je pense que c'est tout à fait important de le faire. Et des fois, dans les stories des gens, on montre tout le monde qui est en arrière de nous. Parce que j'ai des influenceurs que je salue qui vont soit rendre un petit peu plus flou les gens en arrière ou qui vont décider vraiment.
1: Comme moi, exemple, ma soeur souvent n'aime pas être prise en photo.
2: Ouais.
1: Donc, je respecte ça. Si j'ai des photos avec ma soeur, ce n'est pas des photos que je vais publier. Mais souvent, les gens vont demander mais c'est qui a pris la photo? Puis là, c'est comme ma soeur. Comme ma soeur, ça lui tente. Mais non. Mais moi, c'est comme les voyages qui me fascinent le plus quand on parle de voyages justement avec des amis. Moi, il faut un jour que quelqu'un me réponde à cette question-là.
2: Ah oui,
1: laquelle? Vous savez, les vacances qu'on appelle les pèlerinages. Les voyages de groupe, les personnes qui sont dans des congrégations, dans les affaires d'église, puis pas juste des affaires d'église, ça peut aussi congrégation là d'une grosse compagnie, puis là tout d'un coup, là le boss décide d'emmener tous ses employés en voyage, c'est ce genre de voyage de groupe là. Moi, j'essaie de toujours imaginer comment ces gens-là finissent par se retrouver, parce que souvent c'est même pas une question de tu choisis de voyager avec ton ami. Souvent, c'est on t'impose un collègue, on t'impose une sœur ou un frère de ta congrégation. C'est ces voyages-là, comment ces voyages-là fonctionnent? Parce que déjà, quand on voyage entre amis, regarde-moi tout le stress qu'on vient juste d'élaborer. Il faut le billet, il faut le ticket, l'itinéraire, le côté monétaire. Mais quand ce sont des voyages comme ça, comment ça fonctionne, les amis? Je me pose la question.
0: Ben, tu t'habitues avec la personne, puis tu prends l'expérience pour ce qu'elle est. Moi, je pense que c'est ça. Regarde, parce que c'est quand tu arrives, on te donne quelqu'un ou tu savais pas c'est qui la personne. Puis moi, je trouve que une bonne amie ne veut pas nécessairement dire une bonne compagne de voyage.
1: Ça, c'est vrai, ça.
0: Ça, c'est important de le savoir. Parce
2: que, oui, ça, c'est vrai.
0: Moi, personnellement, je connais des personnes. Ce sont des bons amis. Mais au niveau du voyage.
1: C'est du pire.
2: Mais ça veut dire qu'on découvre les gens durant les voyages. C'est vraiment, c'est clair, c'est une vérité. Et ça casse des fois. C'est là où ça casse aussi, là.
1: Mm-hmm. Oui, parce que moi, il y a des personnes, comme je dis, ma première expérience, nous sommes restés des amis quand même assez longtemps.
2: Ouais.
1: Puis à un moment donné, à chaque fois, oh, on devrait recommencer. Puis tout le temps, c'était comme, non. moi, j'ai toujours été franche.
2: Qu'est-ce que
1: tu dis?
2: Non,
1: moi, je vous adore, mais je refuse.
2: Ça là, Katia, non, on n'est pas arrivé à ce point-là, mais il faut le

0: dire. Parce qu'il y a des voyages que tu fais avec des amis. Lorsque le voyage a terminé, tu vas devoir dévoiler à cette amie-là qui elle était dans ce voyage.
1: Oui, puis moi, je ne suis pas gênée. Parce que moi, je les ai carrément fait comprendre. J'ai dit non, vous m'avez
0: C'est chaud.
1: Vous m'avez traumatisée au point où est-ce que vous m'avez enlevé le goût.
2: Tu leur dis ça comme ça?
1: Il n'y a pas de façon de le dire.
2: Quête.
1: Je leur ai dit oui, parce qu'à chaque... Bon, à un moment donné...
0: Tu dis pas même... merci, bonsoir.
1: Bon, mais à un moment donné, c'est comme la grosse joke par rapport à ça. C'est tout d'un coup, tout le monde pensait que parce que j'avais pas les moyens pour voyager avec eux. Et pourtant, j'ai dit non, ça n'a pas rapport que j'ai pas les moyens, parce qu'à chaque année... À chaque année,
0: que
1: oui, j'ai dit, à chaque année, je voyage, mais pas avec vous. Parce que pour ce que vous m'avez fait vivre, pour qu'est-ce que vous avez fait vivre à mes enfants, c'était un voyage déjà qui était pour les enfants.
0: Ouais.
1: De voir mon enfant pleurer parce que vous l'avez laissé sur le bord, parce que vous êtes allés à, tout ensemble, parce que vous n'étiez pas capable de nous attendre.
0: Uh-huh.
1: Fait que j'ai dit non, puis n'a goumé sous moi, entre vous autres, n'a juré. J'ai dit non,
0: c'est notre affaire aussi. C'est ça.
2: Un rappel qu'il y a vraiment un comportement à adopter durant les voyages.
1: Oui. Comme alors, j'avais dit la dernière fois,
0: il y en a qui
1: moi,
0: sont
1: les zizanies pendant les voyages,
0: les zizanies,
1: je refuse.
0: Et c'est là que tu peux avoir des impétés dans, durant le voyage.
1: Oui.
0: Oui. Est-ce que vous, tu sais, on parle d'amis, mais on n'a pas dit si c'est IES ou c'est IS. Parce que des fois, les groupes sont mélangés aussi.
1: Oui.
0: J'amène mon chum, t'amènes ton conjoint, et puis pendant le mariage, bon, problème pété, pendant le voyage.
1: Laissez-moi vous raconter quelque chose de grillant. Je vais dans un mariage destination soleil.
2: Un voyage. Un mariage destination.
1: Oui, destination soleil. Je décide d'aller avec mon conjoint actuel. On dit OK, on y va. Dans le groupe, il y a un couple qui sont arrivés ensemble. Et à un moment donné, pendant la semaine, on suspecte quelque chose, mais il n'y a personne qui dit quoi que ce soit. On suspecte qu'il y a quelque chose qui est en train de se créer hors du couple. À un moment donné, on entend des bruits qui disent que finalement, jouement pété, la fille, elle a carrément dit au gars, ouais, c'est telle que tu veux, ben sors de la chambre. Fait que pour le restant du voyage...
0: Aïe! J'ai jamais entendu ça.
1: C'est comme on dit, effectivement, faites attention avec qui vous allez en voyage.
0: Mm-hmm.
1: Parce que comme on l'a dit, ça peut passer. Où ça casse, parce que c'est vraiment dans les voyages que tu vois vraiment la vraie couleur d'une personne.
0: Mm-hmm.
1: Moi, quand je regarde mes, comme je te dis, ma cousine par alliance, elle partir en voyage maintenant avec elle, oui, c'est un oui assuré, parce que c'est de l'aventure, on a presque le même caractère, tu sais, c'est comme elle a ses moments où est-ce que, regarde, elle veut gérer ses affaires, vice-versa, tu comprends, puis que ce soit avec son conjoint, je partirais, que ce soit un voyage avec les enfants, je le ferais aussi, tu comprends, j'ai une autre de mes copines aussi, à un moment donné, j'ai juste râlé, j'ai dit, viens-t'en, on s'en va à Atlanta. Elle aussi, c'était la première fois qu'on partait, ça c'était l'année passée, oui, c'était la première fois qu'on partait, ben imaginez-vous cette année, j'ai dit, bon, let's go, on s'en va en République Dominicaine, on va fêter notre anniversaire. C'était magnifique.
0: Wow.
1: C'était magnifique. Tu sais, puis c'est pas ma cousine, là, c'est comme une amie. C'était magnifique.
0: Mm-hmm.
1: Puis l'année prochaine, parce qu'on a une semaine d'intervalle pour notre date d'anniversaire, puis on a pris rendez-vous pour l'année prochaine aussi. On a pris rendez-vous. Mais comme je dis, les autres, non. Non.
0: Non. Donc toi, t'es capable vraiment de dire aux personnes... I'm not doing this.
1: Moi, je peux m'en dire. Si quelqu'un est capable de me dire mes quatre vérités, je vois pas pourquoi que je serais pas capable de le faire. Alors, donc, oui, pour faire comprendre aux gens, je fais pas en voyage avec vous, pas parce que j'ai pas des moyens, parce qu'on s'entend, chaque année, je voyage. Puis c'est pas à cause de mon travail que je voyage, parce qu'il y a des fois, je travaille à l'extérieur de mon travail, qui veut dire que je prends un autre transporteur, parce que justement, ma compagnie est trop chère, tu comprends?
0: Ouais.
1: Puis, non, parce que vous étiez carrément désagréable, puis ça m'a traumatisé au point où est-ce que voyage de groupe m'avait donné même un goût amer. Puis là, comme je vous dis, le mariage que j'ai été, ça s'est quand même bien passé. J'ai été dans deux mariages Destination Soleil qui s'est quand même bien passé. La première, c'était avec la famille qui est tout à fait différent.
0: Oui.
1: L'autre, c'était justement des amis. Puis malgré les amis, on a quand même formé des petites cliques, tu comprends? Parce que justement, c'est pas tout le monde qui se connaît. Fait que moi, Dieu merci, ma mère était là, mes cousines étaient là. Tu sais, c'est comme, fait qu'on s'est formé les deux seuls intrus qui étaient vraiment là, c'était les conjoints, mon conjoint, le conjoint de ma cousine, puis on était quand même un petit clic, puis on a quand même passé un moment agréable. Mais autrement, j'entends beaucoup des voyages au-dessus de 100 personnes. Non, si, si je dis oui, c'est parce que c'est un pays que je veux absolument voyager. Puis pour ça, je veux dire, ben, c'est l'occasion. Parce qu'on ne va pas se mentir, voyage de groupe est beaucoup moins cher, devient beaucoup moins cher que si, admettons, on va seulement deux personnes.
2: C'est vrai.
1: Parce
2: qu'à
1: un moment donné, dans un voyage de groupe, il y a beaucoup de rabais qui se rajoutent.
2: C'est vrai.
1: Fait qu'il y a des fois quand tu dis, oh, tu sais quoi, je vais fermer les yeux là-dessus. Parce que je veux absolument visiter ce pays-là. Autrement, on ne va pas me trouver facilement dans un voyage de groupe.
2: Ouais. Puis, honnêtement, pendant qu'on est là-dessus, là, il y a vraiment quelques petits tips and tricks là, pour nos auditeurs et auditrices qui nous écoutent sur les comportements à adopter vraiment quand vous portez un voyage de groupe. Moi, je dirais le premier, c'est de communiquer au lieu de bouder. Tu sais, les gens qui boudent là au lieu, tu comprends pas, tu ne veux pas quelque chose, tu boudes automatiquement. C'est vraiment, c'est mieux de communiquer. En contrepartie, par contre, ce n'est pas tout ce qui se passe dans ta tête que tu dois le dire dans les voyages. Honnêtement, il faut vraiment que tu respectes un peu que tu es dans un environnement dont tu partages avec d'autres personnes, ce qui fait...
1: Parce que ça devient long 7 jours. Hein?
2: Ça devient... non seulement ça, ça peut escalader très, très vite, ce qui fait, je conseillerais aux gens vraiment de respecter la limite de tout le monde, tu sais, de se respecter puis de comprendre que chaque personne a des limites, puis c'est pas tout ce qu'on peut dire, qu'on veut dire, qu'on peut dire en fin de compte. L'autre chose, c'est que ne contrôlez pas tout ce qui se passe. C'est impossible. Qu'on peut contrôler tout ce qui se passe. On peut vraiment, assurez-vous de respecter vraiment. C'est pour ça que je trouve qu'il faut avoir des leaders dans les groupes de voyage. Des leaders qui font l'itinéraire, le leader qui gère les finances, le leader qui va faire. C'est vraiment plus agréable d'avoir des leaders. Enfin, on sait que si tu as quelque chose à dire, tu l'amènes vers le leader qui va faire ça ou la personne responsable. Là, techniquement, c'est un trop gros mot. Ça, c'est la chose que je dirais. Et aussi, faites des compromis. Je pense que vous avez parlé de ça. Là, n'hésitez pas.
1: Oui, c'est important.
2: Il faut faire des petits compromis, qu'on le veuille ou non. C'est pas tous vos comportements qui seront acceptables. Il y en a ceux qui sont matinales, il y en a d'autres qui ne le sont pas. T'sais, il y en a qui mangent trop, il y en a qui dort tard. T'sais, il y a tout ça que je pense que c'est important de faire des compromis aussi.
0: Ben, tu sais, il y a vraiment des avantages puis des inconvénients à partir en tamis. Moi, je trouve qu'il y a beaucoup d'avantages, des choses qui sont vraiment belles lorsqu'on s'en va entre amis. Et, comme tu as dit tantôt,
2: C'est vraiment... Il faut garder une bonne attitude positive quand les plans changent.
0: Oui, parce que ça arriver, pour les imprévus.
2: Pour les imprévus, guys.
0: Quelque chose annulé.
2: Oui,
0: bagages perdus, il pleut.
2: Le vol a été retardé. Qu'est-ce qu'on fait? Le vol est retardé. Oui. Puis là, tout d'un coup, tout le monde boude.
0: C'est un vrai test de voyage en Tamis. C'est un vrai test.
1: Oui.
0: Moi, je veux aussi pointer les côtés positifs de voyage entre amis, parce que souvent, on va dire, ah, c'est tellement gros, c'est lourd. Mais il y a aussi des bonnes affaires là-dedans, comme le fait de tisser des liens.
1: Oui,
0: tu reviens d'un voyage entre amis, on sent qu'on les connaît beaucoup plus, les sourires.
1: Quand je te dis, cousine par alliance, puis quand je dis cousine par alliance par rapport à son beau-père, tu sais, écoute, on a tellement tissé, parce que c'est une promesse qu'on s'était faite il y a 10 ans, que quand je vais avoir 40 ans, je veux que tu sois là, mon 40e, puis j'étais comme, OK, sans penser que ça allait vraiment arriver.
0: Ouais.
1: Mais elle faisait partie de mon cortège aussi.
0: Tu vois?
1: Oui.
0: Ouais, c'est ça. Non, je pense que c'est vraiment intéressant, parce qu'on fait des souvenirs qui vont nous durer toute la vie. C'est des liens. Je me rappelle.
1: C'est pour ça qu'on fait des photos.
0: Oui. Je me rappelle du premier voyage que j'ai fait avec comme 5 amis, là. Tu sais, jusqu'à maintenant, à chaque fois que je vois leurs photos, j'étais comme, oh my God, on était partis ensemble. C'était tellement
1: bon. Quand on parle de voyage, on parle pas juste du sud. Hein. On peut aussi parler du chalet.
0: Oui.
1: Du camping.
0: Camping. Aller aux États-Unis ensemble.
1: C'est comme, je regarde ma cousine. J'ai une de mes cousines, elle ne fait que travailler. Sa vie de famille qui est très prenante dans le côté positif, là, parce qu'elle est très dans son cocon familial, son mari, puis ses enfants, puis ses enfants sont adultes, elle a une dernière qui est adolescente, puis à un moment donné, c'est la première fois en 24 années qu'elle s'en allait dans un chalet avec des amis, puis j'ai dit, puis Macom, comment t'as trouvé ça? Elle dit, mon Dieu, avoir su que c'était libérateur à ce point-là, ça fait longtemps que je l'aurais fait, parce que justement, elle était entre amis, tu sais, il n'y avait plus d'enfants, il n'y avait plus de mari, c'était vraiment elle et ses copines, tu comprends? Puis j'étais tellement contente pour elle, parce que j'ai dit, bon, finalement, tu comprends maintenant le besoin de tout simplement de, tu sais, comme, de pouvoir sortir de ton cocon pour pouvoir découvrir une autre forme de cocon, puis de pouvoir savoir si ça passe ou si ça casse.
0: Mais c'est intéressant aussi, parce que ça nous fait faire des activités qu'on n'aurait n'aurait jamais fait tout seul.
2: Oui, c'est vrai.
0: Tout seul, on n'aurait jamais fait, par exemple, des gens qui font pas de l'équitation, les FTT, tu sais,
1: la trapèze. On va faire la trapèze.
0: Quand tu fais ça avec des amis, là, c'est cool. C'est vraiment le fun. Tu sais, tu t'amuses extrêmement. Puis tu trouves, c'est vraiment de nouvelles expériences. Tu sors de ta zone de confort. En plus de ça, comme tu as dit, tu partages les coûts avec ces personnes-là. Hébergement, location de voiture. Tu sais, moi, je suis partie avec des amis.
1: Puis ça vient beaucoup moins cher quand tu regardes ça, hein, quand tu fais des, quand tu justement partages des frais de voiture, tu partages des frais, c'est, admettons, vous prenez un chalet
2: ou
1: un bateau. C'est comme ça devient beaucoup moins lourd, tu comprends, parce que tout le monde est égal à égal au niveau des dépenses.
0: Tout à fait. Donc moi, je trouve que c'est vraiment intéressant. Ok, c'est quoi pour vous qui est le non, on finit bientôt là, il nous reste qu'une minute, un non négociable lorsque vous voyagez avec des amis?
1: Comme je l'ai dit la semaine passée, moi, tout ce qui est la tyrannie des chicanes là, ça c'est pas négociable. Moi, c'est quelque chose là que non, je débarque, mon mental n'est plus là.
0: C'est vrai. Ça, c'est bon.
1: Mon mental n'est plus là. Tu sais, c'est comme tu me vois physiquement, mais je suis déjà ailleurs.
0: Puis toi, Magdalene, on négocie?
2: Ce serait garder la bonne attitude.
0: Garder la bonne attitude. Dans ce cas, on vous invite tous à faire des voyages entre amis parce qu'on dit que ça passe, non?
1: Oui. Ça passe.
0: Ça passe.
2: Pour moi, ça passe.
0: Ça passe,
1: oui,
0: OK.
1: Ça passe.
0: Et si ça doit casser,
1: ça casse.
0: Merci de nous avoir écoutés ce soir. Alors, prenez le temps d'être avec vos amis. C'est vraiment un cadeau que vous recevez d'avoir des gens qui sont autour de vous, que vous pouvez partir en voyage avec eux. Merci de nous avoir écoutés. Parole de femme, 20h tous les dimanches soirs. Merci à toi, Katia.
2: Oui. On salue Nadine.
0: Ma belle Nadine, je t'embrasse. Je t'embrasse très fort. Dans cette saison. On se retrouve très bientôt. Merci à tous de nous avoir écoutés, nos chers auditeurs et auditrices. À la semaine prochaine. Bye bye.

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